0: pas ce qui s'est passé, mais ils ont très peur. N'importe quel mouvement brusque, n'importe quel bruit soudain les met en alerte et les terrorise. Hier, il y a eu un orage ici au Venezuela et mon petit-fils qui a 2 ans s'est mis à trembler de tout son corps à cause du tonnerre. Ce double séisme a vraiment eu un impact dévastateur sur le plan émotionnel. Le traumatisme apparaît tout de suite, mais aussi sur le long terme. Ces enfants ne saisissent pas la gravité de ce qui leur est arrivé. Il est donc indispensable qu'ils soient accompagnés par des professionnels aujourd'hui et sur le long terme. D'autant que le Venezuela ne va pas se remettre de cette tragédie en quelques semaines. Cela va nous prendre des mois, des années.
1: Voilà, c'était Claudia González Pacheco, responsable des relations extérieures de l'ONG World Vision Venezuela, qui était interrogée par Marine de la Moissonnière. Selon l'ONU, 50 000 personnes sont toujours portées disparues au Venezuela. Le dernier bilan fait état d'un peu moins de 3 000 morts et de plus de 11 000 blessés. C'était une journée d'élection. Hier jeudi en Algérie, près de 25 millions d'Algériens étaient appelés aux urnes pour renouveler leur parlement où 407 sièges sont à pourvoir. Selon les dernières estimations, le taux de participation dépasserait péniblement les 20%, un niveau historiquement bas. Il faut dire que la campagne a été marquée par de nombreuses controverses où près d'un tiers des listes avaient été invalidées.
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1: Minuit 5, temps universel, 1h05 à Kinshasa, où un essai clinique a débuté ce jeudi pour 2 traitements contre le virus Bundibugyo, souche rare du virus Ebola qui frappe la République démocratique du Congo et qui a déjà fait plus de 438 morts. Cet essai, nommé Partners, a été annoncé par l'OMS, qui ajoute que les inscriptions sont ouvertes pour les patients atteints d'Ebola qui souhaiteraient contribuer aux essais. Ils bénéficieront de soins de soutien complets et d'un suivi étroit. C'est ce qu'a indiqué le directeur de l'OMS, Tedros Adhanom Ghebreyesus.
3: Sous l'égide du gouvernement congolais, nous avons continué à renforcer notre réponse. Aujourd'hui même, des essais cliniques portant sur 2 traitements ont débuté sur un premier patient. Ces essais évalueront un anticorps et un antiviral utilisés seuls ou en association. L'étude est coordonnée par l'Institut National de Recherche Biomédicale avec le soutien d'une coalition de partenaires dont le ministère de la Santé. Les patients participant à l'essai bénéficieront de soins de soutien complet et d'un suivi attentif. Nous veillerons également à ce qu'ils puissent accéder à ces 2 médicaments si l'essai démontre leur efficacité. Par ailleurs, l'OMS a accordé aujourd'hui une autorisation d'utilisation d'urgence au premier test de diagnostic moléculaire du virus Bundibugyo.
1: Tedros Adhanom Ghebreyesus, directeur de l'OMS, qui a aussi annoncé que l'épidémie d'antivirus était quant à elle terminée. Au mois de mai, 13 personnes avaient été contaminées à bord d'un bateau de croisière. Cet antivirus avait fait 3 morts. À Monaco, un suspect a été identifié suite à la tentative d'assassinat à l'explosif ce lundi, qui avait fait 3 blessés, dont 2 graves, selon plusieurs médias français. Le suspect serait en réalité une suspecte. Le visage de l'auteur présumé aurait été identifié grâce à des images de vidéosurveillance captées quelques minutes avant l'explosion. Une explosion qui ciblait vraisemblablement un oligarque ukrainien, Vadim Ermolaev, l'une des plus grandes fortunes d'Ukraine. Lui et sa femme feraient partie des 2 blessés. Un mandat d'arrêt a été émis contre ce suspect qui fera l'objet d'une notice rouge Interpol dès ce soir. C'est ce qu'a préciser le parquet. L'entreprise Epson a-t-elle volontairement réduit la durée de vie de ses imprimantes? C'est la question que devra trancher la justice française dans un procès qui s'est ouvert hier à Paris. Cette procédure fait suite à une plainte déposée par l'association HOP, halte à l'obsolescence programmée, envers l'entreprise japonaise Epson. Une première mondiale puisqu'il s'agit du premier procès depuis la création du délit de pratique commerciale trompeuse. Un délit qui a été créé en France en 2015, et qui est un dispositif unique au monde, Axel Favreau.
4: Il aura fallu 9 ans pour obtenir cette audience historique. En effet, c'est en 2017 que HOP avait porté plainte contre Epson, pointant notamment la durée de vie des cartouches de la marque étrangement courte. Laetitia Vasseur, déléguée générale et cofondatrice de l'organisation.
5: Quand on vérifiait, on observait régulièrement qu'il y avait beaucoup d'encre, 20 à 40% d'encre parfois restante, quand on dit que la cartouche est vide. Pour nous, ça caractérise un délit d'obsolescence programmée, de pratique commerciale trompeuse. Donc maintenant, c'est entre les mains de la justice et c'est le juge qui déterminera.
4: Générant à la fois plus de production et plus de déchets,

0: définissent bien souvent l'incinérateur, l'obsolescence programmée est un véritable désastre écologique. Laetitia Vasseur espère que ce procès ouvrira la porte à d'autres.
1: France est le seul pays à avoir reconnu ce délit d'obsolescence programmée pour réduire ces pratiques qui réduisent volontairement la durée de vie des produits, y compris par des pratiques logicielles. Après, dans d'autres pays, il pourrait y avoir des répliques, par exemple si on avait gain de cause, peut-être avec d'autres outils juridiques proches, par exemple les pratiques commerciales trompeuses.
0: Prochain rendez-vous, le 25 février 2027, pour plaider l'affaire sur le fond.
2: Voilà, c'était des explications d'Axel Favreau. Un mot de sport pour conclure ce journal. Le Portugal affronte en ce moment la Croatie, 16e de finale de la Coupe du Monde de football. Le score est toujours de 0-0 après 50 minutes de match. À 3h temps universel, les Fenech algériens ont rendez-vous avec la Suisse. Tout de suite, Afro Club de Luxe.
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Et on est de retour dans le building sur RFI. C'est la maison de verre, évidemment. On est là pour les 50 prochaines minutes avec le couteau suisse. Arthur Bon au mix et la très polyvalente Yasmine Boulan à la coordination. Et aujourd'hui, on reçoit l'un des architectes de l'afrobeat moderne. C'est un hitmaker infatigable. Il fait danser Lagos, Londres, Paris, Abidjan et même Douala depuis plus de 15 ans. Préparez vos meilleurs pas de danse car l'immense Scales est avec nous en studio. C'est le man of the year en personne. Et le numéro WhatsApp de l'émission est déjà ouvert, c'est le +33 6 58 18 46 86. Envoyez vos messages et vos questions, on va les poser à Scales. Allez, pour ouvrir le bal et prouver que la connexion avec la France est totale, on commence avec la toute dernière bombe afro-rap signée Scales, en duo avec l'un des rois du bitume marseillais, c'est Elams, voici Joanna.

0: conversation avec
1: Scales est dans l'Afro Club et on vient d'écouter son dernier banger Johanna en duo avec Elam. C'est l'équipe s'est agrandie puisque Steven Hesley est à la régie vidéo et la traduction est assurée aujourd'hui par Elsa Najar. Scales, bienvenue dans l'Afro Club.
2: Welcome.
3: Thank you very much. Merci.
1: Ah bah oui, tu connais deux trois mots en français.
2: You know a few words in French, right?
3: A little bit.
1: Ouais, puisque tu as collaboré avec Elams, franco-comorien.
3: Yeah.
1: Et comment s'est fait la rencontre?
2: How did you guys meet with Elams?
3: Yeah, man, it's a very very crazy story. I had this agent in Dubai that you know, I just recorded this song with some producers called Samao in Amsterdam.
2: But they made une chanson avec des producteurs à Amsterdam.
3: Yeah, they're based in Belgium, but they came to meet me in Amsterdam to record this song. So I had already finished the song, then I sent it to my agent in Dubai, like, hey, look at this song, this is gonna be a big song. And he was like, oh, I have a French artist with me. Do you want him to give you a verse? I was like, who's that? So he called me, I spoke to Elams, and you know, the next thing I heard that Elams is in the studio and he recorded his verse and they sent it to me, and that's how.
2: Donc, en fait, il a envoyé la chanson à son agent à Dubaï et lui a dit, écoute, je suis là avec un artiste français qui s'appelle Elam, est-ce que tu veux que je lui fasse écouter? Et puis la suite, c'était qu'en gros, Elam c'était en studio et le titre s'est fait comme ça, en fait.
1: Incroyable. Donc Elam, en fait, tu l'as pas choisi toi.
2: So you didn't really pick him.
3: Well, it just God picked him.
2: Ouais,
3: it was meant to happen, you know. It was
2: ça,
3: meant
2: ça devait
3: to
2: se passer comme ça.
1: Ok, Johanna. Alors, pourquoi toujours le prénom Johanna? Parce que c'est encore une histoire de fille un peu bizarre.
2: It's another weird girl story. Why always the name Johanna?
3: Well, Johanna is like it's a very symbolic name for beauty.
2: C'est un prénom très symbolique pour la beauté, en fait.
3: For beauty, for African excellence, and you know when you say African excellence, you know what I mean, man. With like women, you know, built in a very attractive way.
2: Pour l'excellence africaine aussi, et comme il nous montre par ses gestes aussi, pour les femmes avec certaines formes et qui sont magnifiques.
1: Très attractives, donc.
2: Voilà.
1: Alors, on sent des influences baile funk dans cette production. Est-ce que c'est le reflet de ce que tu écoutes aujourd'hui?
2: Baile funk influences, he thinks, in this production. Is that sort of what you're listening to nowadays?
3: Yeah, man. So I've always been influenced by this kind of music, you know, from when I made Shake Body till now.
2: J'ai été influencé par ce genre de musique.
3: I still make this kind of song. So this, I feel like this is a newer school combined fusion of you know, the francophone, Afrobeats and all. So and I just want to be part of it.
2: Il veut juste en faire partie. C'est un peu un mélange du côté francophone, Afrobeat, voilà, et tout se mélange.
1: D'accord. Et en 2026, que représente pour toi une chanson qui dure dans le temps?
2: In 2026, what does a song that lasts in time represent for you?
3: That what?
2: A song that would last throughout time. What would you say that is for you in 2026?
3: I would say Johanna, man.
2: Johanna.
3: I would tell you Johanna for a fact because I believe in making songs that connects every world, that is a bridge, you know, to back home, my home. To here, to Europe, to America, to everywhere, and that's why I make music to, you know, from my biggest song, which is Shake Body, you know, I've been able to connect the whole world to our sound, Afrobeats, and the street sound, how we grew up, you know, with the drums on the streets and everything, and that's what it's really about for me. So Johanna, I feel, is going to be a classic.
2: Ouais, pour lui,
3: it sounds like a classic to me.
2: Alors déjà pour lui, Johanna, il pense que ça va être un classique. En tout cas, ça en a le son pour lui. Lui, ses chansons, c'est vraiment des liens et des connexions entre plein d'endroits différents dans le monde, comme ça, elle était aussi pour son premier gros titre, Shake Your Body. Et donc, en fait, c'est vraiment une connexion de sa ville natale, son pays natal, les US, plein d'autres territoires. Et donc, c'est ce qu'il ressent vraiment avec les chansons qu'il fait. Et pour le coup, c'est la même chose avec Johanna.
1: D'accord. Ben, moi, je vais te dire, pour moi, le titre, c'est plutôt Body on Me.
3: Oh, Body
1: Scales,
3: yeah.
1: Et Joshua Baraka.
3: Joshua Baraka.
1: Voilà.
3: Yeah.
1: Qu'on va écouter là. Pour moi, c'est une chanson qui peut durer dans le temps, en 2026. On écoute et puis on en reparle juste après.
2: He thinks that's a song that can last throughout time. Let's listen to it and we'll talk about it after.
3: Okay.

0: On vient d'écouter le titre Body and Me, Scales et Joshua Baraka. C'est extrait. Ben non, c'est même pas extrait, c'est un single qui est sorti en 2026.
1: This is a single that came out in 2026, right?
2: Yes, from my last album.
1: Absolument, dans mon dernier album.
0: Martina Son.
2: Yeah.
0: Ok, d'accord. Et ben donc j'avais vu juste. Pourquoi cette collaboration avec Joshua Baraka?
1: Why this collab with Joshua?
2: Well, Joshua, I met Joshua Baraka through, through a close friend of mine.
1: Je l'ai rencontré par un ami en commun. Une amie en commun. Elle jouait sa musique sur Instagram. Je l'ai entendue et j'ai dit, mais qui est cet artiste? Et donc elle m'a dit, c'est un artiste qui s'appelle Joshua Baraka. J'ai fait une petite recherche sur Google. Je lui ai envoyé un message parce que moi je crois vraiment dans les nouveaux artistes. Et je lui ai dit, envoie-moi quelque chose et essayons de travailler ensemble parce qu'il est producteur également. Il m'a envoyé ce titre en fait, parce qu'on l'a fait il y a 3 ans en fait, cette chanson. Et je lui ai dit, j'aime bien ce titre. Donc j'ai enregistré par-dessus, je lui ai dit que moi je travaillais sur mon projet. Alors finalement on n'a pas travaillé sur le projet de l'époque, mais sur celui-ci. Mais comme vous avez dit, les chansons elles perdurent dans le temps. Et ça c'est un titre qui date il y a 3 ans, mais on dirait qu'il est frais parce qu'on vient de la sortir.
0: Exactement. Comment tu vois toi les collaborations, les échanges entre artistes aujourd'hui, surtout entre les artistes d'Afrique anglophone et d'Afrique francophone?
1: But how do you see, you know, exchanges and collaborations between artists today, especially through English-speaking African artists and French-speaking African artists?
2: I feel like that's like the biggest exposure and the biggest
1: c'est vraiment la plus grosse exposition et diversité pour moi.
2: Have for our sound,
1: et qu'on peut avoir pour notre son.
2: You know, because every time the anglophone, the francophone has
1: à chaque fois qu'il y a une collab entre anglophone et francophone, ça a toujours été un succès.
2: Flavor to Fally Poupa,
1: que ce soit Flavor, Fally Poupa.
2: You know, Fally Poupa and Whiskey just recently too.
1: Et Whiskey récemment.
2: Was the guy the DJ that died?
1: Davido know, avec le DJ qui est
0: Arafat.
2: Arafat, yes. You know, they have this. Their songs are big in my country.
1: Ces chansons sont très, you know, c'est très important dans mon pays
2: go,
1: et partout
2: know,
1: où vous ayez.
2: The Omar, Liquele Gaou n'est pas gars.
0: Oui, Magic System.
2: You know what I mean? Mm-hmm. Big too, you know. So
1: ça
2: every
1: aussi,
2: time.
1: Ça aussi, ça a cartonné.
2: So you know, we pretty much are doing the same thing.
1: Donc on fait tous la même chose parce qu'on vient de même Afrique. C'est juste qu'on parle des langues différentes. Donc à chaque fois on essaie de faire de la musique ensemble, ça fonctionne.
0: J'aime beaucoup. Alors on va parler un petit peu des origines de Scales, parce que beaucoup connaissent la star, mais très peu connaissent l'homme. Ton véritable nom c'est Raoul John Jeng Jeng.
2: Yeah.
0: J'ai bien dit.
2: John Raoul. Yeah.
0: À quoi ressemblait ton enfance avant de devenir Scales?
1: What was your childhood like before you became Scales?
2: Well, I was born and raised in Kaduna.
1: Je suis né et j'ai été élevé à Kaduna. C'est dans le nord du Nigeria.
2: I did like at least my first 15 years in there.
1: J'ai passé mes premières 15 années de ma vie là-bas.
2: I went to university in a place called Jos.
1: Je suis allé à l'université dans un endroit qui s'appelait Jos.
2: Signed by Banky W.
1: Avant d'être signé sur Banky W, qui m'a découvert.
2: I moved to Lagos.
1: Donc j'ai emménagé à Lagos. Et j'ai commencé à faire de la musique, je dirais à 16-17 ans. Et depuis, je suis une star.
0: Ouais. Et tu as grandi avec une maman qui travaillait énormément.
1: You grew up with a mom that worked very hard.
2: Yes, I was raised by a single mom.
1: Absolument. C'est une maman célibataire qui m'a élevé, qui malheureusement nous a quitté il y a 4 ans.
2: Yeah, so I was raised by her, and she was a teacher.
1: Elle était maîtresse.
2: My mom was a teacher.
1: Ma maman était maîtresse.
2: You know, that's pretty much what shaped me, because my mom really.
1: Et c'est vraiment ce qui m'a formé. C'est elle qui m'a introduit à la musique.
2: She used to sell CDs and cassettes.
1: Parce qu'elle vendait des CD et des cassettes.
2: Behind the church.
1: Mm-hmm. Derrière l'église.
2: Yeah.
1: À Kaduna.
2: So like after church, people used to go and buy CDs.
1: Donc après l'église, après le service, ils allaient acheter du gospel ou des cassettes.
0: Et donc elle t'a transmis en fait la débrouillardise.
1: She also taught you how to really get on by yourself.
2: Yes, I'm a one man soldier.
1: Je suis un soldat moi tout seul.
0: Et tu écrivais déjà des textes très jeunes. De quoi est-ce que tu parlais à cette époque?
1: You wrote lyrics and texts very young. What would you talk about at that age when you were that young?
2: I was really just talking about my struggles and my dreams.
1: Je parlais un peu de mes luttes, de mes rêves, de tout ce que j'avais envie de faire, d'accomplir. La première chanson que j'ai écrite s'appelait Heading for a Grammy, c'est-à-dire en route pour un Grammy. Vraiment, c'était mon rêve d'avoir ce Grammy.
2: I think I'm very close.
1: Mm-hmm. Je crois que je suis pas très loin. Je me rapproche. Ouais. Je me rapproche énormément.
2: I don't want to let the cat out of the bag, but it's going to happen very soon.
1: Je veux pas trop en dire, mais je pense que ça va arriver vite.
0: Et je pense aussi.
2: And we will come back here and celebrate.
1: Et on viendra ici faire la fête.
0: Évidemment, dans l'Afro Club.
1: Of course.
0: Tu penses que ton oreille musicale s'est vraiment construite dans le magasin de cassettes de ta mère?
3: Do you think your musical ear sort of really developed itself with your mom selling music?
2: Yes, it does. Ouais, it did. It did because also, like, I was listening to all kinds
1: aussi
2: of music.
1: Aussi parce que j'écoutais beaucoup de musique différente. En fait, très jeune, j'ai été exposée à plein de musiques différentes, house, que ce soit du rock,
2: R&B, rap,
1: du R&B, du rap, plein de genres différents.
2: Right now, I can do all kinds.
1: Donc maintenant, j'arrive à faire plein de musiques différentes encore aujourd'hui. So, yeah.
0: Okay. Oui. Ton nom, il est intriguant parce que c'est Scales qui signifie Seek Knowledge Acquire Large Entrepreneurial Skills.
2: Yeah.
0: Ouh, Elsa, tu peux te reposer. Ce qui signifie chercher le savoir pour développer de grandes compétences entrepreneuriales. Voilà. Pourquoi avoir choisi un nom aussi long et philosophique?
3: Why pick such a long and philosophical name?
2: Well, when I was young, I was just trying to look like I was brilliant.
1: Quand j'étais jeune, je voulais juste faire genre je suis très intelligent.
2: You know, so I was trying to, because my name, people, you know, back in school, people used to make fun of my name.
1: Parce qu'à l'école, les gens se moquaient de mon prénom.
2: John Raoul and Jeng Jeng, so
1: parce que John Raoul et Jeng Jeng, on se moquait de moi forcément.
2: So I decided to say, okay, you know what?
1: Donc j'ai décidé de changer de nom et de trouver un nom qui me plaisait pour moi-même.
2: I used to attend music school.
1: Et j'avais des classes de musique à l'école. Et je savais lire les manuscrits musicaux. Et il y avait des gammes différentes et des notes. Et du coup, la prof m'avait donné un surnom qui s'appelait Scales, qui veut dire gamme. J'ai aimé ce nom.
2: Take that name
1: et j'ai décidé de le garder, mais avec un autre sens en fait.
2: Parce
1: que gamme en musique, ça s'écrit S-C-A-L-E-S. Moi, je l'ai changé en S-K-A-L-E-S avec une abréviation.
2: Which is SICK is for S, acquired, SICK knowledge, which is SICK for S, K knowledge, A acquired, L.
1: Toutes les abréviations
2: large,
1: en fait, S-K-A-L-E-S.
2: S skills. And to be honest, I was just trying to talk about my desire.
1: Honnêtement,
2: for
1: j'essayais
2: doing
1: juste
2: what I
1: de parler de mon désir de faire ce que j'avais envie de faire et pouvoir en vivre, quoi. C'est ce que j'essayais d'expliquer, en fait.
0: Ok. Et si tu devais choisir un nom de scène aujourd'hui, est-ce que tu prendrais encore Scales?
3: And if you were to pick a stage name today, would you pick the same one?
2: I would pick my real name.
1: Je crois que je choisirais mon vrai nom, honnêtement.
2: I was like, man, I have such a classic.
1: Parce qu'en fait, j'ai un nom tellement classique. John Raoul, c'est très classique.
2: You know, like John Legend, Kanye West.
1: Il y a John Legend, il y a Kanye West.
0: C'est pas si
1: John
0: classique
1: Raoul.
0: Que ça.
1: It's not that classical, he says.
2: Oh yeah. Okay, fine, we go with Scales.
1: Bon,
2: Scales
1: alors on reste avec Scales.
2: Nobody
1: parce que c'est unique et personne ne l'a au moins.
0: But John Raoul is unique. John Raoul est unique, pardon.
2: Yeah, if you type John Raoul, you see a lot of them.
1: Ah, c'est vrai qu'il y en a pas mal si on regarde, par contre.
2: But it's only one Scales in the world.
1: Mais il y a 15 seuls Scales dans le monde.
0: Je confirme. Alors, comment as-tu vécu ton ascension après être passé chez EMI, donc Empire Meets Entertainment. Pourquoi étais-tu prêt à quitter ce label ensuite pour construire ton propre label?
3: Why did you, once you were signed to that label, why did you decide to leave that label to sort of have your own label?
2: Oh, we got to a point where, you know, we had,
1: en fait,
2: like,
1: on est arrivé à un stade
2: and, you know,
1: où on avait un peu envie really de choses différentes. Chacun voulait se développer
2: you know, the label
1: à leur propre manière.
2: Me,
1: eux, ils avaient une vision. Moi, je n'adhérais pas à cette vision. J'avais
2: and
1: une
2: so
1: vision différente pour ma carrière. Donc, on a décidé de se séparer tout simplement.
0: Et à l'époque, beaucoup ont vu ça comme de la folie.
3: A lot of people thought it was crazy at the time.
0: Mais aujourd'hui, c'est du courage.
3: But today, it's brave.
2: Yeah, it was, to be honest,
1: honnêtement, oui. Moi aussi, je trouvais ça un peu fou à l'époque. Parce que j'ai traversé pas mal de choses une fois que je les ai quittées. J'étais sans abri. Dans l'industrie, beaucoup de gens ne voulaient plus me parler. Vous savez, quand on est très célèbre d'un coup, et puis après, il n'y a plus rien, les gens vous lâchent, quoi. Les gens qui iraient décrocher le téléphone ne décrochent plus le téléphone. Et ça, je n'y avais pas pensé, évidemment. Je savais ce que j'avais envie de faire et je ne pensais qu'à ça, en fait. Et j'y allais vraiment tout droit sans regarder. Et résultat, j'ai fait un des plus gros titres Afrobeat du monde. Donc ça va.
0: Comme je te comprends, mon cher Scales, on a ça en commun. Ça et puis ma mère aussi, elle était prof.
3: You have that in common, and his mom was a teacher as well.
2: Oh wow! Ouais.
0: Donc
2: wow.
0: C'est une question de mental et de courage.
3: It's a lot of. It has to do with mentality and courage.
2: Yeah.
0: Et ça tombe bien, on a le titre mental. The Scales, qu'on va écouter maintenant, extrait de l'album Martina Sun, sorti en 2025.
2: These are...

0: On vient d'écouter Mental, Mental en français. C'est un titre extrait donc du dernier album de Scales Martinason, qui est donc l'album le plus personnel de Scales aujourd'hui.
1: This is a very personal album.
2: Yes, it is. It is.
1: Oui, oui, c'est
2: l'est. It was inspired by, you know, the me remixing and sampling songs.
1: L'album a été inspiré par moi en train de remixer des chansons sur lesquelles on dansait avec ma mère. Donc la plupart des titres, c'était des titres très classiques que j'ai samplés. Comme Mental qu'on vient d'écouter.
0: Okay.
1: On a été inspiré par Alors on danse.
2: Stromae
1: c'est vraiment mon artiste français préféré de tous les temps.
0: Bon, en l'occurrence, il est belge, mais francophone, je te l'accorde.
2: Il parle français.
0: Alors, tu rends donc hommage à ta maman à travers cet album Martinason. Mm. Est-ce qu'il y a une chanson que tu n'arrives plus à écouter aujourd'hui sans avoir trop d'émotion?
1: So you pay tribute to your mother with this album. Is there a song that you have trouble listening today because it makes you too emotional?
2: Yeah, the first track.
1: Ouais, le premier
2: the
1: titre.
2: The first track. I wrote it like days after she died.
1: Je l'ai écrit vraiment quelques jours après sa disparition.
2: Uh-huh. Yeah, the first track on the album.
1: Le premier titre de l'album.
0: Là, c'est une question aussi un peu personnelle. Qu'est-ce que ta mère a sacrifié de plus grand pour toi aujourd'hui?
1: This is a personal question, but what do you think? What was the biggest sacrifice your mother made for you?
2: Living her life for me.
1: Vraiment laisser sa vie de côté pour moi.
0: Ouais.
2: Yeah.
0: C'est unbelievable, comme ce titre-là.
1: C'est incroyable, like this song.
2: Yeah, unbelievable.
0: On écoute un extrait.
2: Yeah.

0: Alors mon cher Kel, je vais t'avouer que c'est l'une de mes chansons préférées de l'album.
1: It's one of his favorite songs off the album.
2: Oh, for real?
0: Ouais. Et wow. Du coup, je me suis demandé quelle est la chose la plus incroyable qui t'est arrivée depuis que tu fais ce métier.
1: So he wanted to know what is the most incredible thing that has happened to you since you've been doing this.
2: Man, being able to travel the world. As a kid, I never saw that I could travel the world.
1: Vous savez, quand j'étais enfant, j'aurais jamais pensé voyager. Parfois, c'est encore irréel pour moi quand je suis dans certains endroits. Je me dis, mais comment j'ai fait pour en arriver là? Parce que d'où je viens, ça n'arrive pas, ce genre de choses. On ne voyage pas comme ça. Donc, même si ça fait un petit moment que je suis dans le game, depuis quelques années, c'est toujours incroyable pour moi de faire tout ça, de voyager, de continuer à faire ça.
2: Is a dream come true.
1: Et d'ailleurs, d'être sur cette station, c'est vraiment un rêve pour moi. Parce que je me rappelle quand je voyageais dans des pays francophones et je voyais RFI, je me disais comment est-ce que je vais faire pour arriver sur cette antenne. Donc pour moi, c'est un gros rêve aujourd'hui qui se réalise.
0: Et bien, c'est notre troisième point commun. Dans ce cas, Saïd est mon frère.
1: Third common point. You guys are brothers.
2: Yeah.
0: Alors, on va écouter tes grands classiques, tes anciens titres. J'aimerais juste revenir sur le titre Glory. Toujours extrait de l'album Martina Son, là tu sais Scales et Fave.
2: Yeah,
0: ouais, t'es avec Fave. Glory, c'est presque du gospel. Yeah. Qu'est-ce qui te donne encore envie d'être reconnaissant aujourd'hui?
1: What makes you want to sort of continue, you know, paying tribute and giving back today?
2: Well, because I used to not have.
1: Déjà, j'avais pas avant. J'avais rien.
2: This life, there's nothing in this life, you know. So.
1: Y a rien dans cette vie. Donc, j'ai vraiment appris de la meilleure, qui était ma maman, qui était pauvre, qui avait rien elle-même, mais elle donnait toujours aux gens.
2: As a matter of fact, most of the people that have helped me.
1: Et d'ailleurs, la plupart des gens qui m'ont aidé dans cette vie, c'est des gens que ma mère avait aidé à l'époque.
2: That's why I'm doing this.
1: Parce qu'ils me disent tous, ta maman a fait ça pour moi, donc aujourd'hui, je t'aide, et je ne savais pas tout ça.
2: I learned that from her, that
1: et ça, je l'ai appris d'elle. Il faut toujours essayer d'avoir un impact sur les gens.
2: Your legacy doesn't necessarily mean you have to have kids. Sometimes your legacy.
1: C'est pas forcément avoir des enfants, mais les gens souvent se souviennent de nous pour ce qu'on a fait de bon.
0: Et Fave était la collaboration évidente pour cette chanson.
1: Fave was sort of an evidence in terms of a collab for this track.
2: Yeah, to be honest, I already made this. This song was a song I made, and I just put the snippet on Instagram.
1: C'est un titre que j'avais déjà fait. J'ai mis des petits morceaux sur Instagram. Fave l'a entendu.
2: Oh my God, I like this.
1: Et il m'a envoyé un message et m'a dit, j'adore ce titre. Est-ce que je peux en faire partie?
2: She sent me three choruses for the song.
1: Et elle lui avait envoyé trois refrains différents et il a choisi celui qu'il aimait, quoi.
0: Ok, magnifique. Alors, on va donc entrer dans tes grands classiques maintenant. Forcément, le titre Shake Body, qui est ton plus grand succès commercial aujourd'hui dans les charts. Plus de 10 ans après sa sortie, on continue de l'écouter. Comment tu expliques ça?
1: We're going to talk about your classics now. Shake Body is, you know, one of your biggest songs. It's about 10 years old and people still continue listening to it nonstop. Yeah. How do you explain that?
2: To be honest, I don't know, man. I'm a Christian. I pray a lot.
1: So I'll just say God just keeps answering my prayers. Je dis que c'est le bon Dieu qui répond à mes prières, tout simplement.
2: I'm an independent artist.
1: Je suis un artiste indépendant.
2: Close to 10 years.
1: Je le suis depuis près de 10 ans d'ailleurs.
2: The last time I was signed, not close to. We're in
1: 2020. Non, pas 10 ans. On est en
0: 2026.
2: For 12 years now.
1: 12 ans. 12 ans que je suis indépendant.
2: You know, so it's really been crazy for me.
1: Donc ça a été assez fou pour moi, je ne vais pas vous mentir. Mais je crois vraiment à la prière. Donc voilà, j'ai prié que les portes s'ouvrent pour moi.
2: Je
1: n'avais pas envie d'être rattaché à un gros label et pourtant j'ai un des plus gros titres africains, donc c'est incroyable. Donc je ne sais pas, c'est juste divin. Je ne sais pas comment ça s'est passé, mais voilà.
0: Did you see the video?
2: Yeah, that's what, like, you know, God used him. So what
1: ça, c'est
2: le
1: bon Dieu qui l'a utilisé.
2: He danced to all the people's songs. He didn't go viral. Why my own?
1: Il a dansé sur plein de titres, ça n'a jamais été viral. Pourquoi sur la mienne?
2: Some divine power.
1: Il y a quelque chose. Il y a quelque chose.
2: Et
1: ça, je l'apprécie énormément. Et puis le fait que la chanson a été réintroduite à une nouvelle génération, qui la kiffe aussi, quoi. Donc c'est génial pour moi. Il y a des vidéos TikTok à peu près. Il y en a 3 millions créés avec ce son, quoi.
2: On YouTube alone, it's more than half a billion.
1: Sur YouTube, c'est un demi-milliard.
2: Et
1: je vais vous dire une chose, je n'ai jamais dépensé de l'argent pour promouvoir cette chanson. Donc c'est assez fou quand même.
0: Incroyable. Et donc on parlait de Lamine Yamal du FC Barcelone qui a popularisé encore la chanson sur les réseaux sociaux. Est-ce que t'as pas l'impression que cette chanson, elle te fait de l'ombre parfois? On te le demande tout le temps.
1: Do you get maybe tired that the fact that people always ask for this song?
2: No, why would I be tired?
1: Non, pas du tout.
2: It's such an honor.
1: C'est un honneur au contraire.
2: If you want me to perform it 20 times,
1: si vous voulez que je la chante 20 fois, je le ferai avec plaisir.
2: Because that's why I make music, you know.
1: C'est pour ça que je fais de la musique.
2: For people to be happy about
1: pour que les gens soient heureux, que ce que je fais leur plaise et que ça leur parle surtout. Donc si ça parle toujours aux gens, alors je continue.
0: Arthur, bon. Allez.

0: C'était donc Shake Body de l'homme qu'on appelle Scales, un titre devenu un classique incontournable. Il y a dans ta discographie un autre titre qui est bien aussi, extrait de l'album Man of the Year, sorti en 2015. Le titre c'est Loli.
1: Comment tu dis?
2: Lolé.
0: Ouais. Quel souvenir tu gardes de cette période-là, 2015, de l'album Man of the Year?
1: That came out in 2015. What memory do you keep of that era?
2: Man, that era was a crazy era because I was
1: assez fou cette époque.
2: Writing every,
1: parce que j'écrivais tout moi-même, toutes les paroles moi-même. J'avais une équipe. Mais je suis le genre de personne, même si je vais vous demander de faire quelque chose, je vais le faire quand même. Et je vais vouloir vraiment un peu tout contrôler. Parce que j'ai toujours une idée derrière la tête. Et puis je me dis, c'est quand même ma carrière après tout, donc voilà, j'ai envie d'avoir la main dessus. Donc c'était assez fou comme période. Mais c'était sympa aussi parce que j'étais vraiment impliquée dans chaque aspect de ma carrière. Toutes les étapes en fait. J'uploadais moi carrément les vidéos sur YouTube tout seul. Donc c'était sympa comme époque.
0: Ok, ouais, une époque où t'as vraiment charbonné. Et là c'était Lolé. Je l'ai bien dit, Lolé.
2: It was produced by DJ Maforisa.
0: DJ Maforisa. Yeah. Ok. T'as beaucoup de connexions en Afrique du Sud, comme ça?
1: Lots of connections in South Africa.
2: Yeah, man. You know, Africa is such a. Africa is so big, but
1: vous savez, l'Afrique, c'est grand,
2: kind of,
1: mais en même temps, ça reste petit quand même.
2: When it comes to like music, it's small.
1: En termes de musique, en tout cas. Parce que tout le monde se connaît. Tout le monde est connecté. Et la musique nous a rendu un peu plus petits, on va dire.
0: Exactement. Et là, t'as un autre duo avec ton confrère Davido. Ou des vidéos, donc le titre c'est Always, et là on est toujours en 2015, Man of the Year. Alors, quand vous avez enregistré cette chanson, est-ce que vous avez imaginé qu'elle serait dans cet album-là?
1: When you recorded the song, did you imagine that it would be on this album?
2: Of course.
1: Oui, bien
2: Davido
1: sûr.
2: Is huge. So,
1: Davido,
2: il est
1: énorme. Donc, on a fait le titre. Et bien sûr, tout de suite, j'ai su que ça allait être sur l'album.
2: At that time, I already had drafted songs that would make
1: et j'avais déjà d'autres albums qui étaient prêts pour l'album, donc cette chanson en faisait partie. Et voilà.
0: Ok. C'est la même chose pour Ijo, Ayo, avec Olamide.
2: Yeah, Olamide.
1: Same thing.
2: Yeah. Same thing.
1: Même
2: this
1: chose.
2: Was this, for this album,
1: pour cet album, j'ai vraiment, j'avais tout fait. C'est des chansons que j'avais déjà enregistrées.
2: Guests,
1: et puis après, j'avais des collabs et des guests qui rajoutaient un peu leur touche.
0: Ok, j'aimerais bien qu'on écoute un extrait de Ijo.

0: Alors on vient d'écouter donc Ijo Ayo, un extrait de cette chanson avec Olamide. Alors pour moi il y a eu Olamide et Davido, c'était déjà très bien. Et puis Scales, il s'est dit bon c'est pas assez, je vais inviter Burna Boy.
1: It's not enough. Now I'm gonna have Burna Boy on a song.
0: T'as ajouté Burna Boy, mais pour une chanson qui s'appelle Temper.
2: Oh, which one? Yeah, Temper.
0: Ouais. Yeah. Alors Temper, c'était un single.
2: What did you say?
1: That was a single.
2: Yeah, it was a single.
1: C'était un single.
2: It was a single that you know it was for my album.
1: C'était pour mon album à moi.
2: And, but you know I had the original out.
1: Et j'avais la version originale qui était sortie. Et puis une fois, j'étais en boîte et je suis tombée sur Burna et il a bien aimé le titre et il voulait en faire partie aussi. Et donc, c'est comme ça qu'on l'a enregistré. Et puis, on a eu le remix aussi.
0: Oui, on a l'impression qu'il y a une évolution de direction artistique différente sur ce titre Temper. Tu voulais casser complètement l'image et le brand Scales.
1: We kind of feel like there was a sort of different artistic direction with this song. Did you want to sort of like break the image?
2: Yeah, so the thing about me is I always want to not do what I've done before.
1: J'ai toujours envie de faire des choses différentes et pas ce que j'ai déjà fait dans le passé.
2: If I've done this kind of sound, the next sound
1: si j'ai déjà fait un son, le son que je vais sortir après, il va être différent.
2: So that's my target.
1: Donc c'était vraiment l'idée et c'est ce que j'essaie de faire à chaque fois que je sors quelque chose.
0: Et donc là, on est en 2017.
1: This is 2017.
2: Je crois, à peu près.
0: Ok, parce qu'en 2017, tu t'es dit, allez, je vais encore aller chercher Davido et cette fois, je vais rajouter Timaya sur le titre Ajaga.
2: Yes, Ajaga.
0: Ajaga.
2: Yeah.
0: Comment t'as réussi à convaincre toutes ces personnalités?
1: How did you convince all these people?
2: Man, as music, man.
1: C'est la musique.
2: It's collaboration. You know, I'm cool with Timaya also.
1: Timaya
2: gave me a place to stay when I was down.
1: Parce que vraiment, quand j'étais pas bien, Timaya m'a donné un toit sur la tête. Donc c'est quelqu'un que je considère un peu comme mon grand frère. Je suis allée le voir. Je lui ai dit, je veux que tu fasses partie de mon album. Je vais jouer le titre. On a écouté pas mal de titres, mais finalement, on a choisi ce titre-là. Et puis ensuite, je l'ai joué pour Davido, qui m'a dit, j'adore aussi. Donc on est allé en studio avec lui et il m'a fait sa partie. C'était pas facile, hein, je vais pas mentir. Rassembler tout le monde, c'était pas évident. Avec les emplois du temps de tout le monde et tout, c'est compliqué. Mais on l'a fait, il a fallu de la patience. Et c'est comme ça que tout s'est fait.
0: Ajaga, ça signifie quoi?
1: What does Ajaga mean?
2: So Ajaga is a dance.
1: C'est une danse, en fait. C'est un peu un mot qu'on utilise dans la rue, quoi.
0: Okay,
1: pour vous dire de danser.
0: Ça veut dire que tu danses, tu chantes?
1: You sing, you dance.
2: I'm okay.
1: With ça the va, dancing. Ça va. Je me débrouille en ce qui concerne la danse.
2: I'm made with the dance.
1: Ça va, moyen.
0: Bon, ok, d'accord. J'accepte cette réponse. Il y a une autre chanson avec un autre artiste là aussi. C'est Harmonize. Le titre, c'est Oyoyo.
2: Yeah. Yeah.
0: Harmonize de la Tanzanie. C'est-à-dire que toi, tu grimpes, le niveau à chaque nouvelle chanson.
1: So it's a higher level every time with every song.
2: Yeah, I mean that's my style.
1: Bah, c'est l'idée, c'est mon style.
2: I love to party.
1: J'adore faire la fête.
2: I mean, I don't go to the club all the time.
1: Je vais pas trop en boîte, je ne sors pas tellement, mais j'adore faire la fête. Parce que la fille doit être une fête, doit être quelque chose qu'on célèbre. Le fait de se réveiller tous les matins, c'est une célébration. Donc, je fais de la musique pour rendre les gens heureux. J'ai essayé de faire des chansons un peu plus slow, mais c'est pas mon truc du tout. Moi, mon style, c'est faire de la musique sur laquelle les gens vont faire de la fête.
0: Est-ce que tu es parti en Tanzanie pour ce morceau?
1: Did you go to Tanzania for this song?
2: No, funny thing is he came to Nigeria.
1: C'est lui qui est venu au Nigeria.
2: Harmonize is one of my best friends in the world.
1: Harmonize, c'est vraiment un de mes meilleurs amis au monde.
2: He came to Nigeria.
1: Il est venu au Nigeria.
2: So he stays in my house when sometimes.
1: Et il vient chez moi quand il vient au Nigeria. On est vraiment très proches.
2: We made the song in Nigeria.
1: Donc on a fait le titre au Nigeria. On a fait la vidéo au Uganda.
0: Ok, tu as dit que tu as essayé de faire des chansons un peu plus lentes. Est-ce que c'est le cas de Badman Love?
1: Is that one of the songs you tried to do that's a little slower, Badman Love?
2: Badman Love, yeah.
1: Ouais.
2: So Badman Love was I made this song during the pandemic time.
1: Ça c'était pendant la pandémie.
2: You know, that time everybody was, you know, there's no party.
1: Tout le monde était un peu au ralenti. On pouvait pas faire la fête, donc je me suis dit ça sert à rien de faire une chanson pour faire la fête.
2: I was also in that era where, you know, it's about.
1: Et puis j'étais un peu dans cette époque de ma vie où j'étais un peu solitaire. J'ai besoin d'amour.
2: You know, so it was inspired by
1: donc ça a été inspiré par la solitude.

0: Badman Love, là on est en 2020 dans l'EP Healing Process. Et je dois préciser donc que les titres Temper et Ajaga étaient extraits de l'album The Never Say Never Guy. Ok, pas facile à dire. Scales, j'ai quelques questions à te poser sur l'industrie musicale. Le Nigeria domine énormément les classements internationaux.
1: The Nigeria is really on top of, you know, musical charts.
0: Pourquoi selon toi?
1: Why according to you?
2: Well, I would say because, you know, I don't have better words right now, but I will tell you because we're very...
1: Je dirais que c'est parce qu'on est très, très têtu, en fait.
2: Nigerians don't back down, you know.
1: On lâche rien.
2: Nigerians are hustlers. Nigerians are
1: on travaille
2: very
1: dur, on lâche
2: know?
1: Rien, on est très ambitieux. Et je pense que c'est pour ça. En tout cas, c'est mon avis. Mais aussi, je pense que c'est parce qu'on fait de la musique absolument géniale.
2: Nigeria makes great music. If you come to my country,
1: si vous venez dans mon pays,
2: over 200 and something million tribes.
1: On a des, plus de 200 millions de
2: over 200 tribes.
1: 200 tribus.
2: Over 200 million people.
1: Et plus de 200 millions de gens. Donc il y a beaucoup de concurrence. C'est assez fou, quoi. Donc il faut vraiment ne rien lâcher et il y a beaucoup de gens exceptionnels. Et si quelqu'un place le niveau haut, quelqu'un va arriver de n'importe où et placer le niveau encore plus haut. Je pense que c'est pour ça que la musique nigérienne est tellement géniale.
0: Et dire que je ne connais que la tribu Igbo et Yoruba.
1: He only knows Igbo and Yoruba tribe.
2: Oh yeah, they categorize them because those are
1: oui,
2: the most popular.
1: Oui, parce qu'ils se cataloguent un peu, c'est les trois plus populaires. Mais il y en a beaucoup,
0: okay.
1: Beaucoup.
0: Yeah, bon, je vais demander à Morayo en
1: He's
0: régie
1: look
0: de
1: into that.
0: Quels jeunes artistes nigériens surveilles-tu dans la musique actuelle?
1: Are there any young Nigerian artists that you keep an eye out for?
2: There's a lot, actually.
1: There's a lot of them
2: that, you know, I don't want to mention names because some are my friends.
1: Je veux pas dire des noms parce que certains sont des amis, je veux pas en oublier non plus. Mais il y en a beaucoup.
2: There's Joe Boy, there's Joe Boy. There is Fireboy, there is who am I forgetting right now? There's a lot of new artists.
1: Il y a beaucoup de nouveaux artistes.
0: Bujo, ouais, qui est bon aussi. Il y en a beaucoup.
2: There's plenty, man.
1: Il y en a beaucoup.
0: OK, Scales, on va plonger dans la foire aux questions parce qu'il nous reste très peu de temps. Et la foire aux questions, c'est questions courtes, réponses très courtes.
1: OK, we're going to do like short questions, short answers.
2: OK.
0: Allez, c'est parti. Whiskey ou Davido pour partir sur une île déserte?
2: Oh my days.
1: to go on a desert island, which one?
2: Oh my God, you're about to put me in trouble.
1: Vous allez me créer des ennuis là. Je sais pas si je vais répondre.
2: There's always been like a back and forth with me and Whiskey.
1: Parce qu'il y a toujours eu quelque chose entre moi et Whiskey, donc j'évite le conflit.
2: I'm a fan of both of them.
1: Mais je suis vraiment fan des deux. Et les deux ont vraiment fait beaucoup pour la culture, mais je ne vais pas répondre.
0: Ok, alors heureusement que j'ai dit réponse courte.
1: It's a good thing he said short answer.
2: Scales, peaks. I mean, I like both of them.
1: Oui, il a dit, j'ai pas envie qu'il y ait un gros titre demain dans la presse.
2: Short answers, I like both of them.
1: J'aime les deux, voilà, je vais répondre, j'aime les deux.
0: Ok, alors si Netflix faisait un film sur ta vie, quel acteur jouerait ton rôle?
1: If Netflix were to do a film about your life, what actor would portray you?
2: Oh man, I don't even know the name of actors right now.
1: Je connais pas tellement les noms d'acteurs en vrai.
2: Oh, wow.
0: Idris Elba?
2: I mean, that would be an honor.
1: Ça, ce serait quand même un honneur.
2: That would be an honor.
1: Ce serait un honneur.
0: Le pays africain où l'on mange le mieux?
1: The African country where you eat the best.
2: In Nigeria, of course.
1: Évidemment.
0: La ville où tu pourrais vivre sans faire de musique?
1: The city where you could live without making music.
2: Dubaï.
0: Dubaï, ok. Ouais, j'imagine qu'il y a beaucoup d'autres choses à faire.
1: Lots of other things to do there.
0: Quelle est la chose la plus folle qu'un fan ou une fan t'ait demandé?
1: What is the craziest thing that a fan has asked you?
2: To go home with me.
1: De rentrer avec moi, tout simplement.
0: Le featuring impossible de tes rêves.
1: The impossible collab of your dreams.
2: Michael Jackson.
0: Évidemment. Ils nous disent tous ça.
1: They all say that.
0: Yeah. Alors, si Scales n'avait jamais été chanteur, il serait?
1: If Scales was not a singer, what would he be?
2: Man, I would be an entrepreneur.
1: Je pense que je serais un entrepreneur.
0: Dans ton téléphone, combien de démos tu as que tu n'as jamais sorti?
1: How many demos in your phone that you've never released?
2: A lot, man.
1: Beaucoup.
2: A lot is probably over 400, 500, 1000.
1: Sûrement 400, 500, 1000 titres.
2: So many playlists of songs.
1: J'ai tellement de playlists de titres différents.
2: Many albums.
1: Je pourrais sortir beaucoup d'albums si je voulais là.
0: J'imagine. Quel est le meilleur conseil que ta mère t'ait donné?
1: What is the best advice your mom gave you?
2: Never stop, never settle.
1: Ne jamais abandonner, ne jamais arrêter.
2: And always pray.
1: Et toujours prier, toujours prier.
0: Et enfin, dans 10 ans, comment aimerais-tu que l'on décrive Scales en une seule phrase?
1: How would you like to be described in one sentence 10 years from today?
2: Wow. King.
1: Wow.
0: Yeah. Ok.
1: Tout simplement.
0: On garde ça. Est-ce que en 2026 on peut espérer un nouvel album avant la fin de l'année?
1: Is there maybe a new album coming out 2026?
2: Yes, as a matter of fact, I'm gonna let the cat out of the bag right now.
1: Ouais, d'ailleurs, balancer l'info. Alors, je ne sais pas si ça va être 2026.
2: So I'm not gonna guarantee, but
1: je ne vais pas le garantir, mais je travaille sur un nouvel album. Et bien sûr, Joanna sera sur l'album.
2: From Croc City to the World.
1: Voilà, ça sera le titre de l'album.
0: Eh bien, merci mon cher Scales d'avoir répondu à la fois aux questions et d'être venu dans l'Afro Club. Tu poursuis actuellement la promotion de Joanna. Est-ce que tu feras une tournée d'ailleurs en Europe là?
1: Is there
0: pour
1: a tour in Europe, maybe festivals?
2: Yes, there's a tour,
1: oui,
2: already. I've been touring.
1: Je suis déjà en tournée.
2: I've done Germany.
1: J'ai fait l'Allemagne.
2: I've done what you call it? I've done Italy.
1: J'ai fait l'Italie.
2: And next up, I'm going to Afro Nation.
1: Et là, je vais.
2: I'm performing with Joshua Baraka.
0: Yes.
1: Et je vais jouer d'ailleurs avec Joshua Baraka.
2: Like.
0: Okay.
1: Le titre que tu aimes.
0: Ok, ben oui. Merci, mon cher Scales. Alors, d'habitude, je demande à l'invité de choisir le titre qu'on va écouter pour se dire au revoir. Mais là, cette fois, c'est moi qui ai choisi.
1: Alors, normally, he tells the guest to pick the last song, but he's going to pick it this time.
2: No problem, man.
1: Pas de problème. Vas-y,
2: it's
1: c'est un honneur.
0: Et j'ai choisi une chanson de l'album Mr. Love.
1: It's a song off the album Mr. Love.
2: For real?
0: Yes.
2: Oh, wow.
0: En 2018.
2: What song would that be?
0: Alors, le titre de la chanson,
2: I'm curious.
1: Je suis curieux.
0: Alors, mais tu es en duo avec Aramide et Sean. L'une des meilleures chansons de Scales, selon moi.
1: One of the best songs, according to him, of your best songs.
2: Wow.
0: Le titre, c'est No Regrets.
2: No Regrets,
0: oui.
2: Yeah.
0: Et là, on est en 2018. Merci,
2: That's
0: Scales.
2: Crazy. I appreciate it, man.
1: Thank you.
2: Thank you so much for having me.
1: Merci
2: and
1: à
2: listen,
1: vous de m'avoir
2: man,
1: accueilli.
2: This is really an honor to be here.
1: Et c'est vraiment,
2: like,
1: encore une
2: you,
1: fois, un honneur pour moi d'être là.
2: I used to watch this channel, like, you know, I used to see it.
1: Je voyais cette antenne et je voulais en faire partie. Donc, être là pour moi, j'ai vraiment des frissons.
2: So thank you so much.
1: Donc, merci beaucoup.
2: For even giving me this opportunity to be here. Thank you so much. It means the world to me.
1: Vraiment, c'est très important pour moi. Merci.
0: Merci, Scales.

de Scales et Aramidation pour se dire au revoir, extrait de l'album Mr. Love en 2018. Et vous allez certainement retrouver Scales avec un nouvel album. Il ne peut pas encore nous garantir la date. Le titre, c'est From Crock City to the World. Donc, restez connectés à l'Afro Club. Et c'est ici que l'Afro Club referme ses portes sans regret. Merci à Steven Hesley qui était à la vidéo aujourd'hui. Merci à Elsa Najar qui a assuré la traduction. Merci à Arthur Ban et Yasmine Boulan, mon équipe fidèle toujours. Le journal revient dans une minute. Passez une excellente soirée.

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4: Il est 3h à Paris, la même heure à Johannesburg, 1h temps universel, l'heure d'un nouveau journal sur RFI.
5: Hugo Dewar.
4: Et à la une de cette édition, l'Afrique du Sud toujours en proie à des manifestations anti-immigration. Les organisations à l'origine de ce mouvement n'en démordent pas, ils continueront à manifester jusqu'aux prochaines élections. Le Venezuela qui compte ses morts et qui vient en aide aux familles qui se retrouvent sans rien, plus d'une semaine après le double séisme qui a soufflé une partie du pays. Nous nous intéresserons ensuite à Notre-Dame qui a enfin pris la mer. Non pas Notre-Dame de Paris bien sûr, mais bien le tout nouveau porte-conteneur du groupe français CMA-CGM. Et puis un mot de football, le 16e de finale de la Coupe du Monde se poursuivent. Le Portugal affronte en ce moment la Croatie. L'Afrique du Sud continue donc d'être le théâtre de grandes manifestations anti-immigration. Des manifestations qui vont se prolonger jusqu'aux élections municipales prévues pour novembre prochain. C'est en tout cas ce qu'annonce March & March à l'origine de ces manifestations au caractère xénophobe. L'organisation anti-immigration dit vouloir battre le pavé tous les jeudis pendant plusieurs mois. Les autorités du pays restent donc sur le qui-vive. Valentin Hux s'est rendu dans le township d'Alexandra au nord de Johannesburg, où un jeune homme a été tué en marge des dernières manifestations.
6: Les murs de cette petite épicerie d'Alexandra sont peints en jaune et bleu. Sa grille métallique est encore fermée. C'est ici qu'un jeune homme du quartier a perdu la vie au soir des manifestations, explique Sibabalom Gijima, responsable d'une police citoyenne.
7: Le jeune homme se trouvait à côté du magasin quand des gens étaient en train de le piller et que des agents de police sont arrivés. On attend les conclusions de l'enquête pour savoir qui a tiré sur le garçon, mais il semble avoir été tué par une balle perdue.
6: Quelques mètres plus loin, un autre commerce a été pillé. À l'intérieur, il ne reste plus rien. Ce commerçant originaire d'Éthiopie se livre dans son arrière-cour. Il semble encore méfiant.
8: J'étais à l'intérieur, j'ai essayé de fermer, puis ils ont commencé à tout saccager. Si je ne m'étais pas enfui, je n'aurais pas survécu. C'est très douloureux, mais on ne peut pas faire grand-chose. On se tait, on n'a pas d'autre choix et on essaye juste de réparer les dégâts.
6: Selon Sibabalom Gijima, veste tactique sur le dos et talkie-walkie dans la poche, le sort des commerçants étrangers dépend surtout des communautés voisines et de leur adhésion ou non aux manifestations.
7: En fonction des rues, certains commerces sont encore fermés alors que d'autres ont pu rester ouverts.
6: Et alors que les manifestations devraient continuer pendant encore plusieurs mois, Sibabalo et les autres patrouilleurs citoyens redoublent d'efforts pour assurer la sécurité du quartier. Valentin Hugues, Johannesburg, RFI.
4: Et nous restons encore quelques instants en Afrique où trois pays ont officialisé leur volonté de quitter la Cour pénale internationale. Le Burkina Faso, le Mali et le Niger, les demandes déposées ces jours-ci ne seront effectives qu'en juin 2027. La CPI dit prendre note avec préoccupation et regret de ces retraits. Dans ces trois pays, des groupes terroristes liés à Al-Qaïda multiplient les violences. Mais les armées nationales sont également accusées de crimes contre des civils. Depuis le double tremblement de terre au Venezuela, qui, selon le dernier bilan provisoire, a fait près de 2300 morts, 11 000 blessés et 50 000 disparus, de nombreux habitants des zones touchées, en particulier de la Guaira, vivent dans des campements improvisés. C'est le cas notamment dans un parc situé à l'est de Caracas, où de nombreux volontaires tentent d'aider des familles désormais démunies. Raphaël Moran a pu joindre Samantha. C'est une étudiante en psychologie volontaire dans ce campement improvisé.
9: Il y a trois campements ici, dont un à l'entrée principale. Dans le premier, on compte environ 30 tentes et chaque tente peut accueillir une famille de 5 personnes au plus.

0: Voilà, vous venez d'entendre Samantha, étudiante vénézuélienne en psychologie, volontaire dans un campement improvisé, interrogée par Raphaël Moran. L'Ukraine aux aguets cette nuit après l'attaque russe de la nuit dernière. Au moins 25 personnes ont perdu la vie à Kiev. 85 sont blessées. Il s'agit des frappes russes les plus lourdes sur la capitale ukrainienne depuis le début de la guerre, selon le maire de Kiev. Pas moins de 500 drones et 74 missiles ont visé la capitale. Le Kremlin n'en démord pas, la pression va continuer à augmenter selon le pouvoir russe. Le président Volodymyr Zelensky affirme quant à lui que l'Ukraine ripostera. Au Royaume-Uni, le Premier ministre Keir Starmer a présenté hier jeudi des excuses officielles suite à un vaste scandale d'adoption forcée. Ce ne sont pas moins de 185 000 enfants nés de mères célibataires qui ont été adoptés de force dans le pays. Cela s'est produit sur des dizaines d'années, de 1949 à 1976. Des naissances hors mariage, à l'époque stigmatisées. Selon le Premier ministre britannique, toujours en poste, Keir Starmer, il s'agissait d'un système ancré au sein des autorités locales, des organisations bénévoles et confessionnelles, ainsi que dans les services de sociaux et de santé. Le Premier ministre, qui a rencontré des mères et des enfants victimes de ces adoptions forcées, a dénoncé une tache sur leur histoire. 1h06, temps universel, 3h06 au Havre, où Notre-Dame a donc pris la mer. Notre-Dame, le nom du plus gros porte-conteneur français qui vient d'être inauguré après un voyage inaugural depuis Singapour. Le premier d'une série de 10 navires géants commandés par le groupe CMA-CGM. Nathalie Vitran, voilà une flotte à la hauteur des ambitions de son puissant patron Rodolphe Saadé.
1: Notre-Dame fait 400 mètres de long. Il est plus haut que le monument parisien dont il porte le nom et peut transporter jusqu'à 24 000 conteneurs. Rodolphe Saadé tient la promesse faite à Emmanuel Macron avec cette flotte battant pavillon français, même si ces bateaux sortent des chantiers chinois de Yangzijiang, près de Shanghai. Les navires doivent d'ailleurs avant tout servir à transporter les produits asiatiques vers leurs consommateurs européens. Le regard de l'armateur marseillais est aussi tourné vers les États-Unis. Ce 1er juillet, CMA-CGM a annoncé le rachat de la filiale logistique de FedEx en Amérique du Nord pour 1,4 milliard de dollars. Les deux groupes se rapprochent par ailleurs dans le fret aérien et le transport maritime. Même si cette opération est conditionnée au feu vert des autorités de la concurrence américaine, Rodolphe Saadé assume son ambition. Dans une interview accordée au quotidien économique Les Échos, il se donne jusqu'à fin 2027 pour faire de son groupe le numéro 2 mondial du transport maritime.
0: Voilà, c'était des précisions signées Nathalie Vitran. Trois nouvelles plaintes ont été déposées contre le chanteur et comédien Patrick Bruel, déjà mis en examen pour viol et agression sexuelle. Information du journal français Mediapart, confirmée par les avocats des plaignantes. Deux plaintes pour viol et une pour agression sexuelle sur mineurs ont été déposées les 25 juin et 1er juillet dernier. Allez, terminons par un mot de football où le Portugal est en train de jouer face à la Croatie. Cédric de Oliveira, vous êtes l'un de nos envoyés spéciaux, vous êtes sur place. Le Portugal était mené 1-0 par les Croates, le score est maintenant de 2-1, il y a eu des goals annulés. Racontez-nous, qu'est-ce qu'il reste déjà comme temps à jouer dans ce match?
2: Eh ben, je vais pas vous mentir, là, il reste, alors on joue la 108e minute, alors que, eh bien, le temps réglementaire est déjà dépassé depuis très longtemps, mais il y a beaucoup d'incertitudes à Toronto sur ce 16e de finale. Pour l'instant, le Portugal qui mène 2-1, dans un match à rebondissement puisque la Croatie avait ouvert le score par Perisic, égalisation de Cristiano Ronaldo, 41 ans, sur un penalty dans la foulée, un penalty accordé à la vidéo, le match qui n'est pas terminé encore. Derrière, Gonçalo Ramos a marqué à la 93e minute, but qu'on imaginait décisif pour le Portugal. Et puis derrière, tout s'est emballé, la Croatie a cherché à égaliser, elle a marqué même par Gvardiol, mais le but a été refusé après la vidéo. Évidemment, décision très tendue, en tout cas décision lourde de conséquences, puisque eh bien, il y avait hors-jeu, en tout cas déterminé par l'arbitre de ce match, et c'est terminé à l'instant. Le Portugal donc qualifié pour les 16e de finale, 2-1 dans un match donc très très serré, et eh bien les Portugais et Cristiano Ronaldo auront une chance de poursuivre leur parcours à la Coupe du Monde et les affronteront l'Espagne en 8e de finale. L'Espagne qui est venue à bout de l'Autriche un peu plus tôt dans la journée, 3-0.
0: Merci Cédric de Oliveira en direct depuis Seattle pour cette victoire donc du Portugal qualifié pour les 8e à 3h TU. Les Fenech algériens auront

0: Rendez-vous avec la Suisse, 3h10 à Paris, 1h10 TU, fin de ces infos.
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4: Bonjour à toutes et à tous. Ravie de vous retrouver pour cette émission construite autour de vos questions, questions sur la sexualité et la santé sexuelle. Aujourd'hui, le thème sur lequel vous allez vous exprimer, échanger, ce sont les doutes ou les difficultés qui peuvent survenir lorsque l'on a un problème de santé, une blessure, une maladie ou même une infection chronique, autant de situations qui peuvent compliquer les rapprochements, l'épanouissement. À l'inverse, au cours d'une étape de la vie particulièrement compliquée par la maladie, la tendresse et même la sexualité peuvent permettre de trouver des espaces de soulagement, de servir de soupape entre deux épreuves, de penser à autre chose. Sexualité compliquée par la maladie ou la douleur, ou à l'inverse, sexualité qui console et qui illumine la grisaille. Des problèmes de santé qui peuvent aussi entraîner de la fatigue, voire même fragiliser sur le plan de la santé mentale. Vous témoignez donc en direct, vous nous parlez de votre situation, si certains médicaments compliquent vos rapports, si une baisse de morale vous coupe des autres, y compris de votre âme sœur, ou si vous avez choisi de consulter pour ne pas laisser une déprime passagère, une incapacité physique venir perturber le besoin d'amour et tout ce désir que vous ressentez. Vous avez la parole, le numéro WhatsApp de Priorité Santé, c'est le 33 7 61 18 46 41. Et à votre écoute, pour vous conseiller, on vous retrouve. Noël Caillard-Cy, bonjour.
5: Bonjour Caroline.
4: Noël, sexologue et sage-femme, problème de santé, donc notre sujet. Ça peut arriver à chacun, chacune d'entre nous, à différents moments de la vie. Et cela ne veut pas dire forcément qu'on va faire une croix sur la tendresse, la sexualité, bref, s'en priver totalement, Noël.
5: C'est tout à fait ça. Un problème de santé ne signifie pas la fin de la vie affective et sexuelle.
4: Et pourtant, il y a beaucoup de gens qui n'osent pas poser les questions quand ils vont chez le médecin parce qu'ils se disent, ben, si je suis malade, la sexualité c'est annexe, finalement ça n'a aucun intérêt.
5: Voilà, or c'est faux. Au contraire, il faut en parler avec son professionnel de santé. Et différents exemples peuvent venir, hein, qui viennent suite aux consultations. Par exemple, une femme traitée pour un cancer du sein peut voir son désir diminuer pendant les traitements ou avoir une image de son corps différente après une chirurgie. Pourtant, avec le temps, de la patience et un accompagnement par un professionnel de santé avec une équipe pluriprofessionnelle, donc du psychologue au médecin lui-même, elle peut retrouver une vie intime épanouissante.
4: Alors c'est vrai que la maladie, ça peut impliquer des changements. On va essayer comme souvent de voir le bon côté des choses. Pour autant, il peut vraiment y avoir des situations qui vont empêcher tout rapport sexuel. C'est quelque chose qui peut vraiment arriver.
5: Oui. Alors là, on parle des difficultés d'accepter le changement ou certaines situations qui empêchent justement ces rapports sexuels. Donc pour le coup, alors il y aura toujours des redites, on en parle avec son professionnel de santé, on en parle aussi avec son ou sa partenaire. Donc là, on peut prendre l'exemple d'un accident vasculaire cérébral, dit AVC. Une personne peut perdre une partie de sa mobilité, donc il y aura un impact sur sa sexualité. Les rapports deviennent donc plus compliqués physiquement, mais cela ne signifie pas que toute intimité doit disparaître. Au contraire, le couple doit se reconstruire, se réinventer pour garder cette complicité.
4: Et encore une fois, on ne va pas avoir peur de se répéter dans cette émission. La communication, ça va être un élément clé, communiquer avec son partenaire. Et encore une fois, si on n'ose pas trouver les mots, si on ne sait pas comment s'y prendre, c'est important d'en parler avec son médecin. Le regard des soignants change beaucoup aussi sur ce sujet. Il ne faut pas garder tout ça pour soi.
5: Oui, la communication est essentielle. Si on prend l'exemple d'un homme qui commence un traitement contre l'hypertension est une maladie chronique qui est de plus en plus présente dans nos sociétés, il peut remarquer une baisse de son désir. Alors la confusion peut être, c'est peut-être l'âge, parce que certes les traitements d'hypertension sont souvent donnés avec l'âge qui avance dans certaines situations, il faut pas qu'il hésite à en parler à son médecin afin que son traitement soit adapté, si c'est possible, et il verra que quelques semaines plus tard, la situation s'améliore. Mais on n'arrête jamais ses traitements, on communique. Le professionnel de santé est formé pour pouvoir entendre ces questions.
4: Alors, tout de suite, première question en direct, on part pour le Sénégal.
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4: À Dakar, on vous retrouve Stéphane. Stéphane, bonjour.
9: Bonjour, madame.
4: Alors, vous avez 56 ans et vous avez été amené à consulter un spécialiste, un urologue pour un problème de santé particulier. Est-ce que vous pouvez nous décrire ce qui se passe, s'il vous plaît?
9: Alors, merci. Comme vous le dites, il y a 2 ans, j'ai rencontré un urologue qui m'a diagnostiqué une hypertrophie bénigne de la prostate. Et donc, tout de suite, il m'a mis sous alpha-bloquant. Donc, je prends les médicaments depuis bientôt 1 an et demi.
4: Alors, vous avez pris ces médicaments. Est-ce que vous avez observé une amélioration suite à la prise de ce traitement?
9: Bon, en fait, je pense que en termes de fréquence pour aller uriner, ça a diminué un peu.
4: Oui.
9: Mais le débit des urines est toujours faible. Et moi, ma préoccupation, elle est ailleurs, en fait.
4: Le médecin vous a proposé un autre traitement, justement, pour avoir une meilleure évolution de ce problème de santé?
9: Voilà, le médecin, il m'a dit au bout de 3 mois, en principe, ça devrait marcher. Et comme il n'y a pas de résultat probant, il a envisagé une chirurgie.
4: Alors, j'imagine que c'est ça qui vous inquiète un petit peu. Vous craignez que cette chirurgie puisse avoir un impact sur votre sexualité. Est-ce que d'ores et déjà, vous avez constaté, Stéphane, qu'il y avait des changements, des choses qui étaient plus simples avant, qui aujourd'hui sont devenues compliquées?
9: Exactement. Depuis 2 ans maintenant, j'ai pas de... J'ai l'impression de ne pas avoir de bonnes érections.
4: Oui.
9: Il n'y a pas de libido sans avoir recours à des aphrodisiaques. Et donc, moi, je voulais savoir si, justement, l'hypertrophie bénigne de la prostate peut avoir un impact négatif sur ma sexualité, sur mon envie, sur mes désirs sexuels.
4: Il y a 2 choses dans ce que vous décrivez. Il y a le désir et il y a, on va dire, la mécanique du corps. Est-ce que les problèmes sont à ces 2 niveaux?
9: Oui, exactement.
4: Ouais. Est-ce que vous en avez parlé à la fois à votre médecin? Est-ce que vous en avez parlé avec votre partenaire?
9: Bon, justement, au médecin, si, je lui ai dit. Donc, lui-même, il m'a encouragé à prendre les médicaments à base de Viagra. Mais à ma partenaire, non.
4: Pourquoi? Parce que vous avez de la pudeur par rapport à ça? Parce que vous vous sentez diminué? Vous vous sentez plus vraiment un homme? C'est ça qui vous angoisse?
9: Exactement.
4: Ouais. Mais en même temps, vous êtes super courageux parce que vous nous en parlez à l'antenne. Comment ça se fait que vous arrivez à nous en parler à nous, à Caroline et à Noël, et pas à votre compagne? Comment ça se fait?
9: Non, en fait, je crains qu'elles se disent que je suis devenu faible sexuellement. Voilà.
4: Vous avez peur que ça abîme votre relation en quelque sorte, et notamment vos rapports et votre avenir. Alors, vous avez des questions pour Noël qui a suivi très attentivement. Je vous en prie, Stéphane, posez vos questions.
9: Alors, la première question, c'est de savoir, est-ce que justement cette hypertrophie bénigne de la prostate peut agir négativement sur mes désirs et ma libido, mes érections surtout? Et la deuxième question, c'est le médecin urologue, il m'a expliqué que si on fait une chirurgie, lors des rapports sexuels, je ne vais plus éjaculer. Comment envisager justement une vie sexuelle avec ma compagne si on va faire l'amour et que je ne vais pas éjaculer? Alors, deux préoccupations.
4: Des questions sur ce problème de prostate, qui est quelque chose qui peut être tout à fait fréquent quand on avance avec l'âge. Ça n'a rien d'exceptionnel. Et puis, le mot important qu'a dit Stéphane, c'est bénin. Donc, ce n'est pas un cancer de la prostate. Ça n'a strictement rien à voir. Alors, hypertrophie, l'impact sur l'érection. Qu'est-ce que vous pouvez dire, Noël?
10: Déjà, un peu d'éclaircissement. Une hypertrophie de la prostate, on a bien entendu le mot bénigne, c'est que c'est une augmentation du volume de la prostate. Donc, effectivement, il n'y a pas de cancer qui a été diagnostiqué. Pour autant, on peut avoir un impact sur la sexualité, mais souvent de manière indirecte. Je m'explique. L'hypertrophie elle-même ne provoque pas systématiquement des troubles de l'érection. En revanche, des symptômes urinaires, comme vous l'avez décrit, voire même des réveils nocturnes, la fatigue, l'anxiété, parce que même si on vous dit que c'est bénin, y a une inquiétude sous-jacente à tout cela, et la peur de ne plus être performant, ce que vous exprimez très clairement, et on vous remercie pour ça, tout cela aura un impact justement sur votre érection. Certains traitements contre cette hypertrophie peuvent avoir également des effets secondaires, notamment sur l'éjaculation. Pour autant, vous continuez à prendre votre traitement, et il faut en parler à votre compagne. Je pense que c'est important pour baisser un peu aussi ce niveau d'anxiété. Après, la deuxième partie de votre question qui concerne la chirurgie qui vous a été proposée, il est important d'être rassuré. Donc aujourd'hui, les nouvelles techniques préservent généralement les nerfs responsables de l'érection, c'est-à-dire le fait d'avoir un pénis de bandé, si je peux parler de façon crue. Donc elles peuvent être maintenues, cette érection. En revanche, on peut avoir une éjaculation rétrograde. Je m'explique. Donc, c'est-à-dire que vous n'aurez plus d'émission de sperme qui sortira de votre pénis, mais ça va être refoulé, on va dire, vers la vessie. Pour autant, vous allez toujours avoir du plaisir. Pour autant, vous allez toujours avoir une sexualité et de même avoir une érection satisfaisante. Voilà. Donc, ça n'aura pas de conséquences sur cette relation que vous avez aujourd'hui avec votre partenaire, mais la communication est essentielle. Parce que quand j'écoute votre témoignage, Stéphane, on sent bien que vous gardez toutes ces inquiétudes pour vous, du moins en partie, puisque vous en parlez à votre urologue. Pour autant, une sexualité, ça se vit à deux. Donc, il est important d'en parler à votre partenaire. De quoi ? De vos peurs, de ce qui pourrait changer après l'intervention, éventuellement. Donc, c'est au cours de cette consultation, ou on va dire pré-chirurgicale, si elle a lieu, et si c'est votre choix, de poser toutes vos questions, et pourquoi pas d'aller à cette consultation avec votre conjointe. Je pense que c'est intéressant de mettre les choses à plat et d'être entendu.
4: Ce qu'on comprend quand vous nous parlez aussi, Noël Caillercy, c'est qu'il n'y a pas d'un côté la santé, de l'autre la sexualité.
10: Tout à fait.
4: Ce corps, on ne sépare pas les organes sexuels ou génitaux de la santé globale. Tout ça, c'est on est une personne avec tout ce qui compose cette personne.
10: Voilà. Et avec ces différents événements de la vie qui fait que il y a une nécessité de se soigner pour ce confort. On va pas dire, je fais pas de chirurgie au cas où j'ai les effets secondaires. Et puis, au quotidien, on a des difficultés pour uriner. On n'est pas à l'aise dans son corps. Il n'y a pas de choix à faire. C'est de se laisser accompagner. Si on ne comprend pas ce qui est dit lors de la consultation, de demander de qu'on fasse des schémas, on va vous accompagner là-dessus. La chirurgie, si c'est cette option que vous choisissez par la suite et qu'elle est maintenue en termes de proposition de traitement par votre chirurgien, il faut savoir également que ça ne signifie pas la fin de votre sexualité. Ça voudra dire que il faudra réinventer avec votre partenaire la manière de vivre votre intimité.
4: Est-ce que Stéphane, après toutes ces explications, vous sentez un petit peu plus prêt, davantage prêt à en parler avec votre partenaire ou pas vraiment? Toujours pas.
9: Effectivement. Ouais. En tout cas, je pense que c'est de très bonnes explications. Et je vais lui en parler de toute façon, puisque elle, en retour, elle a eu quelques soucis. On en a discuté, je l'ai même encouragé. Mais nous sommes en Afrique et l'homme, il n'a pas envie qu'on lui dise qu'il est devenu sexuellement faible. Donc, c'est pour ça que j'ai quelques hésitations. Mais je vais le faire. Je vais le faire pour qu'à deux, on puisse mieux appréhender la situation.
4: Et tout c'est vrai que si c'est un petit peu compliqué de se souvenir tout, il y a le podcast de l'émission, vous pouvez réécouter, écouter les différents points, voire même partager ce moment d'écoute avec votre partenaire. Un grand merci Dakar. Merci Stéphane. Non, vous portez pas le nom de la capitale, on n'en est pas encore là. Merci Stéphane pour votre appel. On va partir pour une autre capitale. Alors là, c'est Bangui, c'est la Centrafrique et c'est Jean qui est avec nous. Il nous a envoyé ce message sur notre répondeur et sa voix a été modifiée. C'est pas toujours simple d'en parler pour préserver son anonymat.
11: Je suis Jean à Bangui, 64 ans. Je voudrais succinctement présenter mes antécédents. Je suis hypertendu, victime d'un AVC ischémique avec hémiplégie gauche. Je souffre également de cholestérol, de prédiabète et depuis quelques temps, de troubles érectiles sévères. J'ai trois questions. Est-ce que les troubles érectiles sont irréversibles? Est-ce que la prise d'aphrodisiaque sont conseillées pour les victimes d'AVC ou d'hypertension? Est-ce que certains traitements à vie, comme le Coveram, le Vastator et autres, ou pathologies, peuvent être à la source de troubles érectiles? Je vous remercie.
4: Alors, pas mal d'antécédents de santé hein, quand même pour Jean. Il a fait la liste hypertension, AVC, avec une hémiplégie gauche. Là, c'est les séquelles de cet accident vasculaire cérébral. Il a du cholestérol, prédiabète. Bref, des traitements, il se pose la question pour savoir si certains traitements peuvent induire des troubles érectiles ou est-ce que ce sont ces problèmes de santé en soi qui peuvent les expliquer. Est-ce que vous avez un avis? Alors encore une fois, on peut pas à distance tout savoir, tout éclairer, mais on peut avoir un petit peu des pistes à donner aux auditeurs.
12: Bah en fait, là, de façon générale, qu'on prend la situation de Jean, c'est que c'est une imbrication de plein de choses. La première, oui, on peut avoir des troubles érectiles juste après un AVC. Voilà. Pourquoi? Parce qu'il y a différentes causes multiples. Bah déjà, on peut avoir des lésions neurologiques. À un moment, il parle de paralysie. On peut avoir aussi des maladies vasculaires. Il nous a dit qu'il était hypertendu et qu'en même temps, il avait un prédiabète. Donc, il a des traitements. Il a aussi peut-être une baisse de morale. Voilà, on peut avoir une tendance après à se remettre en cause, une tendance un peu à avoir
4: des signes. Il y a beaucoup de facteurs conjugués.
12: Voilà, il y a des cofacteurs qui font que on peut pas tout mettre sur le dos, si je peux me permettre, de l'accident vasculaire cérébral, mais c'est un ensemble de choses qui nous a décrit les traitements, la situation qui font que ça des incidences sur les troubles érectiles.
4: Si jamais il veut prendre un médicament qui va favoriser l'érection, est-ce qu'il faut qu'il en parle impérativement à son médecin?
12: Ah oui, sans hésitation. Là, c'est une personne, j'aime pas le mot fragile ou à risque. Il a eu un épisode grave, il en a réchappé, donc tout traitement qu'il devra prendre, même pour l'érection, ne serait-ce même que des traitements traditionnels.
4: Ouais, des traitements locaux qui pourraient trouver au marché, etc.
12: Voilà. On évite parce qu'il y a des plantes des fois qui ont qui modifient l'efficacité de certains traitements ou qui sont contre-indiqués. Donc il en parle, il parle de cette difficulté et le médecin, que ce soit l'urologue ou le cardiologue ou le neurologue, parce que là je pense que il a quand même une équipe pluriprofessionnelle.
4: Pas forcément à Bangui, excusez-moi, c'est pas évident. Donc je pense qu'au moins avec son cardiologue, il faut qu'il en parle.
12: Voilà, parce que en toutes les manières, s'il a eu un AVC, je pense qu'il a au moins un neurologue qui l'a vu. Donc de ne pas hésiter aussi à demander un avis médical.
4: Ouais, c'est très important. Voilà ce conseil, Jean. Surtout aller consulter, ces questions, elles sont tout à fait légitimes.
12: Tout à fait.
4: Et faut vraiment pas hésiter à aller poser à un médecin. C'est maintenant à Yaoundé au Cameroun qu'on retrouve Zidane. Zidane, bonjour.
13: Bonjour madame, bonjour à l'équipe de RFI.
4: Vous avez un prénom d'actualité Zidane, hein, parce que si vous êtes, je sais pas, est-ce qu'à titre personnel vous êtes plutôt derrière les bleus ou pas forcément?
13: Si, je suis derrière les bleus.
4: Ah ben voilà, alors là on est dans les deux sujets qui intéressent les auditeurs, le sport et la sexualité. On reste sur la sexualité, vous avez 26 ans, et puis des petits problèmes de santé. Expliquez-nous ce qui se passe exactement Zidane.
13: Alors, j'ai chopé une infection à Clamédia, ça fait 2 ans aujourd'hui.
4: Ouais.
13: Et après des multiples traitements à l'indigène et aussi au traitement moderne à l'aide des antibiotiques et indigènes, je constate que le virus résiste toujours dans le corps.
4: D'accord. Alors, chlamydia, première chose, c'est un virus, c'est une bactérie, c'est quoi exactement
12: Ce n'est pas un virus,
4: oui,
12: c'est une bactérie.
4: C'est pour ça que je pose la question. Voilà.
12: C'est une bactérie, Zidane, appelée chlamydia, chlamydiae, mais en fait, là, j'ai envie de vous dire tout de suite là que vous avez une prescription avec un traitement moderne, donc qui est efficace. Mm. Faites ce traitement exclusivement. Mm. Vraiment, j'ai vraiment envie de
4: Alors, il y a plein de questions, évidemment, quand on a une IST, parce qu'il peut y avoir de multiples conséquences. Ce que vous constatez, c'est que vous, le diagnostic, il a été posé il y a 2 ans. Aujourd'hui, vous avez encore des symptômes, Zidane, c'est ça?
13: Exactement.
4: Par exemple, est-ce que vous pouvez en citer ou est-ce que vous êtes trop gêné? On est à l'antenne, voilà, on peut peut-être avoir des explications. Il y a d'autres personnes aussi que ça peut informer, c'est important de le dire.
13: Bon, concernant les symptômes, j'ai l'écoulement, il y a la chaleur interne au niveau des testicules.
4: Ouais, rapprochez-vous du téléphone, on vous entend pas bien, Zidane. Hein.
13: Oui, je disais, il y a l'écoulement.
4: Oui.
13: Oui, il y a la chaleur interne au niveau des testicules.
4: Oui.
13: Il y a aussi les picotements dans le corps.
4: D'accord. J'ai une question très importante. Vous continuez d'avoir des rapports, j'imagine, aujourd'hui.
13: Oui.
4: Ces rapports, ils sont protégés? Vous portez un préservatif pendant vos rapports, mais systématiquement ou de temps en temps?
13: Bon, je porte de temps en temps quand même.
4: Bah, voilà. Ah, de temps en temps. Alors, ça change tout, en fait. Et j'ai une autre question, parce que là, il y a des personnes, il y a plein de gens qui sont concernés par ces IST. Quand vous avez été diagnostiqué pour votre chlamydia, est-ce que vous en avez informé vos partenaires? Parce que, une infection sexuellement transmissible, comme son nom l'indique, elle est transmise. Et donc, vous l'avez reçue de quelqu'un et vous avez pu la transmettre à quelqu'un d'autre. Est-ce que vous avez informé vos partenaires ou est-ce que finalement, vous avez beaucoup de partenaires et c'est compliqué, voire même, vous êtes gêné de dire que vous avez une IST?
13: Bon, c'est vrai que la chose a été assez compliquée au point où je n'en parlais pas.
4: Ouais.
13: Donc, j'ai pas vraiment eu le courage d'en parler à ma partenaire, de lui dire, voilà, puisque j'ai d'abord fait un constat que ce n'était pas d'elle que j'avais porté la maladie, donc venu l'annoncer comme ça.
4: Mmh. Oui, mais en même temps, si vous êtes multipartenaire, au-delà de la culpabilité, c'est pas notre sujet. Le sujet, c'est de protéger sa santé. Vous voulez protéger son amour propre, ses émotions, c'est une belle chose en lui cachant, mais le problème, c'est qu'après, elle peut avoir une infection. Et Noël Caillard-Cy, vous qui êtes sage-femme aussi, cette infection à chlamydia, elle peut avoir des lourdes conséquences sur la fertilité féminine.
12: Voilà, tout à fait. Lorsqu'on a une infection sexuellement transmissible, il faut savoir que lorsque le traitement... Il y a deux choses importantes. Lorsque le traitement est pris, alors quand je dis correctement, c'est-à-dire la durée qui est prescrite, et qu'en même temps, il faut se protéger, ça permet de ne pas se réinfecter, ou sinon, si vous prenez un médicament d'un côté, mais si vous vous protégez pas, donc vous le transmettez à une partenaire.
4: C'est pas un traitement à vie, hein. C'est un traitement ponctuel.
12: C'est ponctuel. Il faut savoir que une chlamydia correctement traitée ne devient pas résistante chez une personne. Souvent, les explications qui font que cette infection persiste, c'est que soit que le traitement n'était pas adapté, mais là, il n'y a pas de sujet, puisque vous n'êtes pas protégé à chaque fois. Mmh. Et comme vous ne vous protégez pas à chaque fois, donc peut-être que vous commencez à être en phase de guérison, entre guillemets, et vous retournez vers une partenaire que vous avez infectée et qui le porte. Donc c'est comme si vous ne faites rien, en fait.
4: C'est très important ce que vous dites, parce qu'il y a beaucoup d'auditeurs qui disent « je me protège ». Se protéger, c'est se protéger. Et là encore, on n'est pas dans la culpabilité.
12: Oh non.
4: Juste dans l'explication. Se protéger, c'est se protéger à chaque rapport. Un rapport suffit pour être contaminé par la chlamydia. Et je ne sais pas, Zidane, est-ce que vous avez été dépisté aussi pour le HIV? Parce que si vous avez des rapports non protégés avec multipartenaires, encore une fois, pas de morale, pas de culpabilité, mais c'est un fait médical. Il faut faire aussi un dépistage du HIV, c'est impératif.
12: Alors moi, ce que je conseille le plus souvent, comme mes collègues, c'est qu'il faut, ce qu'on voit que ça persiste, on va dire, cette infection, même si on utilise un préservatif, il faut refaire des prélèvements pour savoir où on en est, mais pas que sur cette infection sexuellement transmissible. C'est l'occasion aussi de rechercher d'autres IST, d'autres infections sexuellement transmissibles et de surtout traiter simultanément tous les partenaires sexuels.
4: Alors, c'est pas que ils résistent dans le corps. Le conseil, c'est de retourner consulter.
12: Voilà.
4: Reprendre le traitement au départ et à l'avenir se protéger systématiquement.
12: Voilà, et dire aux personnes que vous avez rencontrées qu'elles sont potentiellement, ben oui, pas potentiellement, qu'elles sont porteuses forcément de la chlamydia, voire d'autres choses.
4: Voilà Zidane, bon courage pour la suite. On va poursuivre notre échange, Noël. Beaucoup d'appels aux standards de priorité santé. On va se retrouver juste après ce titre de Jalen Ngonda, If You Don't Want My Love. C'est tout de suite.

0: Priorité Santé sur RFI, toujours en direct avec la sexologue de l'émission Noël Caillarcy. On parle de la sexualité, des problèmes de santé, blessures, affections chroniques. Et tout de suite de Brazzaville, du Congo, c'est Clara qui nous a envoyé ce message. On l'écoute.
1: Bonjour Priorité Santé, je m'appelle Clara. Je vous envoie ce message depuis le Congo Brazzaville, précisément à Pointe-Noire. Ça fait une année aujourd'hui que j'ai donné naissance à mon petit garçon et l'accouchement a été très, très, très difficile. J'ai eu des douleurs, des déchirures. Et gloire à Dieu, l'enfant est venu au monde sans problème. Récemment, j'ai constaté que quand j'ai voulu reprendre mes ébats avec mon partenaire, j'avais un problème. Il n'avait du mal à me pénétrer. On a mis cela sur le compte de la sécheresse vaginale et on a essayé d'utiliser le lubrifiant et tout. Et le résultat est toujours pareil. Ça m'inquiétait, je suis allée à l'hôpital. Analyse, on me dit que je souffre du vaginisme secondaire causé par la douleur de mon accouchement. J'aimerais savoir comment faire pour pouvoir passer ce traumatisme. On m'a conseillé de voir un psy et je me dis que ce n'est pas vraiment adapté d'aller voir un psychologue pour un truc pareil. Et à ma belle-sœur qui m'a parlé des exercices à pratiquer. J'aimerais votre avis en tant qu'expert. Pour m'aider à me sortir de cela, car cela commence à me créer des problèmes avec mon partenaire, car il s'est dit que j'ai attrapé quelque chose de transmissible, de dangereux pendant la période d'accouchement.
0: Alors, plusieurs choses. D'abord, le vaginisme, ça n'est pas contagieux, hein, pour dire à son partenaire, pas du tout, aucun rapport. Voilà, le diagnostic a été posé, donc ça, c'est quelque chose d'important. Mmh. On lui a conseillé à Clara d'aller voir un psychologue. Qu'est-ce que vous en pensez?
2: C'est un excellent conseil. Hein.
0: Ouais.
2: Le vaginisme secondaire, ce qu'elle a aujourd'hui, cette Clara, c'est une réaction bien connue après un accouchement traumatique. Donc, il ne suffit pas de se dire, ça va le faire, ça va le faire. Mmh. Il faut poser les choses, revoir avec ce professionnel, donc en l'occurrence un psychologue, les différentes étapes, qu'est-ce qui a été compliqué pour pouvoir justement... être beaucoup plus confiante lors du rapport sexuel.
0: Donc déjà, elle peut remercier son gynécologue de l'avoir orientée sur cette piste. C'est pas parce que c'est un blocage physique qu'il n'y a pas forcément de blocage psychologique derrière. C'est tout à fait l'un induit l'autre.
2: C'est exactement ça, parce que le traumatisme a bien été réel et qu'il faut désamorcer cette peur. Ou sinon, le corps, il y a une dissociation entre l'esprit, pour faire clair, et le corps. Le corps se ferme quand il y a la pénétration qui va avoir lieu, parce que le corps a associé la pénétration à la douleur. Donc, clac, il verrouille, donc rien ne passe.
0: Donc là, dans ces cas-là, le conseil et la réponse est assez brève. Oui, ce conseil est le bon. Allez consulter, si c'est possible, un psychologue. On part pour la Côte d'Ivoire à présent. C'est Mafassa qui est en ligne de bon goût à nous. Bonjour Mafassa.
3: Oui, bonjour madame.
0: Vous avez 58 ans, vous êtes diabétique de type 1. Depuis combien de temps ce diabète a été diagnostiqué et dans quelles circonstances, s'il vous plaît?
3: Le diabète est diagnostiqué depuis janvier 2001 au cours d'une maladie. Bon, j'avais maigri, on m'a diagnostiqué, on dit diabète type 1, bon, depuis 2001.
0: Depuis 2001, pourtant souvent le diabète de type 1, c'est quelque chose qui se déclenche pendant l'enfance. Ça veut dire que pendant des années et des années, vous avez eu un diabète sans le savoir?
3: Oui, ça peut être, bon, mais je suis quelqu'un qui a hérité ça, hein. C'est ce qui a tué mon père et mon grand-père paterne et tout.
0: Oui, absolument, ce sont des formes familiales. Vous avez raison.
3: Voilà.
0: Oui, vous avez raison. Mafassa, il y a des conséquences aujourd'hui sur votre sexualité. De quel ordre, s'il vous plaît?
3: Oh, le sexe est devenu impuissant. Ça ne se bande pas, ça fait des années, ça fait plus de... Depuis 2013.
0: Depuis 2013.
3: Par rapport au sexuel, bon...
0: Vous avez posé les questions à un médecin pour comprendre pourquoi?
3: Oui, j'ai fait des examens urologiques à Abidjan, CHU de Trésorville, au niveau du CHU de Cocody. L'urologue était à CHU de Cocody, m'a envoyé faire des examens.
0: Ouais.
3: J'étais cardiologique de Trésorville, j'ai fait, on m'a dit que non. Il y a du sang dans le sexe, dès le superbe, mais le sang ne remplit pas les nerfs du sexe pour pouvoir bander. Bon, le sexe ne bande pas tout.
0: Donc il y a un problème de vascularisation et qui empêche l'érection. Et puis tout ça, ça vous a causé des problèmes dans votre vie amoureuse. Tout ça, ça a de lourdes conséquences. Comment vous vous sentez aujourd'hui par rapport à tout ça?
3: Ah, je suis devenu vraiment, sincèrement... J'ai consulté plusieurs urologues en Côte d'Ivoire, en Guinée. On m'a prescrit des médicaments comme Silagra, mais ça ne fonctionne pas. J'ai mangé beaucoup de choses, soit médecine traditionnelle ou bien moderne, mais ça ne fonctionne pas. C'est toujours comme ça.
0: C'est toujours comme ça. Et donc, vous avez des questions, je vous en prie, allez-y.
3: Oui, bon. Les questions, c'est pour savoir qu'est-ce qu'il faut faire, est-ce que je peux trouver des médicaments qui peuvent m'aider à bander. C'est très simple.
0: C'est très simple.
3: Il y a des supermes. J'ai fait des examens à l'Institut Pasteur de Cocody. On m'a dit il y a des supermes. Bon, mais le sexe ne se bande pas.
0: D'accord.
3: Parce qu'il y a plusieurs comprimés, mais ça n'a jamais fonctionné. Il y a un comprimé que j'avais, je n'ai même pas le nom, j'étais le papier. J'avais pris ça au niveau du pharmacie Longchamp à Plateau, à Abidjan. Trois comprimés. Ce n'est même pas cher, parce que, mais j'ai pris. Ça, quand tu prends, le sexe semble à se lever, mais c'est pas dur. Bon,
0: ça ne fonctionne pas. Donc, on entend votre désarroi et on peut tout à fait le comprendre. Mafassa, Noël Kayarsi, qu'est-ce que vous pouvez donner comme explication?
2: Bah déjà, je vais pas être rassurante dans le sens que c'est normal, mais j'ai envie de vous dire que votre situation est malheureusement une complication classique d'un diabète ancien. Et effectivement, le diabète, sur le temps, peut endommager progressivement, pour faire simple, les artères, les vaisseaux qui irriguent le pénis, aussi les nerfs responsables de l'érection. C'est bien ce que vous décrivez. Pour autant, lorsque les comprimés ne fonctionnent plus, il y a d'autres solutions. Donc, soit des injections au niveau du pénis, je vous passerai la zone du point de vue anatomique. Il y a aussi des dispositifs mécaniques qui permettent aussi d'avoir une érection juste avant la pénétration et parfois une prothèse pénienne. Donc je vous donne des exemples parmi tant d'autres. Ce que j'aimerais vous dire, Mafassa, c'est que 13 ans sans sexualité ne signifie pas qu'il n'y a plus d'espoir. Déjà, une consultation dans un service spécialisé, donc souvent on pense à l'urologie mais aussi l'andrologie, permettra d'évaluer les différentes possibilités thérapeutiques que je viens de vous citer, hein, parmi tant d'autres, qui vous correspondent, parce que c'est vraiment une prise en charge personnalisée, pour que justement vous ayez une érection satisfaisante, pour avoir une sexualité qui vous convient.
0: Voilà pour ces conseils. Bonne continuation, Mafassa, bonne journée en Côte d'Ivoire. Retour pour le Cameroun Yaoundé, message enregistré par Marie.
4: Bonjour Priorité Santé, j'espère que vous allez bien. Moi c'est Marie, depuis Yaoundé au Cameroun, j'ai 53 ans. J'ai repris des rapports sexuels avec mon partenaire après plus d'un an d'abstinence sur instruction de mon médecin neurologue, après une rupture d'anévrisme. Et aujourd'hui, ça va nettement mieux. Et j'ai repris des rapports sexuels sur instruction de mes deux médecins, neurologues et cardiologues. Et ce qui me dérange aujourd'hui, c'est des nausées pendant des rapports sexuels. Alors que le médicament que je prends n'indique à aucun endroit que ça peut me donner des nausées pendant des rapport sexuel. J'espère que notre invité du jour va m'éclairer par rapport à cette situation. Merci et bonne journée.
0: Marie, alors ce qui est important quand on a eu un problème de santé comme le vôtre, une rupture d'anévrisme, c'est tout d'abord de poser la question à votre médecin. Et Noël, qu'est-ce que vous pouvez dire pour orienter Marie?
2: Je pense que, étant donné que vous avez eu entre guillemets, l'autorisation des professionnels qui vous suivent d'avoir de reprendre une activité sexuelle, je pense qu'il serait utile de leur signaler précisément ces nausées, à quel moment elles interviennent pendant l'acte sexuel. Parce qu'il faut rechercher une cause médicale, s'il y en a une, parce que les nausées ne sont pas des symptômes classiques suite à un AVC lorsqu'on reprend une sexualité. Alors, plusieurs mécanismes peuvent expliquer ce que vous décrivez, c'est soit l'effort physique, même s'il n'est pas intense, mais suffisamment pour qu'on soit inconfortable, soit aussi une anxiété inconsciente qui est liée à la peur de refaire un accident. Vous savez, puis certains traitements, même si ce n'est pas écrit dans la liste des effets secondaires. D'où l'utilité, justement, de poser la question franchement à vos deux, aux deux professionnels qui
0: vous suivent. Et comme ça, vous serez rassurés pour les prochaines fois, parce que sinon, l'anxiété entretient l'anxiété. Tout à fait. Voilà pour cette réponse. On va prendre un autre auditeur. On va partir pour l'Allemagne dans quelques secondes.
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0: Et en ligne avec nous de Pfalz-Grafenwöller, c'est Adoba qui est avec nous. Bonjour Adoba.
7: Bonjour madame.
0: 71 ans, vous aussi vous avez eu un accident vasculaire cérébral. Ça remonte à quand?
7: Les accidents que j'avais, ça a duré un peu. 2003, une fois 2003, deux fois 2004.
0: Ah, vous avez eu plusieurs accidents vasculaires cérébraux. Et aujourd'hui, vous avez quoi comme problème en lien avec votre sexualité?
7: Oh, le manque de l'érection.
0: D'accord. Vous prenez des médicaments par rapport à ces problèmes de santé?
7: Ouais, je prends Bisoprolol, Ratiopharm. Je l'avais pris, maintenant j'ai laissé. J'ai pris aussi Makuma, j'ai pris pendant des années.
0: Donc vous prenez des médicaments pour le sang, des médicaments pour le cœur. Ça a des conséquences sur votre activité sexuelle?
7: Je pense que c'est les médicaments qui endommagent ça.
0: Pourquoi? Comment vous faites le lien entre les deux? Ça veut dire que quand vous arrêtez, ça va mieux?
7: Oh, je n'arrête pas. J'arrête, je prends un autre.
0: D'accord.
7: Aujourd'hui, j'ai Elkis.
0: Mais pourquoi vous pensez qu'il y a un lien entre ces problèmes d'érection et ces médicaments? Pourquoi?
7: Parce que j'ai appris pendant des années ces médicaments. Je crois que ça peut être lui aussi.
0: D'accord. Noël Caillard, si je me tourne vers vous, des problèmes de santé pour Adoba, mais il y a un point important dans ce qu'on a dit, il a 71 ans quand même.
2: Oui.
0: Ça ne veut pas dire qu'à 71 ans, on n'a plus d'activité sexuelle, mais effectivement, ce n'est plus la même chose.
2: Voilà, je pense qu'il faut vraiment se rendre compte qu'on n'aura pas les mêmes performances sexuelles. Et c'est normal de ne pas avoir les mêmes attentes lorsqu'on a une cinquantaine d'années et qu'on en a 71. Donc ça, il y a cette partie d'acceptation à avoir. Le tout, c'est d'avoir une sexualité satisfaisante au-delà de la performance physique elle-même, premièrement. Deuxièmement, pour ce qui est des traitements que vous avez eus suite à vos différents AVC, je vous conseille fortement de les prendre régulièrement, hein, parce qu'on va dire que vous êtes un survivor, hein, et je vous en félicite. Donc on évite justement de faire des prises de médicaments comme ça à la volée. Et deuxièmement, l'alimentation ne suffit pas, même si vous avez dû lire, entendre que en mangeant de façon équilibrée, ça aide. C'est pas soit l'un soit l'autre, et surtout, vous n'arrêtez pas votre traitement seul.
0: Ce qui est important, c'est de dire, on dit j'ai des problèmes depuis que j'ai le traitement. En fait, j'ai des problèmes depuis que j'ai eu l'AVC.
2: Voilà, c'est exactement ça.
0: Voilà, il faut faire l'ordre chronologique des événements. Bien évidemment, on prend des médicaments parce qu'on a un problème.
2: Voilà.
0: Le problème est certainement à la base.
2: Tout à fait.
0: Donc, en reparler à son médecin encore une fois. On a une dernière auditrice, c'est Michel à Yaoundé. Un message enregistré, c'est tout de suite.
8: Bonjour Priorité Santé, bonjour à l'invité. Je suis Michel de Yaoundé, j'ai 37 ans. J'ai 16 ans de mariage, mais depuis 2 ans, j'ai reçu des instructions pour lesquelles je ne peux plus avoir de rapport sexuel avec mon mari puisqu'il est malade. Il a été détecté une maladie rare au cerveau, ce qui le pousse à convulser régulièrement. Ça fait plus de 2 ans, 2 ans et demi, que je n'ai plus eu cette relation, en fait. Disons, ces relations, puisque 2 ans et demi, déjà, c'est beaucoup. Mais ça me dérange, déjà étant épouse, ça me dérange beaucoup. Et puis, j'ai une question qui me dérange, je me permets quand même de vous demander s'il y a une autre méthode que je peux utiliser pour ne pas tomber dans les restrictions hein, de médecin, mais quand même me satisfaire aussi quant à cette relation. Parce que déjà, je suis dérangée, quand même, j'en ai aussi le droit. Merci beaucoup.
0: C'est un joli message. Oui. Michel, elle nous explique simplement qu'elle a le droit d'être heureuse. Noël Caillarcy, comment vous réagissez à sa demande?
2: Bah, je vous dis oui. Oui. Vous avez le droit d'avoir une vie sexuelle et affective avec votre conjoint qui, forcément, vu le contexte médical, hein, les restrictions par rapport à votre conjoint, pas par rapport à vous, fait que c'est une sexualité qui se revisite, on va dire ça comme ça joliment, et qui doit être satisfaisante pour l'un ou l'autre. Donc votre souffrance est tout à fait légitime. Après, sur les petits conseils que vous demandez, comment préserver cette intimité avec votre conjoint, on favorise les caresses, les massages, les baisers, la tendresse, les choses en fait qui demandent pas d'effort physique peut-être pour votre partenaire, mais que pour vous deux, j'ai bien dit vous deux, vous avez chacun ce partage intime et partager une sexualité. La sexualité n'est pas forcément physique et pénétrante, on le rappelle.
0: Ça veut dire qu'il n'y a pas forcément une érection masculine à l'origine du plaisir féminin.
2: Tout à fait.
0: Il y a tout un tas d'autres choses. Et c'est ça en fait ce que demande Michel. C'est des conseils avec, elle dit, ça me dérange de poser ces questions, on comprend cette gêne, cette grande pudeur, parce que c'est aussi quelque chose qui existe. Qu'est-ce que vous avez envie de lui dire? On va pas partir dans des détails de position de ci, cela. Mais quand même, il y a plein d'autres choses qui sont possibles en dehors d'un rapport qui peut avoir des conséquences sur la santé quand on a un risque de convulsion.
2: Tout à fait. Moi, j'encourage vraiment Michel à mettre les pieds dans le plat et de demander, de prendre un rendez-vous avec le médecin de votre conjoint, tous les deux, et de bien identifier ce qui est possible et ce qui ne l'est pas. Parce que souvent, on peut aussi, dans sa tête, par crainte, fantasmer l'impossible, et on se dit, on arrête tout, mais il y a certainement des choses qui demandent des précisions pour pouvoir réaménager cette sexualité.
0: Et pour sécuriser aussi l'homme et la femme, qu'il n'ait pas peur d'avoir un accident, une convulsion, lors d'une période de rapprochement, c'est vraiment pas ce qui est recherché. Par contre, qu'elle lui en parle aussi, Michel, de ses attentes, de ses besoins, parce qu'on sent que il y a aussi un risque aussi d'aller vers beaucoup de tristesse, voire de remettre en question la vie de couple.
2: Tout à fait. Et en fait, le silence n'arrange rien. Votre partenaire doit bien se rendre compte que vous n'êtes pas satisfaite, ça doit aussi le ronger hein, quelque part. Donc il faut vraiment en parler, demander conseil et de réinventer une sexualité où vous vous retrouvez, où vous êtes ensemble, en couple.
0: On voit que la communication, elle se fait pas uniquement que dans ce couple, elle est essentielle. Il va y avoir aussi tout ce qui va être échangé avec les médecins.
2: Oui.
0: Là, on est vraiment dans une dynamique essentielle. Et le mot peut-être le plus important, c'est de dire, c'est pas parce qu'on a été malade ou qu'on l'est qu'il faut mettre cette sexualité entre parenthèses, faire une croix dessus. C'est encore un message très important. Les auditeurs l'ont prouvé aujourd'hui avec toutes leurs questions.
2: On se réinvente.
0: Au quotidien, comme nous-mêmes, Noël Caillarcy. À la prochaine, c'est déjà fini. Merci pour ce moment d'échange, tous ces conseils, les réponses aux auditrices, aux auditeurs. On va se laisser en écoutant Lou City et Little Boy avec Douvan. C'est tout de suite sur RFI.

0: Priorité Santé, c'est fini. Merci à toute l'équipe qui prépare, réalise votre émission. Ophélie Lassène, Talimpo, Louise Kaledek, Inès Emprin. Il y avait aujourd'hui à la réalisation Pauline Berthélémy et Victor Hull. Demain, dans notre émission Questions de femmes, on va parler des routines beauté, multiplication des cosmétiques, effets recherchés, apprendre à décrypter la composition des substances, éviter tout ce qui est toxique, conseils, mais aussi produits et gestes surtout à éviter pour ne pas arriver à des problèmes de peau. On se donne rendez-vous à 9h10, temps universel. D'ici là, restez avec nous sur RFI et surtout portez-vous bien.
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7: Et à la une de cette édition, les États-Unis qui ont de quoi faire la fête ces prochains jours. Les 250 ans de leur indépendance approchent, mais c'est aussi les 140 ans de la Statue de la Liberté. Reportage dans un instant. Le bilan qui s'alourdit au Venezuela, la barre des 2500 morts vient d'être dépassée après le double séisme de la semaine dernière. Retour au pays non négociable pour les travailleurs immigrés en France qui rentreront dans leur pays d'origine pour les vacances. Peu importe la situation interne dans leur pays, vous les entendrez. Et puis nous terminerons en musique. Madonna sort aujourd'hui son tout nouvel album. C'est une vieille dame qui fête ses 140 ans cette année, un symbole d'amitié offert par la France aux États-Unis, la Statue de la Liberté. Pour célébrer cet anniversaire ainsi que les 250 ans de l'indépendance du pays, la France y a organisé un spectacle son et lumière intitulé Liberty Lights, semblable à celui que l'on avait pu voir pour la rouverture de Notre-Dame de Paris. Notre correspondant Gwenda Lavina a pu y assister.
9: À la nuit tombée, la statue de la liberté semble se réveiller. Le bleu, le blanc, le rouge, des lasers et des jeux de lumière viennent la sublimer. Michael Canitro a imaginé le spectacle.
10: C'est plus qu'un monument pour moi. Elle représente vraiment quelque chose quasiment en fait d'humain. Elle nous parle et elle nous raconte aussi son histoire en fait. C'est ce que j'ai voulu mettre en avant à travers ma musique et la lumière finalement. Parce que la lumière, elle est aussi là justement pour faire briller ses valeurs.
9: Des mois de travail ont été nécessaires. Jérémy Bello a géré l'aspect visuel.
11: D'abord sur la mise en valeur à travers la lumière architecturale, mais également la lumière volumétrique à travers des bâtons dans le ciel pour travailler une forme de verticalité. Et puis une projection qui épouse, grâce au laser, les formes, les détails de cette statue, mais également de son piédestal.
9: Ce spectacle cadeau est aussi un rappel du message très politique de la statue. Cédric Fourisco, le consul général de France à New York.
12: Elle est au cœur de l'agenda positif entre les Français et les Américains, puisque nous, en tant que diplomates, on s'inscrit sur le long terme. Et puis aussi parce qu'elle représente le progrès, la liberté. Et ça, ce sont, je crois, des valeurs que l'on a en partage depuis 250 ans entre la France et les États-Unis.
9: L'espoir affiché est que Lady Liberty représente encore ses valeurs pour au moins les 250 prochaines années. Gwenda Lavina, New York, RFI.
7: Les États-Unis qui mettent en pause leurs négociations avec l'Iran, elles ne reprendront qu'après les funérailles de l'ayatollah Ali Khamenei. Des funérailles qui débuteront ce samedi, le même jour donc que les 250 ans de l'indépendance américaine et qui dureront 6 jours. Le guide suprême iranien qui avait été tué le 28 février dernier au premier jour de l'offensive américaine contre l'Iran. Le Venezuela en deuil national pour une semaine afin d'honorer la mémoire des 2595 personnes décédées suite au double séisme du 24 juin dernier qui a secoué le nord du pays. Le bilan, je vous le disais en titre, vient d'être actualisé, mais il faut désormais s'occuper des rescapés et surtout des enfants. Ils sont sans doute plusieurs milliers à avoir besoin d'eau, de nourriture, de vêtements, mais aussi de soutien psychologique. Claudia González Pacheco est responsable des relations extérieures de l'ONG World Vision Venezuela.
2: Ces enfants ne comprennent pas ce qui s'est passé, mais ils ont très peur. N'importe quel mouvement brusque, n'importe quel bruit soudain les met en alerte et les terrorise. Hier, il y a eu un orage ici au Venezuela et mon petit-fils qui a 2 ans s'est mis à trembler de tout son corps à cause du tonnerre. Ce double séisme a vraiment eu un impact dévastateur sur le plan émotionnel. Le traumatisme apparaît tout de suite, mais aussi sur le long terme. Ces enfants ne saisissent pas la gravité de ce qui leur est arrivé. Il est donc indispensable qu'il soit accompagné par des professionnels aujourd'hui et sur le long terme. D'autant que le Venezuela ne va pas se remettre de cette tragédie en quelques semaines. Cela va nous prendre des mois, des années.
7: Claudia González Pacheco, responsable des relations extérieures de l'ONG World Vision Venezuela, interrogée par Marine de la Moissonnière. En République démocratique du Congo, l'épidémie d'Ebola continue de se répandre. Le dernier bilan fait état de 438 décès et de 1400 cas recensés. Un virus qui ne connaît pour l'instant ni traitement ni vaccin, mais un essai clinique portant sur 2 traitements contre ce virus. Bundi Bugyo a justement débuté hier jeudi en RDC. L'épidémie d'antavirus semble quant à elle terminée. C'est l'OMS qui l'annonce. La dernière personne ayant été en contact avec quelqu'un exposé

0: promettait dans les titres. Jetons un œil sur les sorties musicales, puisque Madonna fait son grand retour. La reine de la pop sort aujourd'hui l'album Confession 2, suite de son album Confession on a Dance Floor, sorti il y a 21 ans. Certains titres ont été streamés plus de 700 millions de fois. Détail en musique avec Fatou Lordiou.
1: Elle nous invite à la rejoindre en club jusqu'au bout de la nuit. Avec son corset, sa longue chevelure blonde, ses lasers et ses néons, Madonna signe un retour à ses origines dance et disco. Souvenir de ses débuts dans les clubs underground new-yorkais dans les années 80, pour elle, la piste de danse, c'est la liberté, comme elle le dit dans le titre « I feel so free ». Madonna, ses 44 ans de carrière, plus de 400 millions de disques vendus. Pour rester sur cette lancée, la chanteuse fait appel au même producteur que pour son projet de 2005, Confessions on the Dance Floor, le britannique Stuart Price. Sur le nouvel album, des collaborations surprenantes comme le chanteur colombien Fade, le belge Stromae et la chanteuse américaine Sabrina Carpenter dans le titre Bring Your Love. Si les fans attendent avec impatience une tournée, l'agent de Madonna reste mystérieux à ce sujet. La star avait aussi un projet de biopic au cinéma, finalement annulé. Mais à 67 ans, hors de question pour elle de prendre sa retraite.
0: Voilà les explications tout en musique, signé Fatou Lord Diouf. 4h10 à Paris, 2h10 TU. Dans quelques instants, vous avez rendez-vous avec 8 milliards de voisins.
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1: Qui m'envoyait ces billets? Qu'est-ce que je devais découvrir dans ces villes? Est-ce que je faisais partie d'un canular ou d'une performance artistique? Je ne sais pas du tout ce qui va se passer et personne ne semble au courant. Arrivé à la gare Matabio, j'étais hyper excité et hyper angoissé. Je dévisageais un peu tout le monde. Je me sentais observé. Quand je pensais que quelqu'un pourrait m'aborder à n'importe quel moment. C'était plus qu'une nouvelle destination. Je me rendais à la source du lieu précis d'où les lettres venaient. Je me disais que possiblement tout allait enfin se résoudre, ici. Et j'étais en même temps un peu triste que tout ça s'arrête. Ça livre.
2: Bonjour.
3: Bonjour.
2: Ça livre.
3: Oui.
2: Ça livre quoi?
3: Marchandise.
2: Marchandise, j'ai vu un gros carton, il y avait quoi dedans? Il n'y avait pas un corps?
3: Non, juste qu'on foutait, qu'on foutait.
2: Ok, bonne journée les gars.
3: Merci.
2: Vous écoutez quoi comme musique là?
3: Fayrouz.
2: Ah, Fayrouz, j'adore. Ouais. Un petit morceau de Fayrouz, vas-y. Ouais, ouais. Chanteuse libanaise, c'est ça?
3: Ouais. Exactement. Publicité.
2: Oh non, pas de publicité.
4: Ah ouais, c'est ça.
3: Ça en va. C'est quelle la radio, ça?
2: Oh my god, the shit. Eh, voilà, encore la publicité, c'est pas possible.
3: Ah ouais.
2: Bon, vous allez où?
3: On sait pas encore. À Toulouse, on finit jusqu'à ça à Toulouse aujourd'hui.
2: Ça marche.
3: Bon, ok.

0: À bientôt, les gars.
1: Merci, à bientôt.
0: Salut.
1: Salut.
0: C'est le matin, ça livre, ça fait, on sort les terrasses. J'avance. Alors, les noms de rues ici sont en français et en occitan. Je passe devant l'université de Toulouse, capitale. Toujours cette brique orange, on dit ville rose, mais plutôt ville orange. Par exemple, cette rue qui s'appelle rue Urbain Vitry, architecte toulousain, est inscrit en dessous Carriera Urbaine Vitry, Cap Architecte de la Ville. On est proche de l'espagnol. C'est pas de l'espagnol, c'est de l'occitan. En marchant, des tonnes de questions se mélangeaient dans ma tête. Bah, évidemment, je pensais à la croix occitane adossée sur les lettres que je recevais. S'il y avait un endroit spécifique d'où elles étaient postées. Mais en fait, ça se trouve, cet expéditeur inconnu, il avait trouvé une pile d'enveloppes dans un carton abandonné, puis il les avait utilisées. La fausse piste parfaite. C'était peut-être trop gros. Mais j'ai quand même poussé les portes du Conservatoire Occitan des musiques et des danses traditionnelles. Bah, le titre est long, on sait jamais. Et j'ai fait la connaissance de Lila Freis, ardente défenseuse de l'Occitanie, une des chanteuses du groupe Cocania. Je lui ai demandé ce que cela évoquait pour elle que le nom des rues soit traduit en occitan.
2: Pour nous, ça évoque que ces rues-là, elles sont plutôt traduites en français, et que parce que finalement, c'est une histoire de point de vue, et que ce qu'il y a de beau et d'impactant dans cette histoire occitane, c'est le rapport à la mémoire, à comment ces lieux ont été nommés, et quelle poésie il y a dans ce lien-là, sensible en fait, avec le fait de dire, ben voilà, telle rue, souvent dans la toponymie, ça décrit des reliefs, ça décrit des passages, ça, et donc il peut y avoir plein d'indices en fait sur l'histoire, vu que Toulouse c'est quand même un grand carrefour, notamment un carrefour culturel, ça parle aussi de ça, de ce bouillonnement qui, nous en tant que musicienne, nous inspire beaucoup et dans lequel on prend part. Moi, je pense que c'est hyper important d'avoir quelque chose de très ancré, de très occitan, et à la fois qui a aucune difficulté à s'ouvrir et à partager.
0: Ouais.
2: En fait, pour nous, c'est ça, dans la revendication de cette occitanité, il y a le fait d'avoir de quoi partager. Quand les gens arrivent, savoir quoi partager, comment partager. Et donc, pour nous, en fait, le fait d'être ancré, ça va avec le fait d'accueillir et d'être dans l'ouverture.
0: Qu'est-ce qu'on peut prendre, puiser, qui serait constructif sur la manière de vivre ensemble ?
2: Moi, par exemple, ce que j'ai découvert d'assez fort, justement dans la manière de sociabiliser et d'être ensemble de manière intergénérationnelle et puissante, c'est la cantère. Le fait de chanter en chœur, cette tradition plutôt pyrénéenne où ça chante très fort et à très nombreux. Par exemple, tu vois, ça c'est une des spécificités qui est assez puissante, quoi, dans le fait de se retrouver, d'avoir de quoi partager au comptoir, à table, en sortant du repas. Ça vient de canta, de chanter. Ça parle presque de l'impulsion, de l'envie de chanter. Tu sais, genre, par exemple, on dit « j'ai soif, I set, j'ai la séquère, j'ai besoin de boire ». Et ben, il a canter, il a besoin de canta. Genre, j'ai besoin de chanter. Et là, boum, tu intones ton chant. Et puis tout le monde suit. C'est toi qui as posé ta tonalité. Et après, tout le monde suit et t'es pris ensuite dans le collectif, quoi, dans la canter. Ça, pour moi, c'est des choses assez marquantes. Et puis après, il y a le bal. Le bal, la danse, quoi. Ça aussi, c'est un des enjeux qui me semble important.
0: Alors, est-ce que ça, c'est vraiment la culture occitane? C'est la fête, la danse, la relation à l'autre? Est-ce que c'est ça? Et je trouve que la ville nous annonce ça. La ville nous dit ça. Il y a des petites ruelles et chaque fois, ça finit sur une place. Souvent, il y a une multitude de places folles à Toulouse, je trouve. Beaucoup de terrasses, ça, c'est le climat, etc. Mais est-ce que c'est ça? C'est le climat de fête, de réunion, de relation, de parole?
2: Moi, je pense que toute culture traditionnelle, elle a ça. Elle porte ça. Donc après, je pense pas que ça soit spécifique à l'Occitan, à Toulouse. Je pense que ça, c'est quelque chose qu'on peut retrouver partout, quoi.
0: Bah, ça dépend. J'ai croisé Québec aussi, et Québec, c'est c'est pas le même climat, mais on n'a pas forcément une tradition comme ça, qui est une grande terre d'immigration, hein, Québec. On n'a pas forcément une tradition qui va réunir tout le monde ici. Moi, je croise beaucoup de bars, beaucoup de lieux de musique, beaucoup de terrasses, beaucoup de vie à l'extérieur. Alors, en Afrique ou dans les pays du Sud, on a quand même cette vie à l'extérieur qui est très forte et traditionnelle et folklorique. Et je ne sais pas si on peut employer ce mot de folklorique. Qu'est-ce que ça veut dire, le folklore ?
2: Justement, c'est le titre de notre nouvel album. Notre nouvel album, il s'appelle Flamme Folklore, qui signifie folklore flamboyant. Et en fait, dans ce disque-là, on dit que le folklore est un espace politique à réinvestir. Qu'en fait, c'est même important de le sortir de l'endroit dans lequel politiquement il est situé et de le ramener vers quelque chose de beaucoup plus subversif. Et que finalement, le folklore, c'est le savoir du peuple, c'est ce qui nous rassemble, ce qui fait communauté. Et en général, ce qui fait communauté, c'est souvent très politique. Et ça a à voir avec le vivre ensemble, la défense du bien commun. Cette notion-là de folklore, c'est comme ça, en tout cas, qu'on a envie de se le réapproprier.
0: Oui, parce qu'on pourrait craindre que le folklore et la tradition soient plutôt enfermants.
2: Ça c'est toujours le côté où on associe tradition à une forme de conservatisme. Ouais. Quelque part il y a de ça, hein, parce que dans la tradition c'est aussi prendre soin des mémoires, prendre soin de ce qui s'est passé. Mais pour nous c'est plutôt le tremplin vers ensuite le mouvement présent et même la projection.
0: Donc c'est s'appuyer sur le passé, un peu les anciens, mais pour réactualiser ça aujourd'hui, pour retrouver cet esprit-là aujourd'hui, c'est ça le mouvement ?
2: C'est sûr qu'il y a quelque chose de l'ordre de la réappropriation, parce que quand même, nos cultures, elles ont été effacées. La culture occitane, on peut parler d'éradication quand même. C'est un processus qui a été long, qui a commencé il y a longtemps. Et donc nous, on est cette génération qui essaye de renouer, reconnecter avec cette culture populaire, quoi, ces cultures populaires et cette langue. Et en tout cas, pour nous, avec Caroline, c'est vraiment grâce à la langue et à travers la langue qu'on arrive à faire ce lien. Et c'est notamment à travers la langue qu'on connecte avec les chants et la poésie occitane.

0: Le besoin de chanter comme le besoin de boire quand on a soif, ça m'avait touché. En même temps, rien sur la croix occitane. Mais Lila Freiss m'avait fait remarquer les 12 perles ou 12 pommes d'or qui entourent la croix. Mais 12 quoi? Je vais chercher dans 12 villes? Ça va durer 12 mois? Je dois chercher une mélodie de 12 notes? Ça me rend dingue. Plus tard, près de la station Montaudran, j'ai découvert d'assez loin comme une tête de taureau avec de la fumée qui sortait des narines. Mais de là où j'étais, la tête était carrément au-dessus du toit. Une sorte de géant immense, mais quand je dis immense, c'est la taille d'un immeuble de 5 étages. Des enfants me disaient que c'était le Minotaure, que c'était lui qui gardait la ville. J'avançais avec des yeux ouverts comme un gamin. Il était en bois et en métal. Il avait des cornes sur la tête, un torse humain et le corps d'un animal, avec ses 4 pattes. Et au pied de cette machine extraordinaire, un homme, les cheveux blancs, avec un chapeau sur la tête qui actionnait un drôle d'instrument. On aurait dit un capitaine de navire. Son nom, Mino Malan.
1: Donc voilà, je vous explique qu'il y a plein de machines très très bizarres. Ce qui est impressionnant, je vous laisse parler après, c'est que d'abord ça ressemble à une sculpture, on se dit bon voilà, c'est une sculpture qui se met à bouger, mais vous en jouez quoi. Il y a beaucoup d'air pulsé, moi je connais rien, donc je vais dire des choses bizarres.
2: Ouais, c'est un compresseur qui envoie de l'air, alors ça c'est quoi, des tirettes, des soufflettes en fait, voilà, pour dans les garages, voilà, et qui est monté sur, ça c'est emprunté à un piano. Et après, il y a des registres d'accordéon devant, et ça, avec des moteurs d'essuie-glace qui font que les registres montent et redescendent, et du coup, on a ces tournes. Ornette Coleman, là, on fait un peu free, voilà, je trouve ça hyper beau.
1: Ça fait un peu sculpture, comme je disais, c'est aussi, ça appartient à une bande dessinée pour moi, j'ai l'impression que c'est un personnage aussi d'une BD, il pourrait parler. Ouais. Pour essayer de vous voir, ça m'étonnerait pas.
2: Presque, ouais. Mais en fait, toutes ces machines, elles dansent. Voilà.
0: Tu vas voir qu'il va me sortir une machine boîte aux lettres sonore et qu'une lettre va en sortir. Avec un billet d'avion.
1: C'est un instrument qu'on peut interpréter.
2: Ben parce qu'en fait, ce sont des instruments. Et c'est super que tu dises que c'est des sculptures, parce que, effectivement, je trouve... Ce sont des sculptures et c'est presque des personnages, c'est presque des marionnettes par moment. Parce qu'en fait, ils ont. Leur mouvement est très important, mais il se fait qu'ils ont été faits pour du son, en fait. Ouais. L'idée de départ, c'est de fabriquer une nouvelle machine d'instruments, qui serait des instruments mécaniques, pour former l'orchestre philharmotechnique, c'est-à-dire que c'est l'orchestre philharmonique plus les machines mécaniques. Ces machines sont créées pour faire un spectacle qui s'est appelé la symphonie mécanique. L'idée, c'était de mélanger des musiciens classiques et des machines qui seraient manipulées par des prolos, en fait. Des gens qui sont les mains dans le cambouis.
1: C'est quand même un truc assez ludique, quoi. C'est que, voilà, ça monte, ça descend. Il y a des guitares qui sont en cercle, là,
2: les guitares, qui tournent. L'idée, c'était de faire un moulin à guitare, voilà.
1: Un moulin à guitare, voilà.
2: Ouais. Ouais. Donc, en fait, un jour, on a un arrivage de vieilles guitares au rebut. Et il y a un des constructeurs qui est génial et qui a fabriqué ça. Après, la précision de cet instrument, il est magnifique.

0: Voilà, ça va ?
1: Emporté par l'inertie des guitares comme un tourbillon de son, Mino Malan avait failli être emporté.
2: Ah, Mino ? Je t'ai pas fait mal ?
1: Je repensais à un autocollant croisé dans la ville. Dessus, il y avait inscrit « Évaluez votre mélancolie de 1 à 1000 ». Je crois que j'étais à 800.

0: hyper beau.
1: Hyper étonnant, quoi, le côté hyper nostalgique, romantique là, de l'accordéon et d'un coup les petites percus qui viennent en décalé. Ouais, quoi.
0: Complètement décalé.
1: Syncopé, là, c'est trop beau. On part vraiment dans une image, quoi.
0: Mais la machine, elle est aussi. Elle est magnifique. Enfin, le son. Alors, au départ, je crois qu'il voulait faire un rythme de valse, je crois. Sauf que c'est un rythme de valse. C'est comme si le batteur, il était au bout de sa vie, ou de sa nuit.
2: Des machines plus folles les unes que les autres, mais un impératif pour Mino Malan, le son doit être visible. Excite donc l'univers des samples et autres diffusions du son dont on ne verrait pas la provenance. L'univers entier de François Delarosière et de Mino Malan, avec cette association de mécaniques ultra sophistiquées et simples à la fois, c'est la création de personnages géants à la taille des immeubles qui entrent dans la ville, comme s'ils venaient d'ailleurs d'un autre monde, un imaginaire rendu visible, lui, et qu'on partage dans les rues et sur les places. Le Minotaure, le dragon, le varan, l'araignée, un bestiaire mythologique qui rencontre la ville et les habitants d'aujourd'hui.
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0: y a plus de 20 ans autour du groupe Zebda, l'association Tactique Collectif, née dans les quartiers nord de Toulouse, a créé le festival Origines Contrôlées. Un festival de musique et de débats autour des questions d'immigration et des discriminations pour répondre aux clichés associés aux quartiers populaires. Salah Mokran, qui dirige l'association Tactique Collectif, m'avait expliqué leur dernier projet qui s'intitulait « Faire entendre toutes les voix », où ils faisaient un petit questionnaire sur ce que les gens écoutent dans les quartiers, et cela ne se résumait pas qu'au rap. On est allé voir à côté si Mustapha, Mousse,
1: bonjour,
0: son frère et chanteur du groupe, était là.
1: J'aime bien, tout est ouvert.
2: C'est ouvert. Salut Mustapha.
1: Salut.
2: Bonjour.
1: Salut Ali, ça va? Il faut rester motivé alors ou pas?
3: Bah, je crois que c'est ceux qui luttent.
1: On va avoir marre qu'on parle de ce.
4: Non, pas du tout.
1: Ouais.
4: Ah, tu enregistres tout.
1: Okay. Ouais, je tourne tout le temps.
4: Non, mais tu sais, en fait, des fois, on se dit que ben, des fois, on a des idées qui visent juste et on est content de les avoir eues, quoi. C'est-à-dire se dire, un projet comme celui-là, comme motivé, quand on part dans les manifs. À un moment donné, on a besoin de s'exprimer, d'aller dans la rue et de dire qu'on a peur du retour de l'extrême droite, ce genre de choses. Ben, en fait, on va dans les manifs et nous, on est plutôt dans un esprit festif. Nous, on est d'une génération, on a vu les Zoulous, les Mandela manifester en dansant, en mode rythmé, quoi. Comment tu trouves de l'énergie dans le fait de marcher? Et on trouve que les manifs, elles sont un peu tristes, qu'il y a quelque chose qui est un peu froid. Donc on se dit, ah, on pourrait mettre un peu de rythme et tout, puis on commence à se poser la question de... Ouais, mais la musique, dans tout ça, il y a bien eu des musiques qui sont sorties des manifs, des slogans intéressants, des trucs un peu punchline, on dirait aujourd'hui. Et en fait, il y en a plein. Et en fait, quand on s'est mis à y réfléchir, on s'est dit... Après, c'est du coup qu'on a l'idée de dire, tiens, on pourrait faire un recueil de chants de lutte. Alors, depuis, ça paraît être un peu tarte à la crème, mais en 97, on est les premiers à avoir ce genre d'idée.
1: Ça a touché son public, mais moi j'ai l'impression que les gens, ils étaient prêts à recevoir ça aussi.
4: Ben ouais, c'est-à-dire que c'est pour ça que t'as la bonne idée, de toute façon, elle devient une bonne idée à partir du moment où, j'allais dire, cosmiquement parlant, elle arrive au bon moment. Ouais. C'est-à-dire, c'est pas juste, mon idée est bien. Ouais, si elle est bien et qu'elle arrive au moment où soit c'est trop tard, soit c'est trop tôt, ben voilà. C'est là qu'elle devient très bonne. C'est qu'effectivement, les gens avaient, je crois que c'est complètement en phase avec cette idée de la montée de l'extrême droite. Je crois qu'il y a quelque chose de cet ordre-là. On est quand même de ces générations où on est construit sur l'après Seconde Guerre mondiale, éduqué là-dessus, sur ce fait que c'est le truc le plus horrible. Alors bon, nous, on est de culture algérienne, donc il y a aussi la guerre d'Algérie, la révolution pour nous, pour nos familles algériennes. Donc, il y a tout ça qui fait qu'on se dit, ben ouais, ça arrive au bon moment. Hein, et ça a touché direct.
1: Et le moment, en ce moment, on en dit quoi?
4: Je suis un éternel optimiste, ou positif en tout cas, parce que moi je crois qu'il n'y a pas que des défaites, qu'il y a quand même des petites victoires et qu'il faut savoir les voir et les regarder. Qu'ensuite, c'est en étant dans l'engagement et dans le combat qu'on peut transmettre et qu'on peut aussi se sentir, qu'on peut être moins dépressif, c'est-à-dire moins en situation de pessimisme subi. Et puis, quand on regarde autour de nous, sur les nouvelles générations, on voit que tout ce que nous, on a pu produire a bercé, éduqué des milliers, voire des centaines de milliers de personnes à cette idée que combattre, enfin s'engager pour une société plus juste, plus moderne, plus moderne dans le sens égalitaire, où il y a des choses qu'on dit plus, il y a des choses qu'on fait plus, parce que ça blesse des gens, parce que ça les détruit. Enfin, l'évolution, elle est à plein de niveaux. Alors certains vont appeler ça du wokisme, mais nous, on est darons du wokisme, on s'en fout, nous. Nous, quand on fait motiver la liste en demi-heure, c'est tirer.
1: J'avoue.
0: Il avait co-animé une émission qui s'appelait Francosonique sur le Move à l'époque. Alors, il y a un son français?
4: Le son français, c'est cette idée que c'est l'histoire de France, quoi. C'est-à-dire, c'est l'histoire multiculturelle de la France. C'est cette histoire qui dit que, en fait, le son français, d'abord, il démarre, bien sûr, avec les dimensions régionales. C'est-à-dire les Occitans, les Bretons, les Corses, les Alsaciens, ce qu'on veut, puis les Basques. Puis après, il démarre aussi avec son rapport qu'a eu la France avec son empire colonial, donc les pays du Sud, l'Algérie, le Maghreb, le Sénégal, le Mali, tous ces pays qui, du coup, ont un lien, je veux dire, culturel indéfectible avec la France, participent à l'évolution culturelle de la France. Donc, c'est la francophonie, pour moi, c'est la preuve que le multiculturel n'est pas un échec. On nous dit en ce moment que ouais, oh là, ça foire, non, revenons à nos valeurs blanches et chrétiennes, machin. Ouais, mais en réalité, qui, l'identité, elle est en mouvement depuis la nuit des temps, et en particulier un pays comme la France. Donc si on part, nous, en plus, il se trouve que nous, on grandit à Toulouse. Donc on grandit en terre d'Occitanie, en terre cathare. Donc l'histoire, c'est pas la même. Hein. L'histoire, elle n'est pas racontée pareil. Donc la franco-saunie, c'est ça. La franco-saunie, c'est le fait que la France, Paris, a été la capitale des musiques du monde. Paris, la France a été accueilli le jazz, les musiques noires américaines. Voilà, c'est ça la franco-saunie.
1: Donc quand tu dis franco-saunie aussi, tu étais un peu comme ça là. Ton frère disait tout à l'heure, on est sur une créolité aussi. On est sur une transformation de la langue. On est sur un mélange des langues, un mélange des sons. Vos albums en général, ils sont un peu funk, un peu rock, un peu. Il y a plein de types de musiques différentes.
4: Exactement. Mais c'est exactement ça la créolisation. Moi, ça c'est vraiment un concept qui nous parle. D'abord parce qu'il nous aide à comprendre comment dans l'évolution de nos identités, mais il y a déjà des choses qui ont été écrites, que ce soit par Chamoiseau, que ce soit par Glissant, qui ont vraiment théorisé cette idée que on est au-delà du métissage. On est dans le fait de s'inventer ensemble, qui est un concept bien plus fort et intéressant que juste le vivre ensemble. Donc, on s'invente ensemble. Donc voilà, c'est ça. C'est cette idée que justement, on crée quelque chose à partir de ce que nous sommes. Et donc, ce que nous sommes, c'est de là où nous sommes. On est le fruit d'une histoire. On est clos sur un territoire. On grandit avec les autres.
1: Et donc, c'est une punchline, ça.
4: Ouais, c'est une punchline, ouais, de ouf. Mmh. Mais ouais, mais c'est un peu la vérité. C'est comme, c'est une histoire hyper naturelle, finalement. C'est, ça pourrait même définir les identités du monde, quoi. Un peu toutes les identités du monde, hein. Aujourd'hui, quand on regarde, je sais pas, moi, dans certaines régions d'Afrique, les pays ont été tracés à la règle, hein. Donc, c'est quoi l'histoire, en fait? C'est quoi les identités ivoiriennes, maliennes, ghanéennes, en fait? Tu vois, ça va au-delà d'un passeport, en fait. Mmh. Voilà.

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1: Petit matin, à Toulouse. Ah bah génial, ouais. Toujours, ça ouvre.
2: Ouais, ça ouvre, ouais. Je n'ai pas encore le cerveau qui est réglé.
3: Moi non plus.
2: Si tu m'accordes 5-10 minutes.
3: Oh là, oui, bien sûr, on a un petit café même.
2: Allez, prendre un petit café en face.
3: Et... Ok, super. À tout de suite.
1: Recherche musicale ici à Toulouse. Quoi de mieux qu'un disquaire au laboratoire. J'ai pris mon petit café.
4: Voilà, on a également Petit Bureau, duo de Nana qui cartonne également sur la scène peut-être un peu plus underground toulousaine et autres dans la région. Donc dans un esprit post-punk, plus lo-fi. Qu'est-ce qu'on a ? On a également notre ami Low Spider, un des plus gros producteurs de garage de Toulouse, qui a sorti ici, en collaboration avec le laboratoire, une énorme compilation regroupant des inédits de tous les artistes et toulousains et étrangers qu'il a pu signer dans son studio. On a également les Angry Dead Pirates.
3: Ah, il y a du
4: Oui, enfin, là, ils sont pas tous toulousains, mais on en a
1: bon, alors là, je montre rien, mais je me sens complètement largué au bout de trois groupes.
5: Elle vient des États-Unis, mais la région elle-même, je me souviens.
1: L'imposture générale. Je cherche dans tous les sens, là. La musique, 5000 ans d'histoire de la paix. C'est ce qui était inscrit sur le mur à Québec.
4: C'est toujours pareil, les étiquettes, mais moi, c'est comme ça que j'arrive à me rappeler où les ranger. Voilà. Chanteur gallois, Inflatable Dead Horse, mais eux, ils vivent, c'est dans le Gers ?
6: Dans le Lot.
4: Dans le Lot.
3: Ah, c'est marrant, c'est une scène un peu terre, anglaise, comme ça, qui
4: oui.
3: Vit dans le coin.
4: Bah, le soleil,
1: Il y a un mec qui me regarde bizarrement au fond du magasin.
4: Pour son merdeau, on a fait le tour, quoi.
7: Si je peux me permettre.
8: Ouais, bonjour.
7: Bonjour. J'ai un groupe, moi j'habite à Toulouse, j'ai un groupe qui s'appelle Rico Rico.
3: Rico Rico ?
7: Voilà. On est toulousains, moi ça fait une quinzaine d'années que je suis installé ici. Et voilà, c'est un groupe de tropical bass.
3: Donc c'est quoi, c'est influence latine
7: Beaucoup latino. D'influence latine, mais d'influence tropicale au grand sens du terme. Donc ça peut être asiatique, latino, un peu moisson groove quoi.
3: Rico Rico. Ok. Et ça vous parle les groupes anglophones comme ça qui se produisent ici, qui sont qui vivent à Toulouse?
7: Ben tout à l'heure j'ai entendu parler de Slift. Alors c'est rigolo parce que moi j'étais à l'école musicale avec le guitariste Jean. Donc j'étais en classe avec lui, donc pardon.
9: C'est pas dans le passé.
7: Ah mais c'est Julien. Hey,
9: ça va, ben alors ouais,
7: c'est une belle corde, très bien.
3: On fait la, tout le okay. Monde se rencontre ici.
9: Ouais, carrément, alors, regarde, je ressors les classiques, il faut que je complète.
7: C'est énorme, mais c'est marrant de me poser une question.
9: Dont j'ai reculé l'achat depuis longtemps.
7: Et aujourd'hui, il n'y passera pas.
9: Et aujourd'hui, il n'y passera pas.
3: Moi, je suis un peu fan de vinyle aussi, mais je me demande si j'en achète, comment je les transporte après.
7: Ouais, c'est compliqué. Bah, moi, je repasse souci parce que je ne vais pas en acheter.
9: Il faut breveter les vinyles pliables. Je pense qu'il faut qu'on brevete un système de vinyle pliable. Souple, pliable et qui reprendrait sa rigidité à l'usage.
3: Ah, c'est pas mal ça, c'est vrai. J'avoue facile
9: je bosse
3: à
9: sur le brevet, là. Je bosse sur le brevet.
3: Bon, la musique s'installe chez le disquaire, qui est un véritable ennemi pour moi parce que musique de fond, montage très difficile.
7: Ah oui. On parlait très près du micro, quoi.
3: Alors, vous, pour l'auditeur, j'ai dit, vous êtes le monsieur qui est passé, qui va breveter le vinyle.
9: C'est de vinyle liquide, mais c'est pas mon premier métier, en fait. Je suis musicien et pédagogue au départ. Et je fais ça vraiment à temps partiel. C'est-à-dire, la liquéfaction de vinyle, c'est vraiment plus un hobby. Et c'est plutôt la cuisson d'aliments solides et la cuisson de basse et infrabasse, en fait.
3: Ouais, je comprends où vous êtes là. Il est 11h du matin, vous êtes bien. Et vous, dans les groupes Toulousains qui vous marquent ou qui sont importants pour vous, il y a des noms qui reviennent.
9: Bah, je suis arrivé à Toulouse, moi, en tant que musicien, par les Fabulous Troubadours qui s'étaient pointés. Je suis originaire de La Réunion. Les Fabulous étaient venus à La Réunion animer un stage d'écriture de hip-hop. Et, enfin, en tout cas, autour des rimes et des rimes rythmiques. C'était bien plus large que le hip-hop. Et ils se sont posé la question de savoir pourquoi à La Réunion, qu'il y a une telle musique traditionnelle percussive, puissante, il n'y a pas un groupe qui fait de la musique urbaine avec les percussions trad. S'y fait, un directeur de salle de spectacle complètement passionné et originaire du sud de la France a monté ce groupe. et nous a envoyé en tournée. J'ai fait partie du groupe, donc en l'occurrence, je me suis retrouvé à Toulouse et j'ai passé un coup de fil à la maison en disant « Chérie, fais tes valises, on se casse à Toulouse ». Voilà, on a trouvé l'endroit où on est arrivé, ça fait 25 ans.
3: Vous faites quoi après, là?
9: On est par là, hein.
7: J'irais bien voir un autre disquaire.
9: Ouais, on peut trouver un autre disque sur la route.
3: Vous êtes en recherche de disques, là, en ce moment?
7: Ouais, moi, j'aimerais bien trouver des vinyles de musique brésilienne.
3: On va suivre ces musiciens.
8: Je parle d'un capot.
3: Merci, au revoir, à bientôt.
8: Merci.

0: On a marre des boniments.
1: Bon, merci d'accepter de sortir
2: du magasin.
1: Du magasin.
2: Ça peut être pire, on peut aller dans un autre magasin.
1: Les musiciens pullulent à Toulouse.
2: Ah ça, à tous les coins de rue.
1: C'est vrai,
2: coin de rue depuis longtemps. Et puis toutes les générations se rencontrent. Nous, on a tendance à organiser des jam sessions. Donc très très régulièrement, on voit arriver des jeunes qui, quelques années plus tard, se retrouvent aux victoires de la musique du jazz ou ce genre de choses, nous donnent du travail. On les voit collaborer. Ou alors même là récemment, Amaury Faye, pianiste du Cru, qui est allé enregistrer un album avec des monstres sacrés du jazz à la Nouvelle-Orléans.
1: Ils viennent dire Nouvelle-Orléans, là.
2: Comme ça,
1: non, tout va bien, c'est normal. C'est normal. C'est la musique.
2: Ouais.
1: Est-ce qu'il y a un son toulousain? Est-ce qu'il y a quelque chose qui... On va pas parler d'âme toulousaine, mais est-ce qu'il y a un son?
2: Pas sûr. Ça, pour le coup, je pense qu'il y a tellement de diversité, tellement d'esthétiques différentes, que j'ai pas la sensation qu'il puisse se dégager, comme on pourrait dire pour Londres, comme on pourrait dire pour certaines villes, ou Berlin, etc., qu'il y a un son toulousain. Mais en même temps, tous les styles sont représentés. Ça serait super dur de dégager une couleur dans le son qui soit vraiment propre à la ville, quoi.
1: Le disquaire avait parlé de Daoud, un trompettiste de jazz qui remplissait les salles. Après pas mal de voyages dans le monde, Daoud atterrit dans le Gers. Il bosse dans un PMU, puis devient croque-mort pendant quelques années, enterrement, portage de corps, avant de rejoindre Toulouse. Et évidemment, on parle trompette.
3: C'est tellement complexe comme instrument, c'est tellement riche. Pour moi, c'est presque aussi riche que la voix humaine, quoi. Tu vois, c'est un truc où il y a tellement de timbres différents, tellement de manières de présenter l'instrument, de jouer faux, d'aller chercher du grain, de l'imperfection. On va se faire écraser ou pas? Non, c'est bon. D'aller chercher du grain, une imperfection, comme on trouve dans la voix, comme tu vois dans la voix d'un Dylan, par exemple, ou tu vois, quelqu'un qui chante un peu faux, mais ou qui a un grain de voix qui est pas ce qu'on pourrait qualifier de beau, mais qui touche, qui émeut. Ah, attends, regarde.
1: On est où là?
3: On est au Taquin, là, on vient d'arriver.
1: C'est connu ce lieu, c'est...
3: Ah bah là c'est le lieu. Si tu veux écouter de la musique indépendante, improvisée, du jazz ou autre, c'est l'endroit. C'est là.
1: Let's go, on rentre.
3: Vas-y, rentre.
1: Ok, j'entre.
4: Comment vous voulez
1: Bonjour.
4: Bonjour. Comment vous voulez ça?
5: On a quasiment fini, de toute façon. Là, vous enchaînez de suite hein?
4: Ouais,
5: ça tourne
4: là.
5: Ouais. Ah, ça tourne. Ouais. Café ou pas café? Non, ça enchaîne.
4: Tu veux un café?
1: Non,
5: allez, je me permets.
4: Allez.
5: Excuse-moi.
4: Toi, rien? Non, ça va, merci, t'es
1: gentil. On a changé d'ambiance sonore, en tout cas.
6: T'es dans le club de jazz avant l'ouverture. C'est pas mal, les tabourets sur le bar. Là, tout est encore un peu sombre. Tu vois, la terrasse derrière.
1: Et dis-moi, je trouve intéressant ce que tu racontais sur l'intériorité, le grain, ce qu'on peut chercher dans la trompette et le lien aux émotions. Est-ce que tu arrives à voir ce qui se passe à l'intérieur de toi quand tu sors l'instrument et que tu dis « putain, j'ai envie d'essayer telle mélodie » ou...
3: C'est souvent parce que je veux savoir comment un lieu sonne. Tu sais, quand tu rentres dans un lieu puis que tu entends la manière dont la voix des gens qui parlent, c'est ce que tu fais. Je pense que je peux claquer le mur du fond, là, bien comme il faut. Il va se passer un truc. Et puis après, ça peut durer quelques heures, quoi. Parce qu'après, tu rentres dans un espèce de tunnel où tu dis, ah, ok, et si... Et hop, tu vas avoir une réponse différente en fonction de là où tu te tiens. Tu joues la pièce, en fait. Tu joues le lieu.
1: Quand tu dis, je vais claquer le mur, ça veut dire que tu diriges ton instrument et la note vers le point d'arrivée, en fait, c'est le mur.
3: Tu sais, la directivité du son... tu peux la gérer en tant que trompettiste. Tu peux avoir un son qui sort plus large de ton instrument et donc avec moins de pression acoustique. Mais tu peux, si tu mets la bonne pression acoustique et une espèce de... Si tu centres le son, tu peux vraiment aller claquer un mur et tu vas l'entendre et tu vas le sentir. Tu sais, pac, tu vas... Ah, ah, là, je l'ai tapé. Il faut que ce soit un grand espace quand même. Hein. Et tu peux entendre la différence entre quand tu claques le mur et quand tu claques pas le mur. Je sais pas comment l'expliquer, il doit y avoir une explication physique.
1: Mais alors du coup, quand un son de trompette, on est à l'air libre, il n'y a pas de mur,
3: il
1: se passe quoi?
3: Bah, le son, il part. Et le son, en tout cas moi, en tant que trompettiste, quand le son, il part, quel gâchis. T'as besoin de t'entendre pour jouer. Et si ton son y part, t'as aucun moyen de vérifier ce qui se passe.
0: Prochaine station, Minimes, Claude Nougaro. Estación Benento, Minimes, Claudio Nougaro.
1: Claude Nougaro admirait son père qui était chanteur à l'Opéra de Paris. Il disait que le chant était un mystère dont on était le détenteur. Pour moi, le mystère continue. Mais je suis plus du tout inquiet. Ce soir, c'est la première de l'opéra Don Giovanni au théâtre du Capitole.
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0: On est à la loge sécurité de l'Opéra du Capitole.
1: C'est le PC de sécurité de l'Opéra du Capitole.
0: PC, le Parti communiste du...
1: Non, pas le Parti communiste. Poste sécurité centrale.
0: Bah alors c'est PS alors ?
1: C'est PCS.
0: Bah, ah, PCS, ouais. D'accord.
1: Poste centrale de sécurité.
0: Ah oui. Donc on nous a dit que tout le monde chantait ici.
1: Non, pas tout le monde. Il n'y a que les artistes et les solistes qui vont chanter, mais pas nous. Nous, on est là pour la sécurité du public.
0: Mais on nous a dit justement que vous, à l'entrée, vous étiez un chanteur.
1: Non. Vous êtes peut-être pas moi, peut-être mes collègues.
0: Ah, peut-être, pardon, peut-être vous êtes soliste.
1: Non, je ne suis pas soliste.
0: Très bien, rendez-vous est pris avec
1: Dia.
0: Dia.
1: Ouais.
0: C'est légalais ?
1: C'est légalais, ouais. Comment ça veut dire ça ?
0: No to doom.
1: Jack
0: No to doom.
1: Jack. Non, Jack Notudu.
0: Ah.
1: Moi, ça veut dire je m'appelle Jack.
0: Nagalef.
1: Ça va.
0: Mangefi.
1: Y'a Yishirek.
0: Ah, Yishirek. Tout Irek.
1: Ah, tout Irek. Un tout petit peu.
0: Ça va, ouais.
1: Bah, c'est bien.
0: Bon, allons-y, tout Irek.
2: Amusez-vous bien.
3: Avec plaisir, amusez-vous bien.
2: Merci beaucoup.
0: Merci.
3: Bonjour.
2: Ah, c'est quoi ça?
3: C'est l'envoyé.
2: Merci.
3: Je ne voudrais pas prendre l'étage.
2: L'étage.
3: Et tout au fond, ouais.
4: Bonjour.
0: Donc on est à l'avant-première de Don Giovanni à l'Opéra Capitole, au backstage, derrière le rideau, et ça se prépare, ça chauffe.

0: Donc là, tous les chanteurs sont là?
1: Non, il y en a une partie.
2: Et les autres sont maquillage. Par contre, vous avez
1: le dernier, là, il fait sa voix dans sa loge souveraine.
2: C'est le moment d'y aller, là. On se garde.
3: Je suis derrière une porte, j'ose pas rentrer. C'est la porte du chanteur Sulkan Jain.
0: Je lui dis, c'est bizarre ce qui se passe là-dedans. Il y a des sons étranges.
4: Mais. C'est un secret.
0: Alors, ce qui est par contre, c'est que les loges ressemblent vraiment à des petites cabines de first, première classe en Air France ou compagnie aérienne quelconque. Il y a des petits canapés en cuir. Et puis, on est dans un environnement de bois très minimaliste. Presque, on est au Japon. Un petit détail sur la loge, on dirait qu'on est dans une cabine de train ou d'avion de première classe.
4: Ouais, c'est ça.
2: Ici, c'est ça. Merci. J'allais dire non, ici.
0: Avec plaisir. N'oubliez
2: pas.
0: Bonsoir. Là, on est sur une technique Ferrero Rocher et Toblerone.
2: Ah bon, on a fou, là. C'est-à-dire que... Voilà. Il y a beaucoup de choses à manger. Voilà, vous pouvez le voir.
0: Ben, je vois, et c'est axé chocolat.
2: Oui, tous les rayons sont bien chargés. J'ai même eu ça, c'est pour vous dire.
0: Là, on est sur du vin, une petite bouteille. On ne l'a pas ouverte encore,
2: c'est pas ça. Non, on ne l'a pas ouverte, non.
0: Mais c'est marrant.
2: C'est l'ambiance qu'a d'autres premières, ouais, c'est ça qui est sympa.
0: Ouais, c'est beau. Et c'est là, elle ressemble un peu à des...
2: Cabine de bateau.
0: Ouais, cabine moi, de bateau ou même first en avion. Ça fait penser
2: à ça. Alors oui, ça j'avais pas pensé à ça effectivement.
0: Ouais, très ouais. Bateau, elles sont très fines, très minimalistes et super agréables quoi. Donc je viens prendre des petits cours d'échauffement. Avant le plus important finalement c'est on est dans le. Bon, ça, c'est les labiales, les lèvres, détendre les lèvres.
5: Oui, c'est les labiales. Que la poche.
0: On détend ça. Ça s'échauffe. On est à l'étage des solistes et donc, ça s'échauffe sérieusement. Vincenzo Taormina est ici dans cette loge. C'est lui qui nous a fait l'exercice des labiales. On sauve des fleurs. C'est agité, c'est calme, mais ça s'agite quand même. Au niveau de la voix, là j'ai eu les labiales, qu'est-ce qu'on pourrait chauffer d'autre?
2: En fait, pour les échauffements, au départ, on aime bien me faire les bouches fermées, nous.
0: C'est aussi les lèvres.
2: Oui, mais c'est des bouches fermées, dans le sens où on ne fait pas des vrais sons, voilà.
0: Ok.
2: Voilà, nous ça s'appelle des bouches fermées, ça.
0: À l'intérieur, bouches fermées.
2: Voilà, exactement.
0: Ça c'est bon, il faut le faire combien de temps?
2: Pas énormément, mais le premier échauffement est bon, parce que comme ça, c'est un échauffement en douceur, comme on dit.
0: Ok.
2: Voilà.
0: Et après, on va attaquer quoi?
2: Après, on peut faire des sons, on va chauffer le médium, et puis après, doucement aller vers l'aigu ou le grave, et faire des plus grandes vocalises. Mais on y va tout doucement, ouais. C'est mieux.
0: Un exercice, ça donnerait quoi le suivant alors après le...
2: Après les... Ouais. Moi je ferais plutôt des... Oui, oui, oui. Oui, oui, oui. Et en plus c'est positif, on dit
0: c'est
2: oui.
0: Bon, ça. Ouais, oui.
2: Hein, c'est positif.
0: Le nom ça descend.
2: Ah voilà, c'est...
0: Oui, oui.
2: C'est moins
0: oui.
2: Positif. Voilà, voilà.
0: Oui, oui, oui, oui, oui, oui.
2: Oui. Oui. Voilà, et après bon. On va monter, on va descendre.
0: Oui. Ok, merci, on avance.
2: Exact.
0: Bon, c'est chouette. J'ai fait les labiales. Et ensuite, j'ai fait les trucs intérieurs. Oui, oui, oui.
6: La place.
7: Jack, écoute, rappelle-moi, je pensais à ton histoire de lettres et je suis tombé sur un truc hallucinant. Ah, très vite, ciao.
8: Mesdames, messieurs, bienvenue au théâtre du Capitole.
6: Nous vous remercions d'éteindre vos téléphones portables et de ne prendre ni photo ni vidéo durant le spectacle. Vous souhaitons une excellente soirée.
0: Ouais, Gaël, c'est Jack, j'arrive pas à te joindre. Là, rappelle-moi, c'est quoi cette histoire? Je suis crevé, j'arrête pas de tourner, je suis à Toulouse. Et rappelle, d'accord? Parce que, tiens.

0: Gaël, ouais, c'est Jack. Rappelle, s'il te plaît.
1: Monsieur Jack, souvent ?
0: Ouais.
1: J'ai une enveloppe pour vous.
0: Ah, bah bien sûr, je vous attendais. Vous allez pas me dire qui vous l'a donnée ?
1: Non.
0: Boïkou ? Vomiwou ?
1: C'est sympa ?
0: Ouais. Et Vomiwou, vous savez ce que ça veut dire ?
1: Peut-être.
0: Mais vous allez me le dire ?
1: Non.
0: Vous, attendez, vous savez qui organise tout ça ?
1: Non, mais eux, ils vous connaissent très bien.

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6: Bonjour, bon réveil et merci d'écouter RFI. Il est 5h ici à Paris, 20h à Vancouver.
3: Martin Guèze.
6: Le Canada ou l'Algérie entre en piste pour son 16e de finale face à la Suisse. Les Fenech tenteront de rallier les 8e de finale pour la première fois depuis 2014. Les 8e pour lesquels sont déjà qualifiés l'Espagne et le Portugal qui s'affronteront pour l'un des premiers grands chocs de la compétition. On fait le point sur les matchs de la nuit à la Coupe du Monde avec Cédric d'Oliveira dès le début de ce journal. Un attentat à la bombe fait au moins 9 morts dans le cœur de Damas, la capitale syrienne. L'attentat le plus meurtrier qu'ait connu le pays depuis plus d'un an. De traitement à l'essai en RDC contre Ebola et de nouvelles provinces touchées par l'épidémie dans l'est du pays, à savoir la Chopo et le Haut-Wélé, et puis enfin la canicule en Europe, canicule aussi aux États-Unis où les températures vont dépasser les 40 degrés sur la côte est. Très malvenue au moment où le pays s'apprête à fêter les 250 ans de son indépendance. Le choc attendu au Mondial aura bien lieu en 8e de finale puisque l'Espagne comme le Portugal se sont qualifiés cette nuit et s'affronteront au prochain tour. Ça passe sans encombre pour la Roja qui a battu l'Autriche 3-0. Ça passe par un petit trou de souris en revanche pour le Portugal, vainqueur sur le fil de la Croatie 2-1. Et on va faire le point sur les matchs de la nuit avec Cédric d'Oliveira, envoyé spécial de RFI aux États-Unis. Bonjour Cédric.
7: Bonjour Martin.
6: Et on va revenir sur les qualifications de l'Espagne et du Portugal. Mais d'abord, honneur aux Fenech algériens, habitués au match au cœur de la nuit à l'heure d'Alger. Ils affrontent en ce moment la Suisse en 16e de finale. Ça vient tout juste de débuter.
7: Et oui, ça vient de démarrer effectivement à Vancouver, vous l'avez dit. C'est à l'Algérie de disputer un 16e de finale parce que pour l'instant sur les 9 qualifiés du continent, eh bien seul le Maroc a réussi à poursuivre sa route. On espère, vous le savez Martin, que l'Algérie ne subira pas cette fameuse 86e minute comme la RDC, comme la Côte d'Ivoire et comme le Sénégal qui se sont fait éliminer en 16e de finale. Les Algériens qui jouent avec notamment, c'était l'incertitude, Lucas Zidane dans les buts et avec Ibrahim Maza en pointe face à la Suisse, comme vous l'avez dit, pour tenter de rejoindre les huitièmes de finale pour la première fois depuis 2014. À l'époque, ils avaient poussé l'Allemagne jusqu'en prolongation avant d'être éliminés. Les Algériens dirigés par Vladimir Petkovic, qui connaît bien la Nati, lui qui a été sélectionneur des Suisses pendant 7 ans et qui a disputé une Coupe du Monde avec eux. Qu'est-ce que vous voulez ? On voulait qu'on parle de l'Espagne et du Portugal, Martin ?
6: Pourquoi pas un petit mot effectivement sur les deux qualifications des deux géants.
7: Le Portugal, européen. Donc vous en parliez, le Portugal qualifié 2-1, effectivement, c'est passé par un trou de souris. Le Portugal mené à 1-0 et puis finalement un pénalty de Cristiano Ronaldo et un but de Gonçalo Ramos de la tête et une fin de match confuse où l'arbitre a finalement refusé un but marqué par les Croates à la vidéo. Le Portugal qui retrouvera l'Espagne qui elle n'a fait qu'une bouchée de l'Autriche, 3-0 à Los Angeles. Portugal-Espagne, très beau huitième de finale. Ce serait très beau 8e de finale. finale, oui, ce sera samedi.
6: Eh bien, oui, vous ne trompez pas, Cédric Delivera, ce sera bien un huitième. Et on a hâte de voir tout ça aux États-Unis. Merci beaucoup, Cédric. Envoyé spécial de RFI à la Coupe du Monde. À la une de l'actualité internationale également ce matin, la Syrie et cet attentat près du palais de justice de Damas. Le pire qu'ait connu le pays depuis plus d'un an. Attentat à la bombe qui a fait au moins 9 morts dans un café de la capitale, survenu dans un quartier très animé de la ville. Il n'a pour l'instant pas été revendiqué. Il intervient dans un moment où les autorités syriennes tentent de stabiliser le pays après plus de 10 ans de guerre civile et 1 an et demi après la chute du régime de Bachar el-Assad. Précision, Sarah Krakowicz.
8: L'explosion est survenue dans un café situé près du palais de justice de Damas, dans le quartier très animé d'Al-Hijaz. Les autorités évoquent un engin explosif placé à l'intérieur de l'établissement, mais elles tentent en ce moment d'en déterminer l'origine. L'envoyé spécial adjoint des Nations Unies en Syrie, Claudio Cordon, a condamné l'attentat. Pour lui, les auteurs doivent être poursuivis en justice. Le gouverneur de Damas, Maher Edelbi, s'est rendu sur les lieux peu après l'explosion. Il a déclaré qu'une enquête était en cours et s'est désolé, je cite, qu'à chaque fois que le pays connaît une période de stabilité, des parties malveillantes tentent de le déstabiliser. Les autorités s'efforcent de pacifier le pays après plus de 10 ans de guerre civile, mais le nouveau gouvernement syrien peine à rétablir la sécurité dans le pays. Au cours des derniers mois, plusieurs incidents ont eu lieu dans la capitale syrienne. Le 19 mai dernier, un soldat avait été tué dans l'explosion d'une voiture piégée près de la vieille ville.
6: Le chef de la diplomatie syrienne, Assad al-Shebani, était lui hier à Beyrouth et a affirmé que son pays n'avait aucune intention d'intervenir militairement au Liban contre le Hezbollah. Réponse indirecte au président américain Donald Trump, qui a répété à plusieurs reprises que Damas pouvait s'occuper du Hezbollah au Liban, critiquant par ailleurs la stratégie israélienne dans sa guerre avec le mouvement chiite pro-iranien. Assad al-Shebani, qui a aussi rencontré le président libanais Joseph Aoun, à qui il a transmis une invitation du président syrien Ahmed al-Shara à se rendre à Damas, ce qui constituerait une première.
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6: RFI, 5h05 à Paris, comme à Kisangani, capitale de la province de la Tchopo, dans le nord-est de la RDC, où un cas du virus Ebola a été détecté. L'épidémie, qui a fait au moins 438 morts selon le dernier bilan officiel communiqué ce jeudi, continue donc de s'étendre autour de l'Itouri, épicentre et foyer de la crise. La province du Haut-Wélé est elle aussi touchée. Alexandra Branjon.
9: Au total, 1406 cas ont été recensés, dont 438 décès. Le foyer de l'épidémie reste la province de l'Itouri, 91% des cas. Le Nord-Kivu et le Sud-Kivu.

0: l'exploitation des terres rares aussi, et une façon aussi de créer des alternatives, évidemment, à la trop grande dépendance sur le plan économique, les fameuses terres rares, vis-à-vis de la Chine. Donc, c'est sans surprise, et en tout cas, ça montre une remarquable continuité entre Madame Takahashi, ses prédécesseurs et Narendra Modi.
1: Des propos recueillis par Nicolas Feldman. Enfin, la canicule qui sévit dans l'hémisphère nord ne touche plus seulement l'Europe, mais aussi les États-Unis, en particulier le nord-est du pays. Des records de température battus à Washington, à Boston, encore à New York. Les 100 degrés Fahrenheit et les 40 degrés Celsius ont été franchis. Une vague de chaleur qui tombe particulièrement mal au moment où le pays accueille la Coupe du Monde et se prépare à fêter le 250e anniversaire de son indépendance, Gwendal Lavina.
2: Depuis une semaine, la mairie de New York envoie des SMS aux habitants pour les informer de la vague de chaleur. Jusqu'à 45 degrés de ressenti ont été enregistrés hier et sont encore attendus aujourd'hui. Le maire de la ville, Zoran Mamdani, a déclenché un plan chaleur sans précédent et invite ses administrés à rester chez eux avec la climatisation allumée. Des centres de rafraîchissement sont apparus dans plusieurs quartiers et les piscines de la ville resteront ouvertes plus tard. Même chose à Chicago et Boston. Un peu plus de 60 millions d'habitants sont concernés par des températures dangereuses pour l'organisme. Selon les services météorologiques américains, des dizaines de records de température pourraient être battus. Des événements prévus en extérieur pour célébrer les 250 ans de l'indépendance des États-Unis ont été reportés dans certaines villes, dont la capitale Washington DC. En pleine Coupe du Monde, les autorités appellent aussi les touristes à limiter au maximum le temps passé dehors et surtout à bien s'hydrater. Gwendal Lavina, New York, RFI.
1: Une canicule qui a poussé la France à évacuer certains campings dans le sud du pays alors que les vacances commencent. Des milliers de pompiers étaient aussi mobilisés pour lutter contre des incendies exceptionnellement précoces. Un nouvel épisode de forte chaleur devrait toucher le pays dans les jours à venir, même si le Premier ministre Sébastien Lecornu a précisé qu'aucun département ne sera placé en vigilance rouge dans le pays. 5h10 ici à Paris.
3: This is just another example of MAGA and this government administration.
4: C'est juste un nouvel exemple de la façon dont le mouvement MAGA et le gouvernement révisent l'histoire. On essaie d'aller de l'avant. Mais la seule façon d'y parvenir est d'assumer notre histoire et de réparer vraiment nos erreurs. Mais notre gouvernement s'y refuse. Et à la place, il essaie de les cacher en mentant, en légiférant et en ayant recours à la violence. C'est la même stratégie depuis des siècles.
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6: Les États-Unis fêtent les 250 ans de leur indépendance le 4 juillet. Un anniversaire dans un contexte politique particulier. Car depuis son retour à la Maison-Blanche en janvier 2025, Donald Trump et plus généralement l'ensemble de la sphère MAGA s'emploient à imposer leur propre vision de l'Amérique. Blanche, chrétienne, masculine et hétérosexuelle. Les minorités sont invisibilisées, les droits des femmes et des personnes LGBT combattus, les livres jugés trop woke, bannis des programmes et des bibliothèques scolaires. Tout ce qui ne colle pas au narratif d'une Amérique glorieuse est effacé ou réécrit. Nous nous sommes rendus en Pennsylvanie, là où le texte fondateur des États-Unis fut signé, le 4 juillet 1776, pour voir comment cette vision trumpienne de l'Amérique est vécue. En Pennsylvanie, la bataille de l'identité américaine, un grand reportage de François-Damien Bourgerie.
7: Nous sommes sur les hauteurs de Dixon City, une bourgade à 3 heures de route au nord de Philadelphie. Il y a là quelques stands de nourriture, un vendeur de sabres japonais, un autre de drapeaux. La section locale du Parti républicain a choisi ce cinéma en plein air pour célébrer à sa façon les 250 ans de l'indépendance des États-Unis.
8: Il y a plus de 250 ans, Paul Revere effectua cette célèbre chevauchée et cria « Les Anglais arrivent ! Les Anglais arrivent ! »
7: Dan Naylor est le président du Parti républicain du comté de Lackawanna.
8: Et qui répondit à ce cri ? Ce furent des gens ordinaires qui se mobilisèrent, qui vainquirent les Anglais et qui fondèrent ce pays. Nous devons donc être reconnaissants envers ces personnes qui ont sacrifié leur vie pour faire de ce pays ce qu'il est. Et nous devons le préserver. Merci encore d'être venu. Passez un bon moment et souvenez-vous, nous sommes le meilleur pays au monde et c'est ce que nous pouvons célébrer aujourd'hui.
7: Au menu de la journée, un défilé de motos, des concerts, deux films sur écran géant. Mais la principale attraction, c'est l'exposition de voitures de sport et de collection. Beaucoup ont le capot relevé pour mieux.

0: peuvent apprécier ce qu'elles ont dans le ventre. Penchés au-dessus des moteurs, des visiteurs de tous âges, beaucoup arborent des t-shirts aux couleurs des États-Unis ou floqués du mot « liberté ». Scott, la soixantaine, est venu en voisin avec sa femme.
1: On est juste venu jeter un coup d'œil, admirer les voitures, c'est à peu près tout.
0: Et cet anniversaire, il est important pour vous ?
1: Le 200e anniversaire avait été un moment vraiment important. Il a occupé une grande place dans mon enfance. Cette année, c'est un peu différent. Il n'y a pas d'harmonie. Je ne suis pas fan de la situation politique actuelle et nos relations avec le reste du monde ne sont pas bonnes. Je pense qu'on traverse une mauvaise passe.
0: Ce qui frappe ici dans ces allées en gravier, c'est l'absence de diversité, à l'image de l'Amérique que Donald Trump, son administration et le mouvement MAGA en général sont accusés de chercher à promouvoir à l'occasion de ce 250e anniversaire une Amérique blanche et chrétienne. Une critique balayée par Joanne Mayer, l'organisatrice de cette journée.
2: Je ne vois pas les couleurs, ok ? Je ne vois pas les couleurs. Pour moi, on a tous le sang rouge. C'est ma position.
3: That's my stance.
0: Drapeau américain sur les épaules, Rob Coco ne dit pas autre chose. À 22 ans, ce responsable de la branche local de l'association ultra-conservatrice Turning Point USA a déjà un discours bien rodé.
4: Ce que nous avons ici, c'est une administration qui met l'accent sur les valeurs de l'individu, indépendamment de sa race, de son âge, de son origine ethnique et de son sexe et de toute autre caractéristique qui fait de lui ce qu'il est. Mais je pense qu'il ne faut pas catégoriser les gens en fonction de certaines caractéristiques. Au contraire, nous sommes tous des êtres humains, tous des habitants de cette terre. Nous venons tous du même créateur et nous avons tous la chance d'être ici aujourd'hui car la vie est sacrée. Alors au lieu de juger, au lieu de parler de tout ce qui nous différencie, nous devrions simplement apprécier le fait d'être ici aujourd'hui, d'avoir la possibilité de l'être.
0: Une ode à l'unité qui peine à masquer la réalité d'un pays fracturé. À 200 km de là, une dizaine de personnes se sont donné rendez-vous dans une armurerie de Lancaster. Elles sont toutes membres du Liberal Gun Club, un club de tir classé à gauche. Celui qui nous accueille a une longue barbe blanche, un verre de lunettes fumées et des tatouages plein les bras, un air de pirate.
5: Je m'appelle Christopher Caruana et je suis le secrétaire de la branche pennsylvanienne du Liberal Gun Club. Le Liberal Gun Club, c'est une association de possesseurs d'armes à feu qui partagent les mêmes convictions, qui croient aux droits civils et aux droits constitutionnels. C'est un groupe composé de personnes vraiment, vraiment formidables.
6: And it's a group of some very, very fine individuals.
7: Hello.
8: Sam, how are you?
0: L'endroit fait aussi stand de tir. On y pénètre seulement après s'être équipé de lunettes de protection et d'un casque anti-bruit.
5: Ça, ça peut se mettre par-dessus tes lunettes, je crois. Et ça, tu devrais pouvoir entendre les gens parler. Mais ça supprimera automatiquement le bruit. Donc quand tu l'enfiles, claque des doigts. Et si c'est vraiment très faible, ça veut dire que c'est bon.
0: Le Liberal Gun Club compte aujourd'hui quelques 5000 adhérents à l'échelle nationale. En novembre 2024, juste avant la seconde élection de Donald Trump, ils étaient moins de 3000. Ceux qui sont là aujourd'hui sont quant à eux des adhérents de plus longue date, mais tous font part de leur inquiétude au sujet de ce président que certains qualifient de fasciste.
9: Je m'appelle Sam. Je me suis intéressé aux armes à feu assez tard. J'avais déjà la vingtaine. Au départ, je n'étais pas du tout fan. J'étais même contre. Mais avec l'élection de Donald Trump et le rassemblement de Charlottesville en 2017, j'ai totalement changé d'avis.
0: Et est-ce que vous vous sentez menacé par le gouvernement actuel ?
9: Oui, le premier mandat de Trump était mauvais. Celui-ci est abominable. Je suis juif, ma femme est d'origine portoricaine. J'ai acheté des armes à feu par précaution lors du premier mandat. Mais quand il a été réélu, avec ma famille, on a songé à quitter le pays. Aujourd'hui, on essaie d'avoir des amis partout où on peut.
0: Tandis que certains se préparent à partir ou à se battre arme au poing, d'autres résistent déjà, et parmi eux, il y a Liz et Linda. Nous les retrouvons dans un quartier coquet d'Elizabethtown. Des pavillons bordés de pelouses soigneusement entretenues et pour certains, pavoisés aux couleurs bleu-blanc-rouge.
3: Hi. You're Elizabeth?
7: Yes.
10: This is Linda.
3: Hi Linda.
10: Hi, how are you?
3: How are you?
0: La dame qui nous ouvre porte un chemisier imprimé léopard et un brushing impeccable.
11: Our Freedom Readers Group was started by...
12: Notre groupe des Freedom Readers a été créé par une de nos chères amies, Judy Grove. À la base, c'est juste un petit groupe de dames intéressées par la lecture de livres susceptibles d'être contestés ou qui l'ont déjà été par des personnes cherchant à promouvoir cette idée d'une Amérique blanche et chrétienne.
0: L'année dernière, quatre œuvres ont ainsi été bannies du programme scolaire d'Elizabeth Town. Parmi elles, La petite fille de la rue Mango de Sandra Cisneros.
11: It's a story of a girl named Esperanza.
12: C'est l'histoire d'une fille qui s'appelle Esperanza et qui vit dans un quartier essentiellement peuplé de Latinos. Elle y parle de ses propres expériences.
0: Et pourquoi a-t-il été interdit?
12: Ils ne disent jamais pourquoi les choses sont interdites. Le conseil d'établissement ne le dit jamais. Mais à un moment donné, un de ses membres a donné une image déformée du personnage central de ce livre en affirmant qu'elle cherchait à attirer l'attention des hommes pour les manipuler. C'était une description complètement faussée.
13: Donc c'est le chapitre Geraldo sans nom, tiré de La petite fille de la rue Mango de Sandra Cisneros.
14: She met him at a dance, pretty too, and young. Said he worked in a restaurant, but she can't remember which one.
0: L'association Eton Common Sense s'est aussi emparée du sujet. Ce mardi soir, elle tient sa réunion mensuelle dans une salle paroissiale. Ça commence par un tour de table.
15: Je suis Kelly Fuddy, présidente d'Etown Common Sense. J'ai deux enfants au collège du district et un au lycée.
16: Christy Moore, j'enseigne dans le public et j'ai aussi deux enfants scolarisés ici. Et ils seront tous les deux dans le même bâtiment l'année prochaine au collège. Enfin.
15: Finally. So, who are you?
16: En Pennsylvanie, et ici en particulier, les nationalistes chrétiens sont particulièrement actifs. Ce sont des personnes qui ont un projet. Nous travaillons donc ensemble, en tant que parents et citoyens, pour que nos écoles publiques restent véritablement publiques, ouvertes, libres et impartiales pour l'ensemble de notre communauté.
0: L'interdiction de livres, ce n'est pas nouveau. Avez-vous observé un quelconque changement depuis l'élection de Donald Trump ?
16: Depuis 2016, très certainement oui. Ce sont des enjeux qui n'existaient pas avant. Et certains ont vraiment pris de l'ampleur en 2020 et 2021 avec le Covid-19 qui a mobilisé politiquement beaucoup de gens qui ne l'étaient peut-être pas auparavant. Ils ont ensuite su tirer parti de certaines questions brûlantes et continuent de mobiliser une certaine base composée pour l'essentiel d'électeurs de Donald Trump.
15: Most of which are likely Donald Trump voters. I think it's also.
16: Je pense que ce sont aussi des organisations nationales comme Moms for Liberty ou la Heritage Foundation, des groupes de ce genre qui ont une stratégie plus large et qui ont trouvé ici un terrain fertile. But they found some fertile ground
0: here. Ces personnes, ces organisations qui interdisent les livres prétendent défendre leurs enfants. Qu'en pensez-vous?
16: Oui, c'est ce qu'ils affirment, en particulier certains membres de notre conseil d'établissement. C'est ce qu'ils ont dit pendant leur campagne. Ils déforment en quelque sorte la définition de ce qui est sexuellement explicite, de ce qu'est la pornographie. Il y a encore beaucoup de peur autour de ce qui est réellement adapté au développement des jeunes. Et ils nient l'expertise professionnelle de nos éducateurs à qui nous confions nos enfants.
0: Certains vont même jusqu'à s'en prendre directement aux enseignants sur les réseaux sociaux.
16: Là, ce que je vous montre, c'est une publication Facebook, anonyme, soit dit en passant. On me voit porter un t-shirt sur lequel il était écrit « Non au contrôle des étagères ». Et ce message a été remplacé par « Les livres pornographiques devraient être accessibles aux collégiens ». Et voici la légende qui accompagne cette photo. L'enseignante syndicaliste candidate au conseil d'établissement d'Elizabeth Town, Christy Moore, tient à ce que vous sachiez que votre enfant devrait avoir accès à du contenu sexuellement explicite. Pour info, ce n'est pas ce que je pense. Il n'y a pas de pornographie dans nos écoles, mais c'est le discours qu'ils m'ont attribué.
15: That was the narrative they gave me.
0: Et ça vous fait peur?
15: I'm not
7: scared anymore.
16: Je n'ai plus peur maintenant. J'ai été menacée de mort, j'ai été menacée de violence, mais si je les laisse m'intimider, je ne pourrai plus continuer à faire mon travail.
7: I wouldn't be able to keep doing the work that I'm doing.
0: Nous avons contacté l'organisation Moms for Liberty et la présidente du conseil d'établissement d'Elizabethtown. Toutes deux ont répondu qu'elles ne souhaitaient pas participer à ce reportage. Mais au-delà de ces interdictions menées à l'échelle locale, le pays est aussi depuis un an le théâtre d'une vague de censure, dirigée cette fois depuis le plus haut sommet de l'État. La President's House à Philadelphie en vient d'en faire les frais.
17: Entre 1790 et 1800, Philadelphie a été la capitale du pays. La President's House était la plus jolie maison de la ville. Elle appartenait à Morris, l'un des plus riches philadelphiens. Donc c'est là où les présidents George Washington et John Adams ont vécu.
0: La visite est assurée par Dan, un retraité reconverti en guide conférencier. Aujourd'hui, il ne reste plus grand-chose de l'ancienne demeure présidentielle, juste quelques pans de murs en briques, et depuis 2010, une exposition consacrée aux 9 esclaves de George Washington.
17: C'est une super exposition. Il y a les noms des esclaves gravés sur le mur. Il y a des vidéos qui expliquent quel était leur rôle. Le gouvernement actuel a estimé que c'était un aspect trop négatif de notre histoire. Il a donc décidé de supprimer toutes les références, tous les panneaux portant sur l'esclavage. La ville de Philadelphie a intenté une action en justice pour empêcher leur retrait. Le tribunal a ordonné leur restauration, ce qu'ils ont commencé à faire. Mais le gouvernement a contre-attaqué et il a obtenu l'arrêt de cette réinstallation. Résultat, seule la moitié ou les trois quarts de l'exposition sont visibles. Il y a encore des murs vides, des vidéos qui ne fonctionnent pas. Je trouve ça plutôt horrible au moment où l'on célèbre nos 250 ans.
0: Parmi les visiteurs qui se pressent devant l'exposition contestée, il y a Dean. Il est venu de l'Ohio pour découvrir ces lieux qui ont marqué l'histoire du pays. Il y a encore quelques minutes, il ignorait tout de ce bras de fer judiciaire.
4: C'est ridicule. L'histoire, c'est l'histoire. J'en ai assez de tous ces gens qui veulent cacher ceci ou cela, qui veulent changer les choses en fonction de leur projet politique ou de leurs besoins. L'histoire est ce qu'elle est. J'aimerais juste que les politiques se taisent, qu'ils soient de gauche ou de droite.
18: I just wish the politicians would shut up, left and right side.
0: La President's House n'est pas la seule concernée. Le décret signé par Donald Trump en mars 2025 vise tout contenu qui, je cite, « dénigre de manière inappropriée les Américains, qu'ils soient vivants ou décédés ». La censure, ce sont aussi des milliers de photos sur l'histoire de l'armée rendue inaccessible, des dizaines et des dizaines de mots interdits dans la communication gouvernementale. À quelques pas de là, une jeune femme s'adresse à la caméra d'un téléphone portable.
19: I'm Namrata and I'm pod lead for Get Free Philly. We are.
20: Je m'appelle Namrata et je suis l'une des responsables de Get Free Philly. C'est un mouvement de jeunes qui travaillent dans la rue contre les inégalités raciales et pour la liberté universelle. Et ce que vous voyez là, c'est juste un nouvel exemple de la façon dont le mouvement MAGA et le gouvernement révisent l'histoire. On essaie d'aller de l'avant. Mais la seule façon d'y parvenir est d'assumer notre histoire et de réparer vraiment nos erreurs. Mais notre gouvernement s'y refuse. Et à la place, il essaie de les cacher en mentant, en légiférant et en ayant recours à la violence. C'est la même stratégie depuis des siècles.
0: Alors à l'approche de ce 250e anniversaire, Namrata appelle à un sursaut.
20: Cet anniversaire est celui d'une jeune Amérique. Et nous sommes à l'heure du choix. Continuer ainsi pendant 250 ans à faire l'autruche, ou alors nous ranger du bon côté de l'histoire. C'est ce qui rend ce moment historique, car c'est un tournant décisif pour que le pays tout entier aille de l'avant.
0: Nous quittons Philadelphie alors que les abords du centre historique se parent aux couleurs des États-Unis, direction Washington. C'est jour de fête dans le quartier d'Anacostia. On célèbre Juneteenth, le jour de l'émancipation. Le 19 juin 1865, à Galveston, au Texas, les esclaves afro-américains apprenaient qu'ils étaient libres.
21: Any other definition? Freedom. What is freedom?
22: Having enough space to be yourself.
21: Having enough space to be yourself.
0: Quelques centaines de personnes sont là, dans ce parc, face à la Seine. Des gens de tous âges, et parmi eux Malika, cheveux courts et grandes boucles d'oreilles colorées.
1: Je m'appelle Malika Lindsay, je suis née à Washington, je suis une femme noire américaine et fière de l'être.
0: Et vous vous sentez libre aujourd'hui aux États-Unis ?
1: Je suis libre de plein droit, mais je ne me sens pas toujours libre certains jours à cause de la nature oppressive du régime politique dans lequel nous vivons. Quand on voit que les libertés sont restreintes, que les libertés civiles, individuelles sont bafouées, qu'on supprime les lois sur les droits civiques et les protections qui avaient été mises en place pour que tout le monde puisse voter, eh bien même si je suis libre, je suis très consciente que c'est une chose fragile et que je dois continuer à me battre pour ça, à m'exprimer et à m'opposer aux injustices.
0: L'administration Trump et le mouvement MAGA sont accusés de promouvoir leur propre vision de l'Amérique. Vous en pensez quoi ?
1: Je trouve ça totalement absurde de porter une casquette sur laquelle est écrit « Make America Great Again ».
12: À quel moment l'Amérique a été grande ? Ça a toujours été un pays en quête de grandeur, mais ça n'a jamais été un grand pays. C'est exaspérant, en tant que femme noire, d'être littéralement à moins de 7 km de la Maison Blanche et de celui qui y réside, alors que ce sont des esclaves qui l'ont construite. La Maison Blanche ne reconnaît pas l'histoire et la richesse de cette économie qui s'est construite sur le dos de l'esclavage.
0: À 7 km de là, le National Mall se prépare à accueillir la grande foire imaginée par Donald Trump pour célébrer le 4 juillet. Plusieurs États démocrates ont d'ores et déjà annoncé la boycotter. Aux dernières nouvelles, la Pennsylvanie, elle, ne s'était toujours pas décidée.
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3: Bienvenue sur Radio France Internationale, si vous nous rejoignez à l'instant, 3h30 en temps universel, 5h30 ici dans nos studios à Paris.
2: Vincent Dublange.
3: Et c'est Afrique Matin qui débute. On est ensemble pour une demi-heure, le journal d'abord, la Coupe du Monde de football, qui se poursuit bien sûr aux États-Unis, au Mexique, au Canada. Une nouvelle affiche des huitièmes de finale est connue, Espagne-Portugal. Les deux sélections se sont qualifiées dans la soirée. L'Algérie joue en ce moment même contre la Suisse, son 16e de finale. Pour l'instant, la Suisse mène 1-0. Journal de cette Coupe du Monde complet dans 10 minutes avec Antoine Grenier. D'abord, dans cette édition, reportage dans un township meurtri en Afrique du Sud, meurtri par le décès d'un habitant en marge des manifestations anti-migrants de mardi. On sera aussi en RDC pour faire un point sur Ebola. L'épidémie n'est pas maîtrisée, mais la riposte avance avec un essai clinique qui démarre à Kinshasa pour un traitement potentiel. On sera aussi à Mada. Les prix à la pompe vont à nouveau fluctuer. C'est la fin de l'urgence énergétique, on vous explique. Des centaines de réfugiés et de demandeurs d'asile africains qui campent devant un bâtiment de l'administration sud-africaine à Durban. Un nouveau mort potentiellement lié aux manifestations anti-migrants. En Afrique du Sud, la tension demeure autour de ce sujet éminemment politique. Alors que l'une des organisations en pointe entend continuer de manifester chaque jeudi jusqu'aux élections municipales de novembre, manifestations anti-migrants. Donc le Ghana qui accuse les manifestants d'avoir tué un de ses ressortissants le jour des grandes manifestations de mardi dernier dans un township du Cap. La police sud-africaine dément de son côté. Elle parle d'une affaire d'extorsion qui n'aurait pas de rapport avec la situation anti-migrants et des faits qui se seraient d'ailleurs plutôt déroulés lundi. Quoi qu'il en soit, on le disait hier matin, deux enquêtes sont ouvertes pour des morts mardi qui semblent, elles, bien liées à cette vague xénophobe, notamment l'une dans le township d'Alexandra, c'est près de Johannesburg, la capitale économique. Un jeune homme y a été tué mardi. Valentin Hux s'est rendu sur place.
4: Les murs de cette petite épicerie d'Alexandra sont peints en jaune et bleu. Sa grille métallique est encore fermée. C'est ici qu'un jeune homme du quartier a perdu la vie au soir des manifestations, explique Sibabalom Gijima, responsable d'une police citoyenne.
5: Le jeune homme se trouvait à côté du magasin quand des gens étaient en train de le piller et que des agents de police sont arrivés. On attend les conclusions de l'enquête pour savoir qui a tiré sur le garçon, mais il semble avoir été tué par une balle perdue.
4: Quelques mètres plus loin, un autre commerce a été pillé. À l'intérieur, il ne reste plus rien. Ce commerçant originaire d'Éthiopie se livre dans son arrière-cour. Il semble encore méfiant.
6: J'étais à l'intérieur, j'ai essayé de fermer, puis ils ont commencé à tout saccager. Si je ne m'étais pas enfui, je n'aurais pas survécu. C'est très douloureux, mais on ne peut pas faire grand-chose. On se tait, on n'a pas d'autre choix et on essaye juste de réparer les dégâts.
4: Selon Sibabalom Gijima, veste tactique sur le dos et talkie-walkie dans la poche, le sort des commerçants étrangers dépend surtout des communautés voisines et de leur adhésion ou non aux manifestations.
5: En fonction des rues, certains commerces sont encore fermés alors que d'autres ont pu rester ouverts.
4: Et alors que les manifestations devraient continuer pendant encore plusieurs mois, Sibabalo et les autres patrouilleurs citoyens redoublent d'efforts pour assurer la sécurité du quartier. Valentin Hugues, Johannesburg, RFI.
3: Cette situation en Afrique du Sud vis-à-vis des migrants a été évoquée hier à Kinshasa, la capitale de la RDC, où le président sud-africain est en visite. Son homologue congolais lui a demandé de gérer la crise anti-migrants avec sagesse et équilibre. Le dirigeant sud-africain assure que son gouvernement et les forces de l'ordre sont mobilisés pour protéger les ressortissants africains menacés par les manifestants en Afrique du Sud. Cyril Ramaphosa, qui est en visite qualifiée de solidarité en RDC, face à l'épidémie d'Ebola qui continue de s'étendre. Des cas positifs sont désormais recensés dans 5 provinces de l'Est congolais, la Tchopo étant la dernière, même s'il ne s'agit là que d'un test positif sur une dépouille mortelle transporté clandestinement depuis l'Itourie. L'Itourie qui demeure le foyer principal avec 91% des cas d'Ebola détectés. Le dernier bilan fait état de 438 morts et 1406 cas au moins. Et c'est dans ce contexte que l'Organisation mondiale de la santé a fait savoir hier qu'un essai clinique pour un traitement contre la souche Bundibugyo a débuté, avec toujours aussi l'espoir de tester bientôt un candidat vaccin. À la manœuvre à chaque fois, Pascal Moulégua, l'Institut biomédical congolais, l'INRB.
7: À l'Institut national des recherches biomédicales de Kinshasa, les constats étaient unanimes. La riposte contre Ebola progresse, mais l'épidémie continue de gagner du terrain. Le directeur général d'Africa CDC, Jean Kaseya, annonce que plusieurs candidats vaccins sont désormais à l'étude et espère un premier vaccin disponible d'ici décembre. Mais il manque encore 18 millions de dollars pour financer ces recherches. Il appelle les bailleurs à transformer les plus de 910 millions de dollars de promesses annoncées en financement effectivement décaissé. Le ministre congolais de la Santé, Roger Kamba, évoque une preuve majeure pour les systèmes sanitaires confrontés à l'insécurité, au manque des laboratoires, d'équipements et à la méfiance des populations. L'OMS, qui a déployé 128 experts et près de 200 tonnes de matériel, salue le leadership des autorités congolaises, mais alerte sur un taux de décès communautaire toujours élevé et des besoins qui augmentent plus vite que les ressources. Face aux restrictions imposées par certains pays, Félix Tshisekedi et Cyril Ramaphosa ont lancé un même appel, ne pas fermer les frontières à la RDC. Pour les deux dirigeants, la lutte contre Ebola doit reposer sur la science, la transparence et la solidarité internationale. Pascal Moulégua, Kinshasa, RFI.
3: L'Ouganda et la situation politique toujours tendue autour de l'opposant Kizza Besigye, emprisonné, et ses équipes de défense aussi menacées. L'un de ses avocats est lui-même en détention. Plusieurs disent avoir été visés par des arrestations ces dernières semaines. Des menaces, empêchés d'exercer leur métier, situation largement encouragée, selon les défenseurs des droits humains, par le fils du président Museveni, le général Muhoozi Kainerugaba. Écoutez Maître Aaron Kizza. Il est l'un des avocats de Kizza Besigye.
8: Ils me surveillent, ils surveillent ma maison et ils harcèlent mes proches. Je prends des mesures pour me protéger de ce harcèlement, mais elles ne sont pas infaillibles. Et je ne suis pas le seul. D'autres avocats sont eux aussi harcelés. Mon cabinet tout entier ferait même l'objet d'une enquête sans que nous sachions pourquoi. Les pressions s'intensifient, elles sont bien réelles, elles ont déjà fait des victimes. L'une de ces victimes est Erias Lukwago. Il est aujourd'hui poursuivi pour ne pas avoir dénoncé une prétendue trahison, la même accusation de trahison contre laquelle il défendait Kizza Besigye. Il a été menacé par le général Muhoozi, enlevé et passé à tabac. Muhoozi Kainerugaba a ensuite publié sur son compte X des photos le montrant menotté et a lui-même expliqué que tous les ennuis d'Erias Lukwago étaient liés aux accusations de violation des droits humains qu'il avait portées contre lui. Aujourd'hui, les avocats de Kizza Besigye sont traqués et pris pour cible. Et tant que ce harcèlement ne cessera pas, son droit à être défendu ainsi que ses droits fondamentaux resteront gravement menacés.
3: À propos recueilli par Christina Okello. Nouvelle audience attendue aujourd'hui dans l'affaire de l'opposant Kizza Besigye poursuivi pour complot. Il est 6h37 à Addis Abeba et à Mekele, la capitale fédérale éthiopienne et celle de la province du Tigré. Toujours pas sur la même longueur d'onde. Les experts alertent depuis des mois sur un risque de reprise de la guerre. Est-ce qu'elle pourrait reprendre? C'est ce que dit en tout cas l'une des figures du parti tigréen, le TPLF, Fethullah Gebrselassie. Elle a pris la parole ces derniers jours. Marlène Panara nous raconte.
9: Une menace existentielle pèse sur le Tigré. D'après Fethullah Gebrselassie, le gouvernement a mobilisé ses troupes postées à l'ouest du Tigré, une zone administrée depuis la fin de la guerre en 2022 par la région voisine de l'Amara, vers l'est de la région. Devant les journalistes, la chef du bureau du TPLF a aussi affirmé qu'Addis Abeba avait violé l'accord de paix de Pretoria en menant des frappes de drones au Tigré. Le 5 juin, l'une d'elles a touché un convoi militaire des forces tigréennes dans le nord-ouest de la région. L'armée fédérale n'a pas confirmé ces allégations. De son côté, le TPLF a validé une loi, début juin, permettant l'enrôlement dans les forces régionales de tout Tigréen dont l'âge et la santé le permettent. Ce regain de tension inquiète à l'international. Il y a quelques jours, la délégation de l'Union européenne en Éthiopie a exhorté les deux parties à reprendre le dialogue et à afficher son soutien au haut représentant de l'Union africaine pour la Corne de l'Afrique, Olusegun Obasanjo. L'ex-président nigérien s'est rendu à Mekele le 11 juin pour empêcher une reprise de la guerre. Marlène Panara, Addis Abeba, RFI.
3: Et comme promis, terminons à Madagascar, où le gouvernement issu du putsch d'octobre dernier met fin à l'état d'urgence énergétique instauré en avril face aux tensions internationales sur les prix du pétrole. Après trois mois de prix gelés à la pompe, les tarifs vont donc à nouveau pouvoir fluctuer, bouger, peut-être même dès la fin de cette semaine. Correspondance Aurélie Couman.
10: Concrètement, les prix à la pompe ne sont plus plafonnés. Ils pourront désormais varier chaque mois dans une limite de 200 ariary par litre, environ 4 centimes d'euros, à la hausse comme à la baisse, selon les cours mondiaux. Une nouvelle qui inquiète les taxis d'Antananarive, comme Joseph.
11: Nous, les taxis, nous constatons déjà une baisse significative de nos clients. Donc, on est préoccupés. La hausse du prix du carburant sera un manque à gagner pour moi, car je dois payer l'allocation de cette voiture. Ce ne sera pas tenable si le prix du carburant augmente.
10: Une inquiétude partagée par toute la profession. À Antananarive, plus de 7000 taxis pourraient être concernés. Et si les prix montent trop, la répercussion sur les usagers sera immédiate, ajoute Ange, chauffeur de taxi B.
12: S'il y a une hausse du prix du carburant, c'est intenable. La coopérative va augmenter les frais de transport car les dépenses ne vont plus couvrir les frais. Ça dépendra de la hausse, de la différence entre le prix actuel et le nouveau prix. La situation actuelle est à peine tenable, mais on n'a pas d'autre recours.
10: Le décret d'application est attendu dans les prochains jours. Après la suspension en juin de la taxe sur les véhicules à moteur qui avait mobilisé la rue, le gouvernement joue un nouvel équilibre entre finances publiques et pouvoir d'achat. Aurélie Couman, Antananarive, RFI.
3: Et il est 6h40 Antananarive.
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3: Les dernières infos de la Coupe du Monde dans un instant. Un mot de ce dont on va parler ensuite sur RFI, ce coup de projecteur radiophonique sur les danseurs centrafricains qui font vivre leur art, les pieds dans la poussière, les doigts sur Instagram ou sur TikTok. Afrique Echo à la rencontre des entrepreneurs de la République démocratique du Congo. Et puis on sera à Mayotte où les règles changent concernant l'accès à la sécurité sociale.
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3: Et la Coupe du Monde de foot, le journal consacré à cette compétition. Bonjour Antoine Grenier.
13: Bonjour Vincent.
3: Dernière ligne droite pour les 16e de finale.
13: Eh oui, avec les 4 dernières chances africaines sur la pelouse, à commencer par l'Algérie, en ce moment même, qui affronte la Suisse à Vancouver, au Canada. Des Fennec qui, pour l'occasion, ont retrouvé Lucas Zidane dans les buts, le portier algérien décevant depuis le début de la Coupe du Monde et qui avait cédé sa place à Oussama Ben Bott, tout aussi peu convaincant lors de la troisième journée de phase de groupe face à l'Autriche. Là, face à la Suisse, on approche de la fin de la première mi-temps et ce sont les Helvètes qui mènent 1-0, un but de Brelem Bolo à la 10e minute de jeu.
3: Un peu plus tôt dans cette nuit américaine, Antoine, les futurs pays organisateurs de la Coupe du Monde 2030 se sont distingués dans la douleur pour le Portugal.
13: Ouais, un autre match au Canada, à Toronto cette fois-ci. Le BMO Field qui a vibré au 146e but en sélection de Cristiano Ronaldo, CR7 buteur sur pénalty face à la Croatie. De quoi remettre sa sélection dans le sens de la marche après avoir concédé l'ouverture du score de Perisic à la 53e minute. CR7 décisif sur le terrain et décisif par sa sortie aussi puisque c'est son remplaçant Gonçalo Ramos qui scelle la qualification portugaise de 2-1. Une manière pour l'ancien parisien récemment transféré au Milan AC de laisser sa carte de visite à tout le monde.
14: C'est un message adressé à ceux qui peut-être ne me connaissent pas encore très bien. Ils ont pu avoir un aperçu de mes qualités et de mes buts. L'équipe avait besoin de tous ces changements. Nous sommes rentrés pour apporter au niveau du pressing, pour marquer, et c'est ce que nous avons fait. Au final, on peut dire que l'entraîneur a fait les bons choix. Ce n'était pas facile parce qu'il n'y avait aucun droit à l'erreur. J'adore ce genre de moment, ce genre de match. J'aimerais que tous les matchs soient ainsi. Je veux être l'homme des grands moments pour être à chaque fois décisif.
13: Gonçalo Ramos, auteur de son 11e but en sélection.
3: Le Portugal qui retrouvera, Antoine, l'Espagne, autre pays organisateur donc du prochain mondial en 2030, en 8e de finale.
13: La Roja en démonstration face à l'Argentine et 1 et 2 et 13-0 avec un doublé de Mikel Oyarzabal et un but de Pedro Porro. Victoire convaincante pour l'Espagne, par ailleurs rassurée sur l'état de forme de sa pépite, Lamine Yamal, arrivé blessé au mondial mais qui a tenu 85 minutes.
3: Victoire donc contre l'Autriche, vous avez dit l'Argentine. Mais ça arrive.
13: J'ai dit l'Autriche.
3: Vous avez dit l'Argentine et c'est
13: l'Autriche. En pensant très fort à l'Autriche.
3: Voilà. Et on les embrasse très fort à l'Autriche. Les 16e de finale qui jouent les prolongations. Donc ce vendredi, notamment à suivre 18h. STU, l'Égypte en lice.
13: Les pharaons à l'affût de toutes les bonnes nouvelles concernant leur pharaon à eux, Mossala, en délicatesse avec sa cuisse depuis le match nul face à l'Iran. Des 16e de finale qui se concluront dans la nuit avec le Cap-Vert face aux champions du monde argentins cette fois-ci. Des requins bleus séduisants et qui, pour leur première Coupe du Monde, ont déjà réalisé l'exploit de sortir de la phase de groupe. La marche s'élève encore un petit peu pour les Cap-Verdiens face à Messi et sa bande, mais avec la force de leur insouciance, les joueurs de Boubista ont déjà soulevé des montagnes. Et c'est justement ce qui inquiète le milieu de terrain de l'Albi Céleste, Rodrigo De Paul.
15: C'est un grand objectif pour eux, c'est sûr. On est impatient de les rencontrer et de jouer ce 16e de finale. Ils, les Cap-Verdiens, jouent les champions du monde. Ils n'auront rien à perdre. Ils doivent être très excités. Eux aussi rêvent de rester et de continuer ce mondial. Donc on a tous à perdre et à gagner dans cette histoire. Mais on connaît nos objectifs. On sait ce qu'on a à faire.
16: Un objectif clair et hacia allá vamos.
13: Rodrigo De Paul avec Frédéric Suto, Argentine-Cap-Vert, coup d'envoi 22h, temps universel à Miami. Et puis dernier représentant africain dans ses 16e de finale, dans le dernier 16e de finale, le Ghana se mesurera à la Colombie. Ça sera dans la nuit à 1h30, temps universel.
3: Merci beaucoup Antoine Grenier, vous revenez dans une heure. Prochain journal de la Coupe du Monde sur Radio France Internationale. Et le grand format reportage de la rédaction Afrique ce matin dans la préfecture de la Lobaï en Centrafrique, à Mbaïki précisément. On est à une centaine de kilomètres au sud-ouest de Bangui. Et là-bas, la danse traditionnelle, vous allez l'entendre, continue de faire vibrer les communautés. Jadis pratiquée essentiellement par des adultes lors des cérémonies coutumières, des fêtes familiales, des rassemblements communautaires, ces expressions culturelles, la danse, connaissent aujourd'hui un nouvel essor. Il y a les festivals, des spectacles publics et puis la diffusion sur les réseaux sociaux, sur Internet. Forcément, les artistes traditionnels y gagnent en visibilité. Certains deviennent même de véritables références locales. Alors comment ces danseurs, ces danseuses réussissent-ils à préserver à la fois l'héritage culturel et à attirer les jeunes générations? Éléments de réponse dans ce reportage à Mbaïki de Rolf Steve Domialeuf.
17: Au signal du chef de groupe, la chorégraphie débute. Les danseurs du groupe Molika Tchibé Africa forment un demi-cercle. Leurs pieds frappent le sol en cadence, soulevant par moments des légers nuages de poussière. Progressivement, le rythme s'accélère. Deux danseurs s'avancent au centre du cercle pour exécuter une séquence plus complexe. Selon Juvenal Bissé, l'un d'eux, la danse offre des opportunités de rencontre, d'échange et de promotion culturelle.
18: Là, c'est la danse folklorique. Je veux dire, la danse traditionnelle. Et nous chantons en patois, je veux dire en baka, pour essayer de célébrer cette cérémonie aujourd'hui.
17: Qu'est-ce que vous dites concrètement dans cette chanson?
18: C'est pour sensibiliser. Donc, dans notre chanson, nous sensibilisons le peuple centrafricain d'être social.
17: À Mbaïki, les groupes de danse se professionnalisent, attirent de nouveaux adeptes et deviennent de véritables ambassadeurs de la culture locale. Fabrice Tabaré, un spectateur, salue cet engagement.
19: En tant que peuple, nous reconnaissons leurs efforts. Ce sont nos vedettes et elles bénéficient de toute notre reconnaissance. Je les considère comme les gardiens de notre culture. À travers leurs chants et leurs danses, ils nous transmettent l'histoire, les valeurs et la mémoire collective de toute une communauté. Vive la danse traditionnelle.
17: Au-delà de son aspect culturel, la danse traditionnelle génère également des revenus grâce aux prestations lors des cérémonies, de festivals ou d'événements publics. Teddy Pamo, chef du groupe Molika Tchibé Africa, en témoigne.
20: Au début, les revenus étaient irréguliers et la vie était difficile. Aujourd'hui, grâce à notre persévérance, je peux vivre de mon métier, soutenir ma famille et transmettre notre patrimoine culturel en sensibilisant la population.
17: Mais cette quête de visibilité ne doit pas faire oublier l'essentiel. Pendant les prestations, les anciens veillent à la transmission fidèle des chants, des rythmes et des significations culturelles associées à chaque danse.
20: Donc, il est important de protéger la biodiversité. Dans nos chansons, nous sensibilisons les populations à la préservation de la nature et les encourageons à ne pas pratiquer la pêche avec des produits chimiques. Aujourd'hui, les gens nous respectent en raison de notre noble engagement. Notre culture est de plus en plus influencée par la mondialisation. Chacun doit prendre ses responsabilités pour défendre et préserver nos traditions.
17: À travers leurs prestations, ces groupes de danse traditionnelle nourrissent désormais l'ambition de se produire sur la scène internationale afin de valoriser la culture centrafricaine. Rolf Steve Domialeux, de retour de Mbaïki, RFI.
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3: Un mot de l'actualité internationale de ce vendredi. D'abord le Venezuela, cet homme dont je vous parlais hier à cette même heure, qui a pu être sorti des décombres après une semaine sous les décombres donc d'un immeuble. Le bilan provisoire du double séisme au Venezuela est très lourd. Il est passé à 2595 morts, au moins 11 000 blessés, des milliers de disparus, environ 680 000 enfants ont besoin d'une aide humanitaire, dit l'UNICEF. En France, le Sénat a adopté cette nuit le projet de loi d'urgence agricole, élaboré en réponse à la colère des agriculteurs cet hiver. La version adoptée a été nettement modifiée par la droite pour lever les contraintes au métier d'agriculteur, ce qui suscite l'inquiétude forte des associations environnementales. Afrique Économie, aux côtés de jeunes entrepreneurs congolais motivés. Ils ont des idées, des projets. Mais comme souvent, pas de financement. Denise Maillot est allée leur tendre son micro lors d'un salon qui se tenait récemment à Kalemie, tout à l'est du pays, sur les rives du lac Tanganyika.
1: Des feux de circulation innovants, c'est un nouveau produit lancé à Kalemie par Poncien Katumbwe, le directeur de l'entreprise Construction Générale et Plomberie, et ses 20 employés. De l'innovation qui a un coût.
21: Ah, ce projet-là, c'est le système de feu rouge. Il fonctionne avec l'énergie solaire. Ça, c'est un prototype. J'ai dépensé $550. Mais s'il s'agit d'un grand projet, on peut aller dans les $150 000.
1: Ali Mamaganga est une jeune entrepreneure dans la mode. Perle après perle, la jeune styliste transforme les tissus en une création unique. Elle rêve d'imposer sa marque, mais les moyens font défaut.
22: Mon ambition est d'aller plus loin parce que nous avons encore de sérieux problèmes. La plupart des mariés est obligé de faire la commande en Turquie. Je veux que tout ça, que les gens puissent me trouver chez moi. Pour ça, il faut des moyens. Jusque-là, les moyens sont limités.
1: Des ressources limitées, c'est le défi auquel fait également face Urbain Moussema Moulembo, ingénieur chimiste, directeur de l'Académie Moulembo. Il a récemment mis sur le marché un produit innovant au profit des agriculteurs avec une production sur commande.
23: Nitrisol, c'est un produit local et puis biologique. Ce n'est pas un fertilisant, je peux dire, c'est un médicament. Il apporte des nutriments et des minéraux au sol. Sur le marché, nous sommes encore limités, on fabrique ces commandes par manque de moyens. Donc, nous aurons besoin des équipements pour une grande production.
1: Pour faire face à ce défi de financement, l'Agence nationale de développement de l'entrepreneuriat congolais, ANADEC, se charge de les accompagner non seulement dans la création d'entreprises, mais aussi pour avoir accès au financement du gouvernement. Godefroy Kizaba est le directeur général d'ANADEC.
24: Quand un entrepreneur qui a été coaché, suivi, encadré par ANADEC à son dossier, je rédige une lettre de transmission du dossier au FOGEC, qui est le fonds de garantie. FOGEC regarde les dossiers puis gère les dossiers avec l'entrepreneur.
1: En février dernier, le gouvernement congolais a annoncé la mise en place d'un fonds $1,3 milliard sur 6 ans pour soutenir notamment l'entrepreneuriat des jeunes. Denise Maillot, de retour de Kalemie, RFI.
3: Un reportage à retrouver à tout moment sur notre appli de podcast RFI Pure Radio. La chronique des matières premières sans anchois, sachez-le, pas de farine de poisson et donc pas de saumon, pas de crevettes d'élevage qui s'en nourrissent de cette farine de poisson. Un tiers des anchois, petits poissons brillants, sont pêchés au large du Pérou, du Chili et de l'Équateur, sauf que les prochains mois vont probablement s'avérer plus que décevants. Bonjour Marie-Pierre Olfan.
25: Bonjour.
3: Les captures d'anchois sont en baisse de 40% par rapport à l'année dernière et ça ne devrait pas s'arranger.
25: Exactement, l'horizon est plutôt sombre pour ne pas dire noir, car l'épisode climatique El Niño qui est en cours et met l'océan Pacifique en surchauffe pourrait être d'intensité forte voire extrême cette année. Or, un autre phénomène plus local est déjà observé depuis plusieurs mois le long des côtes du Pérou. Il s'agit d'une anomalie thermique encore mal comprise qui porte le nom d'El Niño côtier. Cette perturbation réduit la présence de nutriments dans l'eau et donc la population d'anchois péruviens. Si les deux phénomènes s'additionnent, alors le secteur risque d'entrer dans une zone d'incertitude totale. Or, le pays représente environ 20% de la production mondiale. Pour le Pérou, l'anchois, c'est aussi important que le pétrole pour l'Arabie Saoudite, avec des conséquences tout aussi mondiales.
3: Le pays d'Amérique du Sud qui a pris les devants et décidé d'interdire la pêche ?
25: Effectivement, le Pérou a interdit la pêche de manière indéfinie courant juin. Les interdictions sont fréquentes quand trop d'anchois juvéniles sont observés, mais généralement, elles sont appliquées sur des zones maritimes localisées. Cette fois-ci, comme en 2023, les autorités de Lima ont visiblement estimé qu'il fallait une mesure drastique pour protéger la ressource. Il ne serait d'ailleurs pas surprenant que les quotas annoncés en septembre pour la deuxième saison de pêche de l'année au Pérou soient nuls ou alors très bas.
3: Et face à ce scénario, on assiste sans grande surprise, Marie-Pierre, à un emballement des prix.
25: Oui, le coût de la farine de poisson sur le marché de gros a presque doublé en un an et a atteint un record de près de 3000 dollars la tonne fin juin. Par ricochet, le prix se répercute déjà sur celui des poissons d'élevage qui va logiquement continuer à grimper d'ici 2027. L'impact va au-delà du secteur de l'aquaculture. Aussi bizarre que cela puisse être, les poules et les porcs sont également en partie élevés à la farine de poisson.
3: Marie-Pierre Olfan, merci beaucoup pour cette chronique des matières premières. Le journal international dans 5 minutes sur Radio France Internationale. Mais d'abord, l'info à La Réunion et à Mayotte. À Mayotte, on parle d'une avancée majeure dans le processus d'accès aux soins. Bonjour Benoît Ferrand.
4: Bonjour. Depuis ce mercredi, 1er juillet, la PUMa, Protection Universelle Maladie, est en effet en vigueur dans le département 101. Une bascule vers le droit commun qui marque une nouvelle étape dans la longue marche entreprise il y a 15 ans par les Mahoraises et les Mahorais, Oumadi Abdallah.
5: C'est la fin d'un système parfois jugé trop rigide. Avec le déploiement de la protection universelle maladie, la sécurité sociale à Mayotte change de philosophie. Le droit à la santé n'est plus forcément lié au statut familial ou professionnel, mais au simple fait de résider ou de travailler sur le territoire de façon stable. Sur le terrain, l'impact est direct pour la jeunesse. Dès 16 ans, les mineurs sortent de la dépendance de leurs parents pour obtenir leur propre affiliation. Surtout, la réforme s'attaque au trou dans la raquette. Ces ruptures de droits qui surviennent lors d'un accident de la vie, qu'il s'agisse d'une perte d'emploi ou d'une fin de validité d'un titre de séjour, la couverture maladie sera désormais maintenue automatiquement pendant 3 à 6 mois. Une transition majeure qui demande toutefois de la vigilance pour éviter les blocages de dossiers. La Caisse de Sécurité Sociale appelle les Mahorais à mettre immédiatement à jour leur déclaration de situation.
4: Son acronyme est le même, GPS, mais il n'a rien à voir avec un système de positionnement par satellite. À Mayotte, GPS signifie Grenier des producteurs solidaires, une structure qui vient de réceptionner un conteneur rempli de noix de coco, des noix en provenance d'Inde, et qui vont être mises en terre pour commencer à reconstituer les cocoteraies dévastées il y a un an et demi par le cyclone Chido, une opération soutenue par le lycée agricole de Coconi, dont Arnaud Lefebvre est le directeur des exploitations.
6: Ces semences donc qui sont arrivées ici, elles vont être redistribuées aux membres du GPS pour les 12 000 premières noix qui sont derrière moi, et après germination. Donc là, en fait, à partir de dimanche matin, on va s'attacher à mettre les noix dans des sachets de culture pour les implanter en fait chez les différents adhérents du GPS quand elles auront 6 à 8 mois environ. Ce sont 12 000 premières noix. On sait que pour reconstituer la cocoterie sur Mayotte, il faudrait entre 400 et 500 000 semences de coco. Donc 12 000 noix, c'est modeste, mais c'est une première sur Mayotte. Et grâce au travail qu'on a réalisé avec le GPS, mais également grâce au coup de pouce de GBH et de la Fondation de France, en fait, on a pu courir le risque d'importer ces noix, le risque financier d'importer ces noix, et donc de participer à la reconstitution de la cocoterie à l'échelle de Mayotte.
4: Mayotte encore, et pour terminer avec les panneaux photovoltaïques qui se multiplient sur les toits du département. L'idée, dans un pays tropical, semble couler de source, mais encore faut-il trouver le bon équilibre. Ursine Daniel.
7: Que ce soit pour réduire ses factures ou pallier les coupures de courant, l'alternative semble prometteuse. Mais attention aux conclusions hâtives. En matière de photovoltaïque, Tout est une question d'équilibre. Michael Vola, gérant du bureau d'études ER2E.
8: Les panneaux solaires, ça peut être rentable à n'importe quel moment. En fait, il faut juste que le dimensionnement soit fait de façon à ce que ce soit rentable. C'est vraiment un ratio. C'est est-ce que la puissance que je vais installer va couvrir une bonne partie de mon besoin ou pas?
4: Fin de cette édition. Bonne journée, bon week-end.
3: Merci, bonne journée également, Benoît Ferrand. Fin de cette première demi-heure africaine sur Radio France Internationale. À la une de la prochaine, au micro de Xavier Besson, on parlera d'Ebola, on fera le point sur les derniers développements, cette épidémie qui continue bien sûr dans l'Est de la RDC et l'Organisation Mondiale de la Santé qui a fait le point hier, notamment sur le vaccin espéré, une phase test également pour un éventuel traitement de tout cela. On parle dans 30 minutes. Dans une minute, restez avec nous, l'Info Internationale et Marion Kazanov sur RFI.
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12: Andreea Oros.
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11: 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A transmis într-un comunicat PNL după ce Tribunalul București a suspendat hotărârea Consiliului Național Extraordinar al PNL referitoare la Congres, inclusiv organizarea și desfășurarea Congresului PNL, prin care Ilie Bolojan a fost reconfirmat președinte. Pe de altă parte, CSM denunță, citez, escaladarea fără precedent a discursului public îndreptat împotriva instanțelor judecătorești. Și președinții celor 16 curți de apel au semnat un comunicat protest față de criticile PNL, prin care atrag atenția asupra degradării discursului public și asupra acțiunilor repetate de reducere până la negarea principiului independenței justiției. Jurnalistul Liviu Avram, de la G4 Media, spune la RFI că asistăm la o bătălie politică fără precedent între instanțe și Partidul Național Liberal.
12: Într-adevăr, este neuzual ca un partid să atace atât de frontal o instanță, dar la fel de neuzuale sunt și chestiile pe care PNL le-a semnalat. De exemplu, constituirea celor completuri specializate a avut loc imediat după congres, cu două zile după congres și cu două zile înainte ca puciștii din PNL să conteste aceste decizii ale Consiliului Național la Tribunalul București. Un al doilea aspect, una din judecătoarele care judecă unul din cele 8 dosare deschise de puciști este o colaboratoare, o prietenă a Alinei Gorghiu, care este parte în dosar. Te-ai fi așteptat ca în situația aceasta să se abțină de la judecarea cauzei, pentru că ea a fost delegată la Ministerul Justiției, la cererea Alinei Gorghiu, când era ministru al Justiției și și-a încheiat acest mandat imediat după ce Alina Gorghiu a plecat din minister. O știm foarte bine ce înseamnă o delegare, chiar dacă e din interiorul aceleiași localități, magistrații primesc din urne de 2% pe zi din salariul de bază, ceea ce le mărește leafa cu aproximativ 60%. 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
11: L-ați ascultat pe jurnalistul Liviu Avram de la G4 Media. 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

a décidé de ne pas rentrer le jour septième. 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

0: mais je suis convaincu qu'avec les consignes tactiques de l'entraîneur, on sera prêt.
1: Colombie-Ghana, le coup d'envoi, c'est à 1h30 en temps universel.
2: Et puis du tennis, Novak Djokovic sera bien en huitième de finale à Wimbledon.
1: Le Serbe, sept fois vainqueur du Grand Chelem londonien, a eu un gros trou d'air dans le troisième set face à Arthur Rinderknecht. Mais Djokovic s'est quand même imposé en quatre manches, 7-5, 6-4, 1-6, 7-6. Avec cette défaite, Rinderknecht, il n'y a déjà plus de Français à Wimbledon. Chez les dames, la performance du jour est pour Naomi Osaka en s'imposant en 2-7 face à Daria Kasatkina, 6-1, 6-3. La japonaise se qualifie pour les huitièmes de finale de Wimbledon pour la première fois de sa carrière. Elle y retrouvera la numéro 1 mondiale, Arina Sabalenka.
2: Oui, Sabalenka qui rejoint Osaka donc en huitième de finale. Demain, c'est le
1: gagner contre Ostapenko.
2: Et premier coup de pédale dans le Tour de France demain, départ de Barcelone.
1: Hein. On en parlera dans Mondial Sport avec Sofiane Amazian notamment.
2: Absolument, départ donc au pied de la Sagrada Familia.
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2: Il en était question tout à l'heure en ouverture du journal. Aux États-Unis, ce sont les derniers préparatifs pour les 250 ans du pays. Demain, c'est la fête nationale qui célèbre l'indépendance. Une fête nationale que Donald Trump veut grandiose et à sa propre gloire. François-Damien Bourgeois s'est rendu à Philadelphie, là où la déclaration d'indépendance avait été signée. C'était le 4 juillet 1776. Son reportage.
4: Aujourd'hui, c'est Dan qui assure la visite du quartier historique de Philadelphie. Casquette sur le crâne et basket aux pieds, ce retraité reconverti en guide conférencier entraîne derrière lui un petit groupe de touristes. Parmi eux, Andy Peters, il vient de Floride et il parle de ses 250 ans comme d'un moment exceptionnel.
5: Ce n'est pas comme un 4 juillet ordinaire. On dirait que cette fête dure toute l'année et c'est génial que ça coïncide avec la Coupe du Monde. J'entends tellement d'histoires de gens qui viennent d'Europe et d'autres régions du monde et qui ont tous une vision différente de ce que veut dire être américain.
4: Mais dès que l'on s'écarte de ces lieux chargés d'histoire, l'enthousiasme retombe. D'ailleurs, excepté les affiches 250 ans sur l'avenue qui conduit à l'hôtel de ville, rien ne laisse penser que Philadelphie s'apprête à célébrer un tel anniversaire. Et dans le square George Washington, à deux pas de là, c'est d'abord une certaine inquiétude que cette dame exprime.
6: Le terrorisme m'inquiète. Je ne sais pas ce qu'il va se passer. J'espère que tout le monde fera la fête, mais on vit une époque tellement folle.
4: Près d'elle, son mari se souvient du bicentenaire en 1976 et d'un engouement bien plus important que pour ce semi-quincentennial, le nom donné à ce 250e anniversaire aux États-Unis.
7: Le bicentenaire il y a 50 ans déjà, c'était géant, tout le monde en parlait, bicentenaire, peut-être parce que c'était un chiffre rond et un mot plus facile à prononcer. Cette fois, c'est plus discret, autant que je puisse en juger. J'ai hâte d'y être, ça devrait être sympa, mais ce n'est pas le truc énorme auquel je m'attendais.
4: Il faut dire aussi que le contexte économique n'aide pas. Comme l'explique Christian, 26 ans, assis sur un banc juste à côté, lui a d'autres préoccupations.
8: Mon principal souci, c'est peut-être égoïste, mais c'est le coût de la vie. Je voudrais pouvoir aller au supermarché sans avoir à claquer la moitié de mon salaire. Je veux pouvoir payer mon loyer sans dépenser tout ce que j'ai.
4: La visite guidée s'achève là où elle a commencé et malgré les réserves exprimées au sujet de ses 250 ans, Dan, le guide, n'est pas inquiet. Au contraire, il l'affirme. La ferveur prend clairement de l'ampleur, mais hormis ses cornemuses, dans les rues de Philadelphie, difficile de le confirmer.
2: François-Damien Bourgeois aux États-Unis pour Radio France Internationale. Le dossier de l'immigration en Europe. Depuis 10 ans, l'Allemagne a accueilli des centaines de milliers de migrants. Ils sont généralement pris en charge dans un premier temps dans des foyers à travers tout le pays. Mais chaque année, environ 2500 personnes bénéficient d'un asile religieux, c'est-à-dire qu'elles sont hébergées par des églises catholiques ou protestantes. Pascal Thibault a rencontré un jeune Camerounais et le pasteur qui l'héberge.
9: Là, c'est le salon ici. Il y a ma chambre. Oui, elle est grande, elle est très grande. Je me sens bien, c'est très calme, propre.
10: Antoine, qui a préféré ne pas donner son vrai nom, fait visiter l'appartement dans la paroisse de l'église protestante de Force, dans le Brandebourg, où il est hébergé. Le jeune Camerounais partage cet appartement de 3 pièces avec un Tchadien. Antoine est

0: arrivé à la rentrée dernière en Allemagne.
1: Je viens du Cameroun, de Douala précisément. J'ai quitté le Cameroun parce que je suis homosexuel et l'homosexualité au Cameroun est très mal vue. Donc c'était très difficile.
0: Antoine est arrivé en Europe via la Roumanie. L'Allemagne avait 6 mois, conformément aux règles de Dublin, pour le renvoyer de ce pays par lequel il est entré dans l'Union européenne. On a proposé au jeune homme de bénéficier du Kirchenasyl, de l'asile religieux. Une paroisse décide d'héberger un migrant dans une situation difficile pour le protéger. Simon Klaas est pasteur à Forst et a accueilli Antoine.
2: La situation juridique est claire. On doit protéger les êtres humains. Ils ont le droit à l'asile politique. Une institution comme l'Église a le devoir de défendre ce droit.
0: Cet asile religieux existe depuis une quarantaine d'années. Les autorités sont au courant, les paroisses doivent expliquer pourquoi les personnes accueillies sont particulièrement vulnérables, comme le fait pour Antoine d'être homosexuel.
1: Le fait d'être ici à force, à l'asile d'église, m'a apporté la sécurité déjà. Parce qu'au camp, j'étais pas vraiment en sécurité. La police vient souvent déporter les gens du Dublin vers leur pays d'origine. C'est un grand soulagement que les 6 mois du Dublin, de la procédure de Dublin puissent passer. Je suis très content, oui.
0: Cet accueil signifie que la paroisse remplace la puissance publique. Elle met un hébergement à disposition. Antoine reçoit 200 euros par mois de l'église de Forst pour se nourrir et pour ses autres frais. Dans le Brandebourg, région qui entoure Berlin, une quinzaine de paroisses sur 500 offrent un asile religieux. Toutes n'ont pas les capacités logistiques, bien sûr, mais nous sommes aussi dans un land où l'extrême droite séduit un tiers de l'électorat. Simon Klaas ne crie pas sur les toits qu'il héberge des migrants.
2: L'extrême droite réinterprète les valeurs chrétiennes. Aime ton prochain se réduit à la famille ou aux voisins et à ceux qui te ressemblent, mais pas les autres. C'est une perversion.
0: Antoine n'a pas souffert du racisme à Forst, où il séjourne encore. Il y a 2 jours, sa procédure d'asile en Allemagne a débuté avec un entretien de plusieurs heures. Il devrait connaître la décision des autorités après l'été. Pascal Thibault, Forst, RFI.
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5: Et à présent, revenons sur la portée politique de l'accident d'un petit avion à Pékin. Il était entré en collision avec un gratte-ciel. Et Joris Ilberman, ce crash est une brèche de sécurité inédite dans un État qui veut tout contrôler.
6: Inédite, c'est le mot. L'accident date de vendredi dernier, le 26 juin. Mais les circonstances et une partie des détails sur le pilote ont été révélés ces tout derniers jours. C'est un homme de 66 ans, dénommé Liu, qui a précipité peu avant 18h heure locale son petit avion de tourisme contre une fenêtre de la tour Citic, du nom de cet énorme conglomérat étatique en plein cœur du quartier d'affaires de la capitale. C'est le plus haut gratte-ciel de Pékin, 528 mètres, le 7e plus grand de Chine. L'avion a percuté le 83e étage à quelques 400 mètres de hauteur. Alors ce jeudi, les autorités ont annoncé que l'homme était suicidaire, en témoigne son journal intime. Un accident très angoissant quand même pour les Pékinois dans l'immeuble et autour. Des photos d'évacuation dans les escaliers ont circulé. Dans l'imaginaire de tous, un avion qui s'écrase sur un gratte-ciel, eh bien, c'est la peur du 11 septembre à New York. Heureusement, rien de comparable. 13 blessés tout de même, en plus du pilote décédé. Et des images sont surées rapidement de flammes au pied de la tour et du train arrière de l'avion de tourisme.
5: Oui, des vidéos ont été tournées au moment du crash, mais les images ont été censurées presque immédiatement, car l'accident n'arrive pas au bon moment pour le gouvernement chinois.
6: Non, en effet, puisque quelques jours plus tard, ce mercredi 1er juillet, c'était le 105e anniversaire de la fondation du Parti communiste chinois et également l'entrée en vigueur de la nouvelle loi sur l'unité ethnique, loi très critiquée. Elle amplifie l'assimilation forcée des minorités, elle donne un cadre juridique à la répression des dissidents à l'étranger. La loi appelle, je cite, à forger une identité nationale partagée. Le mandarin est imposé à tous. Pour l'anniversaire du parti, Xi Jinping a prononcé c'est un discours très évocateur, puisqu'il a appelé à l'adaptation du PCC, mais surtout à la discipline dans l'armée et à l'éradication de la corruption. Autant de phrases qui résonnent avec sa campagne de purge sans fin, en particulier chez les militaires ces derniers temps.
5: Alors justement, la question de la corruption au sein de l'armée chinoise entre en résonance avec cet accident d'avion dans la tour de Pékin.
6: Absolument, puisque c'est une division militaire qui était chargée de la surveillance du ciel de la capitale et des têtes pourraient tomber. La question qui agite les esprits, Pourquoi est-ce que cet avion de tourisme n'a pas été arrêté avant de percuter la tour CITIC ? Les experts nuancent, à Pékin comme ailleurs dans le monde, à Washington par exemple, il est difficile d'envoyer un avion de chasse détruire en plein vol le petit appareil au-dessus de la ville. Ça provoquerait des débris, des blessés et surtout un mouvement de panique disproportionné. Alors il faut savoir que cet avion a d'abord fait 5 fois le tour de l'espace aérien au-dessus d'un des aéroports de Pékin et qu'il a ensuite disparu des radars pour se diriger vers le quartier d'affaires. La supervision du ciel n'est pas prévue dans ce cas. Or, la tour percutée était juste à côté de la zone interdite à tout survol parce qu'elle correspond au cœur du pouvoir central, notamment à Zhongnanhai, c'est le nom en chinois de la résidence des dirigeants du parti, et donc de Xi Jinping. Ce genre d'avion privé renvoie enfin à la question des privilèges des élites qui ont les moyens de piloter ce genre d'appareil et souvent des laissés-passer officieux de la part d'une armée dont la corruption est une maladie bien réelle. Brèche dans la sécurité du ciel, image désastreuse d'inégalité sociale au moment d'une loi sur l'unité de la nation. Bref, un cocktail explosif pour Xi Jinping à étouffer de toute urgence.
5: Analyse et commentaires signés Joris Zilberman. 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À suivre, ce sera l'actualité en Afrique.
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5: 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Nouvelle demi-heure d'informations consacrées à l'Afrique. Et c'est avec vous, Zéphirin Kouadio. Bonsoir.
7: Bonsoir Philippe Le Caplan. Bonsoir à toutes et à tous. À la une opération qualifiée d'inédite sur le front de la lutte contre l'épidémie d'Ebola qui sévit dans l'est de la République démocratique du Congo. Un essai clinique portant sur 2 traitements contre une souche rare du virus. Nous ferons le point sur cette opération lancée hier en Ituri. Dossier à suivre. Fin du sommet des États-Unis. Du soutien des États-Unis à la mission de l'Union africaine en Somalie. Décision de Washington qui prive de ressources essentielles la mission de l'Union africaine pour la stabilisation et le soutien aux opérations anti-djihadistes en Somalie. À la une également, les États-Unis qui annoncent également le retrait d'une bonne partie de leurs forces déployées en mai dernier au Nigeria pour combattre les djihadistes du groupe État islamique. Annonce faite jeudi par le général américain Dagvin Anderson, patron de l'Africom. On dira également un mot de l'offensive de Google en Afrique, une stratégie gagnante. Le géant de la tech américaine a bel et bien réalisé les 1 milliard de dollars d'investissement qu'il s'était fixé il y a 5 ans. Annonce faite cette semaine à l'occasion du sommet Africa Cloud à Johannesburg en Afrique du Sud. Et on commence donc par cet essai clinique inédit lancé hier dans la province de l'Ituri en République démocratique du Congo. L'opération intervient alors que l'épidémie d'Ebola qui affecte le pays depuis le mois de mai poursuit sa progression. Un dernier bilan fait état de plus de 400 morts sur plus de 1400 cas confirmés selon l'Organisation mondiale de la santé. L'essai clinique lancé jeudi porte sur 2 traitements antiviraux jamais encore évalués contre cette souche rare du virus. Les précisions de Patient Ligaudy.
8: Partners, c'est le nom de cet essai clinique. Il va comparer 2 traitements. D'abord, un anticorps monoclonal, le MBP-134, conçu pour neutraliser directement le virus. Ensuite, le remdesivir, un antiviral déjà connu dans la lutte contre Ebola. Les chercheurs vont aussi tester leur combinaison pour voir si les 2 associés font mieux que chacun pris séparément. C'est ce qu'on appelle un essai de plateforme. Sa structure permet d'ajouter d'autres traitements au fur et à mesure, sans toutefois reconstruire à chaque fois. Les patients inclus seront suivis au moins 28 jours, avec des soins de soutien classiques en parallèle, perfusion, oxygène, gestion de la douleur. Sur près de 1400 personnes touchées depuis le début de l'épidémie, environ 210 se sont rétablis. C'est ces chiffres que la recherche espère faire progresser. L'essai est coordonné par l'Institut National de Recherche Biomédicale avec l'Institut de Médecine Tropicale d'Anvers et l'Université d'Oxford. Il s'appuie aussi sur Médecins Sans Frontières et sur Alima, une autre ONG médicale déjà présente sur le terrain.
7: Précision signée, patient Ligaudier, pour aller plus loin sur cette opération lancée hier et des détails sur le dispositif. Je vous propose d'écouter maintenant le directeur général de l'Agence sanitaire de l'Union africaine, le docteur Jean Kaseya, au micro de Nicolas Sûr.
9: Ces essais concernent les traitements et la prophylaxie. On commence d'abord avec les traitements. Nous mélangeons deux molécules. Il s'agit des MB134 qui vient des États-Unis et une autre qu'on appelle Remdesivir qui vient d'une autre firme pharmaceutique pour voir si cela aura un effet sur les traitements. À côté de cela, nous avons une autre molécule qu'on appelle Obeldesivir pour la prophylaxie. Ça signifie les gens qui sont en contact avec le malade pour qu'ils ne développent pas la maladie. Voilà les essais cliniques qu'on va faire pour lesquels nous avions besoin de 28 millions. On a eu un gap de 18 millions, mais qu'on essaie de couvrir actuellement.
10: Combien de patients vont participer à cet essai?
9: Nous avons un large échantillon qui va participer. Pour le moment, nous allons sélectionner les contacts et c'est ça qui va nous intéresser. C'est pour cela, d'ailleurs, nous donnons 2 millions supplémentaires pour avoir au moins 500 contacts qui seront sélectionnés dès le départ pour cet échantillon.
10: On en est à sélectionner à l'heure actuelle les personnes qui participeront à cet essai.
9: On a déjà formé les équipes qui vont commencer cet essai clinique. On a commencé à sélectionner les personnes qui vont participer. Effectivement.
10: Ça fait presque 20 ans que cette souche Bundibugyo a été identifiée et il n'y a toujours pas de traitement. Pour quelle raison, selon vous?
9: La raison, pour moi, elle est très claire. C'était une maladie en Afrique qui n'intéressait pas les Occidentaux, puisque si cette maladie était connue il y a 19 ans dans les pays occidentaux, les vaccins et les médicaments seraient là. Aujourd'hui, nous avons décidé, nous, Africains, et avec Africa CDC, travailler avec les différents partenaires, qu'avant la fin de cette année, nous aurons les vaccins et les médicaments pour cette maladie.
10: Le vaccin contre Bundibugyo, vous l'espérez pour la fin de l'année?
9: Nous espérons aussi le vaccin pour la fin de l'année. Nous avons 4 candidats vaccins, dont un qui va commencer à les essais cliniques de phase 2 et 3 combinés autour du mois d'août. On espère qu'on pourrait aussi avoir des vaccins avant la fin de l'année.
7: Voilà le docteur Jean Kaseya, directeur général de l'Agence sanitaire de l'Union africaine avec Nicolas Sûr. Des documents diplomatiques consultés par RFI indiquent que Washington a informé l'Union africaine de sa décision de mettre un terme à ses financements destinés au bureau d'appui des Nations Unies en Somalie au-delà de fin 2026. Cela prive de ressources essentielles donc la mission de l'Union africaine pour la stabilisation et le soutien aux opérations en Somalie. Mission composée, je vous le rappelle, de près de 12 000 hommes, des hommes engagés dans le soutien au gouvernement de Mogadiscio face aux miliciens d'Al-Shabaab liés à Al-Qaïda. Les États-Unis affirment avoir dépensé ces dernières années près de 2 milliards de dollars pour financer cette mission et l'entité précédente, Washington, estime que cet investissement n'a pas permis les progrès prévus. Explication, Lisa Fabian.
11: Le bureau d'appui des Nations Unies en Somalie fournit un soutien logistique essentiel en nourriture, carburant, services médicaux, transport et autres formes d'assistance opérationnelle à la mission de l'Union africaine dans le pays. La USOM a fonctionné en 2025 avec un budget de 190 millions de dollars, alors que le bureau des Nations Unies disposait d'un budget de 500 millions de dollars. Sans ce financement, il sera difficile pour l'Union africaine de continuer à soutenir Mogadiscio dans sa lutte contre le groupe Al-Shabaab, qui contrôle toujours de vastes régions du sud et du centre de la Somalie. Dans une missive adressée à l'Union africaine, la diplomatie américaine critique les rivalités internes et les dissensions politiques entre dirigeants somaliens qui compromettent les bénéfices de l'aide internationale. Washington indique ne pas s'opposer au renouvellement du mandat de la mission de l'Union africaine devant le Conseil de sécurité des Nations Unies, mais en l'absence de soutien logistique et opérationnel américain, la pérennité de l'UASO Somme est bel et bien menacée, à moins que des financements alternatifs soient débloqués ou que d'autres partenaires internationaux n'interviennent.
7: Une explication signée Lisa Fabian. Eux avaient été déployés en mai dernier au Nigeria pour combattre les djihadistes du groupe État islamique. Une grande partie de ces militaires états-uniens s'est retirée. C'est le général américain Dagvin Anderson qui l'a annoncé jeudi après-midi en marge d'une conférence réunissant les chefs des armées du continent africain à Luanda en Angola. Le chef du commandement américain pour l'Afrique, l'AFRICOM, a également assuré que la coopération militaire avec le Nigeria se poursuivait, notamment pour le partage de renseignements. Je rappelle que l'opération du mois de mai dernier avait permis l'élimination d'Abou Bilal al-Minouki, considéré comme le numéro 2 du groupe État islamique dans la zone. Le général Anderson le décrit comme un modèle qui pourrait inspirer l'avenir de la présence militaire américaine sur le continent. Écoutez.
12: L'opération menée dans le bassin du lac Tchad au Nigeria a profité aux pays de la région, mais aussi au monde entier, car elle a perturbé les réseaux de l'État islamique. Par conséquent, nous avons retiré une grande partie de nos forces déployées pour cette opération. Mais nous poursuivons le partenariat sollicité par le Nigeria, afin de maintenir le partage de renseignements et la compréhension nécessaire à la réalisation de ces missions difficiles. Pour l'avenir, cela illustre bien notre volonté de collaborer avec nos partenaires afin de les aider à être plus efficaces, en leur apportant uniquement les capacités américaines uniques qui leur permettent d'être performants dans ces combats. Depuis l'opération de mai, le Nigeria est resté très actif. Les autorités continuent de poursuivre elles-mêmes les cibles visées. Il s'agit donc d'un effort conjoint qui ne cesse de se renforcer. Notre objectif est d'identifier les zones où cet élan se concrétise le mieux, afin de permettre aux partenaires de contrer eux-mêmes les menaces.
7: Les mots du général Dagvin Anderson, chef du commandement américain pour l'Afrique, l'AFRICOM. Le peuple de la Guinée-Bissau se sent abandonné par la CEDEAO. C'est par ces mots que le PAIGC, l'API, dans l'opposition, formule leurs critiques visant l'organisation régionale. Dans une lettre ouverte adressée au président en exercice de la conférence des chefs d'État de l'organisation, Julius Maada Bio, les opposants bissau-guinéens dénoncent les incohérences et le cynisme de la CEDEAO, qui lors de son passage à Bissau la semaine dernière n'a rencontré que les militaires putschistes ignorant complètement l'opposition. Et ce, malgré son rôle de médiation dans la crise que vit le pays depuis le coup d'État du 26 novembre dernier. Muniro Konté est le porte-parole du PAIGC. Il est réfugié à Dakar.
13: Nous ne comprenons pas cette posture de la CEDEAO. C'est pour cela qu'on a réclamé dans cette lettre, disant que la CEDEAO est dans une situation d'incohérence. Et là, il faut qu'il sache ça rapidement pour que la population de la Guinée-Bissau soit plus à l'aise par rapport au procès de la transition qu'ils ont dit de se limiter à la transition des civils. Maintenant, on voit jusqu'à maintenant, ce sont des militaires que gèrent la Guinée-Bissau. C'est lui qui gère l'administration en Guinée-Bissau, le Conseil national de transition qu'ils ont mise en place. C'est l'institution qui est en train de faire la révision de la loi. Il faut bien noter ce parti. La révision de la loi électorale, c'est juste pour truquer les prochaines élections. Juste un rappel au chef d'État de la CEDEAO. Il y a un protocole sur la démocratie qui a été signé par le chef d'État de la CEDEAO. Je dis seulement qu'il faut qu'ils soient fiers de ce qu'ils ont signé. Maintenant, il faut juste que le chef d'État soit fidèle de ce document qui a été signé, qui est le protocole additionnel sur la démocratie et la bonne gouvernance.
7: Muniro Konté, porte-parole du PAIGC. Propos recueillis par Eva Massi. Jeudi soir, les autorités algériennes ont annoncé le taux de participation provisoire des élections législatives à l'issue de la journée de vote. Scrutin qui n'a vraisemblablement pas attiré les foules. Moins de 21% des électeurs se sont rendus aux urnes pour renouveler les 407 sièges de l'Assemblée populaire nationale, la chambre basse du Parlement. Précision, Guillaume Thibault.
14: S'il est confirmé, ce taux serait le plus bas de l'histoire. Lors des dernières législatives, seuls 23% des électeurs avaient pris part au scrutin, un résultat déjà historique pour le pays. L'annonce a été faite dans la soirée lors d'un point presse de l'Autorité nationale indépendante des élections. Ces chiffres sont provisoires, ils vont sûrement changer et bouger, a déclaré Karim Khelfan, le président par intérim de l'ANI. Le taux de participation législative est scruté par les observateurs politiques. Face à la faible affluence, ce jeudi, les autorités ont repoussé d'une heure la fermeture des bureaux de vote et le ministre de l'Intérieur a appelé en fin de journée les Algériennes et les Algériens à se rendre en force aux urnes. Durant la campagne électorale, l'appel au vote a été un enjeu crucial pour les partis politiques, particulièrement pour ceux proches du pouvoir, notamment le Front de Libération Nationale, le FLN, le taux de participation permet d'asseoir ou pas la légitimité de la future Assemblée. Alors que l'Algérie fait face à de nombreux défis sociaux et économiques, ce taux de participation provisoire de 20,7% est un premier indicateur de l'écart qui se creuse entre la classe politique et les électeurs.
7: Une précision signée Guillaume Thibault. Objectif atteint pour Google en Afrique et même dépassé. Le géant de la tech américaine a bel et bien réalisé les 1 milliard de dollars d'investissement qu'il s'était fixé il y a 5 ans, annonce faite cette semaine, à l'occasion du sommet Africa Cloud qui se tient à Johannesburg en Afrique du Sud. Google poursuit donc sa stratégie en Afrique avec comme objectif développer la connectivité sur le continent. Et la suite, c'est Alexis Bédu qui raconte.
15: Comme ses concurrents et partenaires en Afrique, Amazon, Meta et Microsoft, Google cherche à multiplier les infrastructures qui constitueront l'épine dorsale d'un futur réseau de fibre optique à très haut débit à l'intérieur du continent africain. L'objectif des GAFAM, c'est d'accroître le plus rapidement possible les capacités de connexion en Afrique pour accélérer l'adoption de leurs services et applications numériques sur le continent. C'est dans ce contexte que Google vient d'annoncer la création d'un hub de connectivité dans la province sud-africaine du Cap Oriental, une infrastructure qui reliera l'Afrique à l'Australie et l'Inde grâce à des câbles sous-marins. Cela veut dire plus de capacité pour la bande passante et plus d'options en cas de panne sur un câble. Google prévoit 3 hubs de connectivité supplémentaires sur le continent. Les autres investissements annoncés concernent le développement de l'intelligence artificielle avec entre autres l'ouverture au Ghana du premier laboratoire africain d'IA appliqué pour accompagner les startups locales et leur donner un accès anticipé au modèle d'IA de Google.
7: Alexis Bédu.
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7: Il y a 50 ans, des terroristes pro-palestiniens détournaient un vol Air France à destination d'Israël vers Entebbe en Ouganda. Cette prise d'otage et l'assaut israélien mené dans la nuit du 3 au 4 juillet 1976 constitue l'un des épisodes marquants du terrorisme aérien et un cas d'école des opérations spéciales. Explication Franck Alexandre.
16: Les forces spéciales israéliennes ont élaboré leur plan en seulement 72 heures. Une opération reposant sur un triptyque vitesse, surprise et trompe-l'œil. Dans la nuit, une centaine de commandos et des voitures évoquant celles du cortège présidentiel ougandais ont embarqué à bord de 4 avions de transport. Un vol de 4000 km sous la couche radar jusqu'à l'aéroport d'Entebbe pour un coup de force fondateur. Rembobine Jean-Marc Tanguy, journaliste au magazine spécial. Air et Cosmos.
17: Il y a tous les ingrédients en fait d'une opération spéciale. Il y a à la fois de la ruse, du leurrage et puis de l'action de l'e-force. Tout ça en préservant la vie des otages et pour des pertes qui sont vraiment minimes du côté des commandos israéliens. Alors on sait que c'est un peu la marque de fabrique des forces spéciales israéliennes et elle a beaucoup inspiré ce qui a été fait par la suite en matière de contre-terrorisme, notamment en France par des unités comme le GIGN qui s'était formé peu de temps avant et qui, on sait, est une des références en matière de contre-terrorisme, avec un plan qui est bien connu en France, qui s'appelle Pirater.
16: Si Entebbe fut célébré comme un modèle de libération d'otages, l'opération a aussi ouvert un très vif débat juridique sur l'usage de la force dans un pays étranger.
7: Explication signée Franck Alexandre. Puis à Madagascar, la présidence de la République annonce que 2 drones ont suivi le convoi du chef de l'État, le colonel Michael Ranjanirine, à Antananarivo. Selon le communiqué, la garde présidentielle a tenté d'abattre sans succès les appareils qui volaient à haute altitude. Le président de la transition est arrivé sans incident à son domicile. D'après la présidence, c'est la deuxième fois ces 2 derniers jours que des drones survolent le convoi présidentiel. Une enquête était en cours pour identifier l'origine des drones. David contre Goliath, le match des extrêmes. L'Argentine, championne du monde en titre, dispute ce vendredi à Miami son 16e de finale face à l'équipe surprise de cette Coupe du Monde, le Cap-Vert. Les requins bleus, qui disputent leur premier mondial, ont réussi à sortir des poules sans perdre un match après avoir tenu en échec l'Espagne, l'Uruguay et l'Arabie Saoudite.
18: un tour de chauffe avant peut-être l'exploit ultime. Envoyé spécial à Miami, Frédéric Sutton.
19: L'Argentine a remporté ses trois matchs du premier tour haut la main. Lionel Messi inscrivant 6 des 8 buts de son équipe, là où les requins bleus du Cap-Vert n'ont pas gagné une rencontre. Trois matchs nuls. Les Cap-Verdiens qui s'adaptent à l'image de leur sélectionneur Boubista, tel des caméléons, à tous leurs adversaires.
20: On sait bien entendu qu'on va être mis à l'épreuve. On s'y est préparé. En face, ce sont les champions du monde en titre. Mais on a confiance. Il faudra être très concentré et on jouera à notre manière comme on fait d'habitude.
19: Ne pas se renier, même si en face, c'est Messi, chez lui, à Miami, le défenseur Stopira.
21: Le monde entier connaît Lionel Messi et ce dont il est capable. L'Argentine est une équipe qu'on respecte beaucoup, mais si on est là, c'est qu'on le mérite. On va utiliser nos forces sans se focaliser uniquement sur Lionel Messi et je pense qu'on est prêt.
19: Prêt à réussir l'impossible, faire tomber les Argentins de leur piédestal. Frédéric Sutto, Miami, RFI.
22: Argentine, Cap-Vert, ce vendredi, 22h, temps universel. Notez par ailleurs que, selon le média brésilien Globo, le capitaine cap-verdien serait visé par une enquête pour viol en Nouvelle-Zélande. Une plainte qui aurait été déposée par une Brésilienne qui était l'interprète de la sélection cap-verdienne lors de sa tournée en Océanie. C'était en mars dernier. RFI, 18h48, temps universel. Dans un court instant, la seconde partie d'Afrique Soir. Mais d'abord, le rappel des grands titres. Philippe Le Caplain.
5: Au Liban, plus de 600 000 déplacés sont rentrés chez eux depuis le début du la trêve du fin juin entre le Hezbollah et l'armée israélienne, mais l'Organisation internationale des migrations estime que 500 000 personnes restent, elles, toujours loin de leur domicile. La Venezuela, 8 jours après le double séisme qui a fait, selon un bilan toujours partiel, 2595 victimes et des dizaines de milliers disparus. Une manifestation devant l'ambassade américaine, 6 mois après l'intervention et l'enlèvement du président Nicolas Maduro, l'opposition et la société civile réclament des élections. Donald Trump lance les festivités pour le 250e anniversaire des États-Unis par un discours avec un arrière-plan emblématique au pied du Mont Rushmore et ses quatre visages présidentiels où il aimerait voir son effigie à son tour sculptée dans la roche. La côte est des États-Unis en proie à une chaleur accablante, des températures ressenties qui peuvent dépasser 45 degrés à New York et battre des records. Ça risque de peser sur le mondial de foot et les célébrations donc du 250e anniversaire des États-Unis. En France, l'incendie dans l'Aude a été fixé après avoir parcouru 900 hectares. Le ministre de l'Intérieur se dit très inquiet que la saison des feux ait commencé en France avec un mois d'avance. Juin a été le mois le plus chaud jamais enregistré en France. Température moyenne de 22,7, supérieure de presque 4 degrés au normal. Et ce sont 2000 personnes qui sont mortes en France au cours de la canicule.
18: RFI, 18h et bientôt 50 minutes en temps universel. On emboîte le pas aux danseurs traditionnels de Mbaïki, ville située à 105 km au sud-ouest de Bangui, la capitale centrafricaine. Nous sommes dans la préfecture de la Lobaye, où la danse traditionnelle continue de faire vibrer les communautés. Entre festivals, spectacles publics et diffusion sur les réseaux sociaux, les artistes traditionnels gagnent en visibilité et certains deviennent même de véritables références locales. Alors comment ces danseurs réussissent-ils à préserver cet héritage culturel tout en attirant les jeunes générations? Élément de réponse dans ce reportage de Rolf Steve Domialeux.
23: Au signal du chef de groupe, la chorégraphie débute. Les danseurs du groupe Molika Tibé Africa forment un demi-cercle. Leurs pieds frappent le sol en cadence, soulevant par moments des légers nuages de poussière. Progressivement, le rythme s'accélère. Deux danseurs s'avancent au centre du cercle pour exécuter une séquence plus complexe. Selon Juvenal Bissé, l'un d'eux, la danse offre des opportunités de rencontres, d'échanges et de promotion culturelle.
24: Là, c'est la danse folklorique, veut dire la danse traditionnelle. Et nous chantons en patois, veut dire en baka, pour essayer de célébrer cette cérémonie aujourd'hui.
25: Qu'est-ce que vous dites concrètement dans cette chanson?
24: C'est pour sensibiliser. Donc, dans notre chanson, nous sensibilisons le peuple centrafricain d'être social.
23: À Mbaïki, les groupes de danse se professionnalisent, attirent de nouveaux adeptes et deviennent de véritables ambassadeurs de la culture locale. Fabrice Tabaré, un spectateur, salue cet engagement.
26: En tant que peuple, nous reconnaissons leurs efforts. Ce sont nos vedettes et elles bénéficient de toute notre reconnaissance. Je les considère comme les gardiens de notre culture. À travers leurs chants et leurs danses, ils nous transmettent l'histoire, les valeurs et la mémoire collective de toute une communauté. Vive la danse traditionnelle. traditionnel.
23: Au-delà de son aspect culturel, la danse traditionnelle génère également des revenus grâce aux prestations lors des cérémonies, des festivals ou d'événements publics. Teddy Pamo, chef du groupe Molika Tibi Africa, en témoigne.
26: Au début, les revenus étaient irréguliers et la vie était difficile. Aujourd'hui, grâce à notre persévérance, je peux vivre de mon métier, soutenir ma famille et transmettre notre patrimoine culturel en sensibilisant la population.
23: Mais cette quête de visibilité ne doit pas faire oublier l'essentiel. Pendant les prestations, les anciens veillent à la transmission fidèle des chants, des rythmes et des significations culturelles associées à chaque danse.
26: Il est important de protéger la biodiversité. Dans nos chansons, nous sensibilisons les populations à la préservation de la nature et les encourageons à ne pas pratiquer la pêche avec des produits chimiques. Aujourd'hui, les gens nous respectent en raison de notre noble engagement. Notre culture est de plus en plus influencée par la mondialisation. Chacun doit prendre ses responsabilités pour défendre et préserver nos traditions.
23: À travers leurs prestations, ces groupes de danse traditionnelle nourrissent désormais l'ambition de se produire sur la scène internationale afin de valoriser la culture centrafricaine. Rolf Estève Domiale, de retour de Mbaïki, RFI.
18: RFI, 19h53 à Bangui. Et on s'installe maintenant quelques minutes au Maroc pour terminer en musique. Nous sommes dans le sud du royaume chérifien, précisément à Essaouira, où se tenait le week-end dernier le festival Gnawa, un événement qui met en avant et défend cette tradition séculaire et fait entendre toutes les variantes liées à cette musique. Guillaume Thibault a croisé, comme on dit, la route d'un groupe hors du commun, des musiciens qui jouent des instruments traditionnels et vouent un culte au pape du reggae, Bob Marley.
0: Cette belle histoire hors du commun est née dans une maison de quartier à Casablanca en 2011, en pleine révolution des printemps arabes. Chanteur et batteur, Adil Amine, longue barbe grise et regard pétillant, replonge, 15 ans après, dans ses souvenirs et la création du groupe Bob Magris.
1: C'est initié par Hicham Bahou. C'était une résidence artistique, tribute pour Bob Marley, avec des instruments et des sonorités originales marocaines. Ça représentait aussi ce que se passait à l'époque au Maroc, c'était pendant le 20 février 2011. C'était juste après le fameux printemps arabe. Et donc il n'y a pas mieux pour parler de ce qui se passe. Et c'est intemporel. Même aujourd'hui, si on prend le morceau War, No More Trouble, ben, ça part de ce qui se passe aujourd'hui.

0: Icône dans le monde entier, Bob Marley a tissé tout au long de sa vie des liens avec le continent africain, en composant notamment la chanson Zimbabwe sur l'album Survival en 1979, des disques diffusés partout et qui sont arrivés jusqu'aux oreilles d'Adilani.
1: Mon oncle est venu à la maison, il écoutait du Marley, du Hendrix, du Led Zeppelin, en fait tous les groupes de rock des années 70-80. Et moi, je découvrais Marley, je ne savais pas ce que c'était, mais j'adorais la musique. Ça me faisait vibrer avec cette musique spécialement.
0: Après une pause, les membres fondateurs de Bob Maghrib ont décidé de remonter le groupe, toujours avec la volonté de jouer le reggae de Marley avec des instruments traditionnels d'Afrique de l'Ouest et de défendre les valeurs de paix et d'unité. Guembri, percussion, harpe s'entremêlent avec les lignes de basse massives et la batterie typique du reggae, au point pour Adi Lamine de préférer en toute humilité le son de son groupe Bob Maghrib à celui de l'icône jamaïcaine.
1: Mon morceau préféré de Bob Marley aujourd'hui, c'est celui qu'on joue, nous, notre version, Africa Unite. Et maintenant, je te jure, quand j'écoute Africa Unite passer, avec toute la modestie du monde, ce qu'on a ramené, et c'est pas l'énergie qu'il y a eu pendant qu'on a fait réarranger et réécrit Africa Unite, pour moi, c'est la meilleure version du monde. Voilà. Bob Marley, excuse-moi, que Dieu te bénisse.

0: Stéphane, Philippe Le Caplain de retour.
1: Oui, dans 10 minutes, le grand entretien du soir. Je recevrai Nicolas Plissette, fondateur du média en ligne Fondamental, qui dirige les pages opinion de la Tribune Dimanche et qui, avec Emmanuel Rivière, publie un livre, La guerre civile n'aura pas lieu, pour en finir avec la vision d'un pays déchiré, publié aux éditions Robert Laffont. Cet ouvrage démonte le récit d'une France en ruine. 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
3: Adrien Delgrange.
8: 19h en temps universel, au sommaire de cette édition internationale, les funérailles d'Ali Khamenei. 6 jours de cérémonie, des millions d'Iraniens attendus à Téhéran pour rendre hommage au guide suprême. À New York, aujourd'hui, devant le siège des Nations Unies, un homme s'est immolé par le feu pour défendre la cause tibétaine. Dans ce journal aussi, l'Allemagne accuse l'Ukraine d'avoir ordonné le sabotage de Nord Stream. Ce gazoduc qui part de la Russie pour rejoindre l'Allemagne avait été volontairement dégradé en 2022. Un dernier mot de sport, au mondial de foot, pour une place en 8e de finale de la compétition, l'Égypte mène 1-0 contre l'Australie. 4 mois après sa mort, l'Iran s'apprête donc à rendre hommage à Ali Khamenei. Le corps de l'ancien guide suprême du pays est arrivé ce vendredi dans le complexe religieux où se dérouleront les funérailles. Ali Khamenei, tué le 28 février dernier, au premier jour de la guerre lancée par Israël et les États-Unis contre l'Iran. 125 jours plus tard, hommage national à partir de demain, samedi. Les autorités promettent 20 millions de personnes à ces cérémonies, soit près d'un quart de la population du pays. Une démonstration de force pour le régime qui entend prouver qu'il a tenu bon face à cette guerre. L'une des premières personnes à se recueillir ce matin sur la dépouille d'Ali Khamenei fut d'ailleurs le chef des gardiens de la Révolution, Ahmad Vahidi, dont c'était la première apparition publique. Guilhem Delteille.
9: Ahmad Vahidi est d'abord un militaire qui a fait ses armes pendant la guerre Iran-Irak dans les années 80. Au cours de ces 8 années de conflit, il a commencé son ascension au sein des gardiens de la Révolution. Mais il est aussi un politique. D'abord négociateur avec les États-Unis au milieu des années 80, il est devenu ensuite ministre de la Défense, puis de l'Intérieur, de président conservateur. Stratège militaire et tacticien politique, Ahmad Vahidi aurait usé de la force face à ceux qu'il identifie comme des ennemis du régime à l'extérieur comme à l'intérieur. Il est recherché recherché par Interpol, l'Argentine l'accusant d'être le cerveau de l'attentat contre un centre culturel juif à Buenos Aires en 1994. Il est aussi sous sanctions états-uniennes et européennes, accusé d'avoir œuvré à la répression des manifestations anti-régime lors du mouvement Femme, Vie, Liberté en 2022. Comme Ali Khamenei, le prédécesseur d'Ahmad Vahidi a été tué au premier jour de la guerre lancée par Israël et les États-Unis. Et comme pour Mojtaba Khamenei, le nouveau guide suprême, sa nomination devait montrer que le pouvoir, bien que décapité, n'avait pas faibli. Les deux hommes incarnent une ligne ferme d'un régime où les gardiens jouent un rôle de plus en plus central.
8: Plusieurs milliers d'étrangers cherchent désespérément à quitter l'Afrique du Sud. Beaucoup se sont rassemblés près de la frontière avec le Zimbabwe. Cet exode a commencé il y a maintenant plusieurs semaines lorsque des groupes marginaux ont exigé le départ avant le 30 juin de tous les immigrés en situation irrégulière, ce qui a entraîné des manifestations violentes, des affrontements qui ont causé la mort d'au moins 4 étrangers, 2 Mozambicains, 1 Éthiopien et 1 Malawite selon la police sud-africaine. Ce nouveau développement dans l'affaire du sabotage de Nord Stream, ce gazoduc russo-allemand saboté en mer Baltique en septembre 2022. Aujourd'hui, la justice allemande a décidé d'inculper un ancien officier ukrainien soupçonné d'avoir participé au commando à l'origine des explosions. Le parquet évoque un plan mené à la demande des autorités ukrainiennes, ce que Kiev a toujours nié. À Moscou, le Kremlin, de son côté, estime que cette affaire doit maintenant être prise en compte dans les discussions sur l'adhésion de l'Ukraine à l'Union européenne. Sofia Katsenkova.
10: Pour le porte-parole de la présidence russe, les éléments présentés par la justice allemande montrent l'implication de l'Ukraine dans ce qu'il qualifie d'acte terroriste contre une infrastructure critique européenne. Aux yeux de Moscou, les pays de l'UE doivent en tenir compte lorsqu'ils discutent d'un rapprochement avec Kiev et notamment de son éventuelle adhésion. Au cœur du dossier, un ancien officier ukrainien inculpé cette semaine en Allemagne. Il est accusé d'avoir participé à un commando qui aurait loué un voilier en Allemagne avant de poser des charges explosives sur les gazoducs Nord Stream 1 et 2 près de l'île danoise de Bornholm en septembre 2022. Le gazoduc Nord Stream 2 n'était pas en service à ce moment-là. Par contre, le Nord Stream 1 fournissait environ la moitié des besoins annuels en gaz naturel de l'Allemagne avant l'invasion russe de l'Ukraine. Selon le parquet allemand, l'objectif aurait été d'empêcher durablement les livraisons de gaz russe vers l'Europe. Le président ukrainien Volodymyr Zelensky, de son côté, dit ne pas disposer de suffisamment d'éléments pour répondre en détail à ces accusations.
8: Denise Gökçek est en prison ce soir. Le célèbre humoriste turc, connu pour ses stand-up qui génèrent des millions de vues en ligne, a été placé en détention provisoire par un tribunal d'Istanbul pour incitation à la haine et insulte au président. Une image à peine croyable, un drapeau à la main, un drapeau tibétain. C'est un homme qui s'est immolé aujourd'hui par le feu devant le siège des Nations Unies. Il en est mort, il s'appelle Logba Rangzen. Il est décrit comme un infatigable militant de la cause tibétaine. C'est un geste de protestation tragique qui coïncide avec l'entrée en vigueur en Chine de la très critiquée loi sur l'unité ethnique. C'est un texte qui matérialise l'assimilation forcée des langues locales dont le tibétain, au profit de la majorité ethnique. Nicolas Roca, des vidéos de l'immolation de ce militant tibétain circulent sur Internet.
11: Drapeau tibétain à la main, l'homme s'avance devant le siège de l'ONU avant de s'immoler par le feu. Logba Rangzen reste stoïque, droit, malgré la douleur des flammes qui le rongent. Les voitures, elles, continuent de passer autour de lui. La vidéo de son geste tragique a été diffusée sur les réseaux sociaux, tout comme son testament publié avant de passer à l'acte. Katia Buftril, ethnologue et spécialiste du Tibet, le rappelle, s'immoler est un moyen de protestation historique pour dénoncer l'occupation chinoise.
12: Il y en a eu 160 avant lui, donc c'était terrible de voir ça ce matin. C'est la première fois qu'en dehors du Tibet, du Népal et de l'Inde, un Tibétain s'immole.
11: Logba Rangzen dénonçait la loi sur l'unité ethnique qui promet la fin de la culture tibétaine pour Katia Buftril. En
12: fait, c'est une loi qui l'a interdit totalement toute manifestation de culture, de religion, de quelque chose qui n'est pas Han. Plus de langue. Les enfants vont être éduqués à partir de l'âge de 4 ans en chinois, en mandarin. C'est véritablement la fin aussi bien des Ouïghours, des Mongols et des Tibétains, de toutes les populations qui ne sont pas Han. Et il y a un but, c'est que la Chine doit être habitée que par des gens qui partagent la culture chinoise.
11: La Chine, qui reconnaît officiellement 55 minorités ethniques sur son territoire, rejette ces accusations. Ce vendredi, Pékin a assuré vouloir simplement renforcer la cohésion nationale.
8: Dans l'actualité française, l'incendie dans le département de l'Aude est fixé, annonce le ministre de l'Intérieur. Un incendie qui a parcouru près de 900 hectares. Laurent Nunez se dit très inquiet que la saison des feux ait commencé en France avec un mois d'avance. Il a ajouté que 26 incendies simultanés ont par exemple été dénombrés sur le territoire métropolitain sur la seule journée d'hier. Enfin, la France a les moyens suffisants pour lutter contre les incendies, a dit le ministre de l'Intérieur en déplacement dans le département de l'Aude. La relaxe pour Dominique Boutonnat, l'une des figures les plus puissantes du cinéma français et ancien patron du CNC, le Centre National du Cinéma, a été relaxé aujourd'hui en appel pour violence sexuelle. Il avait été condamné en première instance à 3 ans de prison, dont 1 an ferme pour avoir agressé sexuellement son filleul. Lors du délibéré aujourd'hui, l'homme de 56 ans était présent à la cour d'appel de Versailles. Son filleul, lui, était absent. La présidente de la cour d'appel a surtout longuement rappelé les contradictions dans les déclarations du plaignant. Mais de quel fait parle-t-on exactement ? Élément de réponse avec vous, Alice Froussard.
13: C'était en août 2020, une maison avec piscine sur une île grecque, 2 familles en vacances. Les hôtes sont Dominique Boutonnat et son épouse. Les invités sont leurs meilleurs amis et leur fils de 21 ans. Quelques années plus tard, le fils, filleul de l'ex-patron du CNC, est assis au banc des parties civiles, le producteur sur le banc des accusés. Il aurait insisté auprès de son filleul de 29 ans, son cadet, pour qu'il se baigne nu, l'aurait pris en photo, puis forcé à des actes sexuels non consentis. Dominique Boutonnat nie les faits, lui n'avoue que des baisers, précise qu'il voulait, je cite, « prendre en photo le paysage et non le jeune homme nu ». Une longue procédure de 6 ans et la décision de 3 magistrats de la cour d'appel de Versailles plus tard. L'ancien patron du CNC est relaxé de l'ensemble des faits de la prévention et la présidente se justifie. La culpabilité des faits d'agression sexuelle reprochés à Dominique Boutonnat n'est pas établie. Pour le moment, le plaignant et son avocate ne se sont toujours pas exprimés.
8: 2 derniers mots de sport. Tennis, tout d'abord, dernier français en lice à Wimbledon. Hommes et femmes confondus, Arthur Rinderknecht a été éliminé aujourd'hui au 3e tour du tournoi par Novak Djokovic. Et puis enfin football, c'est la 2e mi-temps. Les Égyptiens mènent 1-0 face aux Australiens. 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
1: Et je reçois Nicolas Prissette, journaliste, fondateur du média en ligne Fondamental, qui dirige les pages opinion de la Tribune Dimanche. Avec Emmanuel Rivière, vous publiez un livre à propos iconoclaste et au titre accrocheur, La guerre civile n'aura pas lieu, pour en finir avec la vision d'un pays déchiré, un livre publié aux éditions Robert Laffont. Bonsoir Nicolas Prissette.
14: Bonsoir.
1: Vous partez du fait que l'on entend beaucoup dire que la France serait au bord de l'implosion. Cette vision d'un pays déchiré est partagée sur les plateaux télé et irrigue le débat politique. En compilant des enquêtes d'opinion et des statistiques publiques, vous voulez prouver par les chiffres que les fractures du pays sont largement exagérées. Ainsi, vous vous attachez à démonter le récit d'une France en ruine. Alors tout y passe, insécurité, justice, immigration, islam, wokisme, écologie, éducation, jeunes ou encore le travail. Concernant votre travail, Nicolas Prissette, le magazine Challenge a titré « Garder la tête froide et le sens critique face à la déferlante du discours dominant décliniste ». Dans cet ouvrage, vous vous érigez contre le pilonnage décliniste, donc en vigueur sur tous les sujets. Vous avez ces mots « Une vision cauchemardesque de la France est imposée, un miroir enlaidissant est tendu au pays qui croit s'y reconnaître ». Vous n'y allez pas avec le dos de la cuillère, dites-moi.
14: Non, c'est vrai qu'on tient ces propos parce que on considère que la situation le justifie. On a une vision de la France communément partagée, y compris par les Français eux-mêmes, et qui est véhiculée par les débats politiques et médiatiques, qui est une vision noire, une vision fausse, avec une construction de l'opinion qui est souvent manipulée. Et on constate, nous, on a constaté en faisant ce travail, un écart considérable entre d'un côté cette vision catastrophique et de l'autre côté le vécu au quotidien des Françaises et des Français et la réalité. Alors vous dites qu'on s'appuie sur des statistiques, mais on s'appuie aussi sur l'histoire de notre pays, la façon dont les débats se déroulent.
15: Ben, vous parlez d'histoire, justement, arrêtons-nous-y un petit peu, sur le fait que dans son histoire, la France a souvent été divisée par les religions, par les luttes sociales, par les guerres scolaires, par la Révolution aussi. Donc c'est pas nouveau.
14: Oui, bien sûr. Non, une des particularités de l'histoire de France, c'est justement d'être un pays qui a été constitué par rapport successif de territoires et de populations depuis ses origines, et que les gouvernants ont eu souvent comme mission ou comme objectif de chercher la meilleure façon d'unifier le pays. Mais on n'en est plus du tout là aujourd'hui. Je pense qu'on peut même dire qu'on a un pays qui est peut-être plus uni qu'il y a quelques années ou qu'il y a 50 ans. Il y avait des débats il y a une cinquantaine d'années autour des questions de mœurs, les 1068, des conflits. Beaucoup de conflits politiques assez violents, beaucoup de conflits sociaux, et puis une division entre les générations où on avait le sentiment qu'on n'avait pas les mêmes perspectives, les mêmes envies ou la même façon de faire société. On n'en est plus du tout là. On a aujourd'hui un partage de valeurs et de repères entre les générations qui est beaucoup plus fort que par le passé. On voit à travers pas mal d'enquêtes d'opinion que les valeurs partagées entre les générations sont très ancrées autour de la solidarité familiale, autour du travail, du mérite, et ces valeurs constituent un peu avec d'autres évidemment, on pense à celles qui font la République, liberté, égalité, mais l'égalité qui est très important pour les Français, mais on a ce terreau de valeurs qui fait qu'on a un pays qui est que nous voyons beaucoup plus unis, sans être naïfs évidemment sur les problèmes qu'on a à affronter,
15: pourquoi, en tout cas
14: beaucoup plus unis que ce qui est décrit dans les médias.
15: Pourquoi dans ce cas-là, justement, il y a dans le monde politico-médiatique ces pessimismes absolus, pourquoi ces caricatures, ces erreurs et ces mensonges, écrivez-vous?
14: Oui, parce qu'il y a, deux phénomènes qui se cumulent. Il y a d'une part peut-être de la facilité et un peu de paresse intellectuelle à essayer d'analyser les phénomènes de société avec discernement, avec recul, d'une part. Bon, ça, c'est une critique permanente qu'on peut faire à notre métier, mais qui doit l'entendre, et qui est sensible. Et puis, d'autre part, il y a les phénomènes de manipulation, de fake news et de construction de l'opinion à travers des discours politiques qui tendent à manipuler les choses. On le voit dans tout un tas de domaines. Je pense évidemment au sujet d'insécurité ou d'immigration, par exemple, où on a un décalage considérable entre une opinion qui est entretenue dans un très fort négativisme général sur l'état de la France par rapport à ces sujets, et puis une réalité concrète de la vie au quotidien, de la façon dont des expériences de vie au quotidien des Français et des Français sont beaucoup plus apaisées et je dirais de façon avec une vie normale que ce qui est raconté et dit sur les écrans.
15: Alors pourquoi un tel décalage? Ça veut dire qu'il y aurait une sorte d'orchestre noir, quelqu'un qui serait à la manœuvre pour diffuser ces fausses informations?
14: Non, je pense pas. On n'est pas du tout complotiste. Il y a pas d'organisation secrète qui essaierait de nous manipuler, mais il y a un laisser-aller et des dérives. Alors, je vais prendre un exemple sur l'insécurité. On a constaté que depuis 20 ans, les sujets de faits divers sont de plus en plus traités par les médias. Donc, on a une représentation de l'insécurité en France qui est donnée aux Français. La visibilité de l'insécurité qui est donnée aux Français est beaucoup plus forte aujourd'hui qu'il y a 20 ans. Et ça nourrit le sentiment collectif que la France serait un pays violent et voire de plus en plus violent. Ça, c'est ce qu'on voit dans les enquêtes de sondage sur le sujet.
15: Et la réalité?
14: Quand on regarde la réalité, le taux d'homicide a été divisé par 2 en 30 ans, et les autres indicateurs connaissent des variations, mais on ne peut pas dire qu'on vit dans un pays plus violent qu'un autre, et peut-être même, sur certains aspects, moins violent.
15: Alors pourquoi ces erreurs, Nicolas Prissette? Pourquoi ce politiquement correct qui laisserait penser que la France était à U et à Dia?
14: Il y a une partie de la classe politique qui a intérêt, parce que cette vision de la France très noire, très fracturée, très pessimiste, elle profite quasiment exclusivement au Rassemblement National. Parce que plus on tire sur ces sujets-là, et plus les intentions de vote en leur faveur augmentent. Donc ça, on a déjà un constat sur le plan politique qui est assez net. Et puis pour le reste, comme je disais, il y a aussi après comment dire une forme de facilité à partir du moment où on a un débat médiatique ou politique qui va sur ces terrains-là, et ben vous forgez l'opinion. Enfin, c'est les Français considèrent globalement que dans leur vie ça va bien. Ils se considèrent globalement et très très très majoritairement insérés au sein de la société. Mais quand vous leur demandez est-ce que la société tient bon, est-ce qu'elle est solide, est-ce qu'elle a une cohésion, les gens répondent non. On voit qu'il y a un hiatus, c'est pas possible de se dire inséré et de penser que les autres ne le sauraient pas, alors que tout le monde se dit inséré. Donc c'est ce hiatus là qu'on a voulu décrypter et creuser, et c'est à travers ça
15: Vous parlez de politique.
14: Les processus sont apparus.
15: Vous parlez de politique. Qui surfe sur cette vague pessimiste, vous le dites, c'est l'extrême droite. Mais pas seulement. Il y a également les partis populistes. Et puis, ça va même jusqu'au centre. C'est ce que vous écrivez dans ce livre, La guerre civile n'aura pas lieu.
14: Oui, bien sûr, parce que si vous voulez, l'impact que cette vision noire a sur la classe politique a évidemment largement débordé les extrêmes, et singulièrement le Rassemblement

0: plein de choses. Ils peuvent y croire, ils peuvent semer le doute chez l'adversaire. Et on sait jamais, mais il faut oser. Voilà, ils ont rien à perdre en fait, c'est que du bonus là. Qu'est-ce qui risque en fait d'être éliminé par l'Argentine, champion du monde?
1: Le seul risque,
0: qui le reprochera? Personne.
2: Le seul risque qu'ils ont, c'est d'en prendre 7.
0: Ils ont montré qu'ils défendaient bien.
3: Ils avaient un bon gardien.
0: Ils n'ont pas perdu depuis le début de la Coupe du Monde. Ils ont tenu en échec l'Espagne, qui est championne d'Europe. Mm-hmm. Donc c'est pas rien. Mm-hmm. Donc ça prouve qu'il y a de la qualité. Ils ont fini en tête de leur groupe. C'est pas une équipe qui est là par hasard non plus. Donc il faut
4: fini premier.
3: Deuxième du groupe.
0: Non, de la qualif, pardon.
3: Oui, bien sûr.
4: Pour se qualifier.
0: Il y a plein dans cette Coupe du Monde, devant le Cameroun,
3: on s'en souvient.
0: Voilà.
3: Frédéric, encore une petite question. On a vu que Messi était rentré dans la pelouse pour l'entraînement.
5: Oui, et du coup, je vous entendais plus vraiment.
0: il est inquiet, Messi, non?
5: Non, mais c'est vrai que ça atteint son paroxysme quand. Déjà, je ne suis pas certain qu'il y a 20 ans comme ça. Enfin, quand vous êtes supporter, vous ne pouvez pas venir au stade sans le maillot de votre équipe. Mmh. Hein. Tout le monde porte le maillot de l'Argentine quand on supporte l'Argentine. Et tout le monde porte le numéro 10. Floqué dans le dos, Messi. Donc, on a des dizaines de milliers de Lionel Messi aujourd'hui.
3: Il y a peut-être quelques Maradona.
5: Et Maradona, tout à l'heure, il a eu le droit à sa petite ovation parce que sur les écrans géants, on nous fait rapidement une petite histoire des finales de Coupe du Monde. Donc, on l'a vu, 86, et avec sa Coupe du Monde. Et puis, Léo Messi, 2018, également, qui...
3: 2022.
5: Qui était là. Non, Messi, c'est assez étonnant hein, quand même. Il n'y a aucun pépin physique. On sait qu'il avait été blessé fin mai. Il y a suffisamment de récupération là entre les matchs. Scaloni l'a fait entrer en fin de match vu que la qualif était déjà
3: acquise.
5: Le match contre l'Arabie Saoudite, ça ne l'a pas empêché de marquer un but de plus. Donc il plane, il surfe sur l'océan, là, Miami, la plage est là. Non mais c'est du Messi niveau 2018 voire plus hein, pour l'instant.
3: 2000, et 2022 surtout aussi.
5: Et 2022,
3: hein.
5: C'est ce que je voulais dire.
3: Pardon. Oui, et Frédéric, en tout cas, on parlait tout à l'heure de Vosinha. Eh bien Vosinha, en face, il y a aussi un personnage qu'en France on aime bien détester, mais qui s'appelle Emiliano Martinez. Et lui aussi, c'est quelqu'un qui peut effrayer les adversaires, en tout cas les contenir.
5: Ah bah ce genre de match il adore hein. Les matchs à la vie à la mort généralement il se loupe pas que ce soit en club avec Aston Villa ou avec la sélection là depuis 5 ans. De toute façon l'Argentine gagne tout hein, donc on peut compter sur lui. Il sera là au rendez-vous, Emiliano Martinez.
3: Merci beaucoup Frédéric. Et alors les auditeurs africains auront le plaisir de vous entendre d'ici peu, à peu près d'ici une demi-heure, pour commenter ce match. Le coup d'envoi sera en direct à 22h, temps universel, minuit heure de Paris. Baptiste Leduc sera en studio avec Xavier Barré. Mais évoquons ceux que le vainqueur de cette rencontre rencontrera dans quelques jours.
6: Le centre à la tête et l'ouverture du score d'Assour au deuxième poteau. 1-0 pour l'Egypte. C'est l'égalisation. Et voilà la montagne Soltar qui vient mettre sa tête pour couper ce coup franc. C'est dedans, ça fait un partout.
7: Bon, allez, c'est pas tout ça, mais c'est brouillon. On va faire pénaux direct. Et allez, hop. Ryan, pour l'instant, aucun arrêt. Abdel Maguid qui trottine, qui va frapper. C'est dedans! L'Égypte est qualifiée pour les huitièmes de finale.

0: L'Égypte est donc qualifiée pour continuer dans cette Coupe du Monde et disputera un huitième de finale. Les pharaons sont passés, alors ça a été un peu compliqué sur le terrain, même si c'était bien parti. Et ils, vous l'avez entendu, ils ont dû aller jusqu'au tir au but. J'ai bien aimé cette pancarte en tribune d'un des supporters qui avait mis « Kangaroos lost in Egypt ». Bon ben oui, finalement, ils ont fini par se perdre dans ce désert égyptien. Est-ce que cette qualification est logique, Philippe Doucet?
1: Oui, je pense. Enfin, en tout cas sur la fin, parce que autant sur les 80 premières minutes, je pense que le nul était assez équitable. L'Australie avec des qualités différentes, moins de maîtrise sans doute que les Égyptiens.

0: égyptien, mais un peu plus d'allant.
1: Était revenu au score
0: à la régulière, à mon sens. Et sur 80 minutes, je pense que franchement, le match était très serré. Et après, alors, est-ce que les Australiens étaient fatigués ou est-ce qu'ils ont calculé? En tout cas, ils ont laissé complètement le jeu à l'Égypte, qui est vraiment... Ou alors, encore une fois, ils étaient peut-être fatigués et ont subi tout à fait la révolte, en quelque sorte, des Égyptiens. En tout cas, les Égyptiens, sur cette période-là, auraient dû marquer normalement et auraient dû se qualifier avant cette séance de tirs au but. Ensuite, bon, voilà, les tirs au but, il y a toujours une part de réussite. Mmh. En l'occurrence, elle a fui les Australiens. Carrément. Qui ont mis deux ballons juste au-dessus du but et voilà, terminé.
1: Il n'a même pas fallu aller jusqu'au cinquième.
0: Pas d'arrêt de gardien, même pas besoin d'arrêt de gardien. Hop, ouais. Qualifié.
1: Jean-Philippe, cette Égypte, en même temps, on l'attendait à ce niveau de la compétition grâce à Mo Salah, même si ce soir, ça n'a pas été le Mo Salah de Liverpool.
2: Ce n'est pas été un grand Mo Salah, c'est sûr. Et on a l'impression qu'à l'image de son équipe, l'Égypte a marqué et après, ils ont arrêté de jouer. Ils ont fait un premier quart d'heure très bon. Ils ont dominé le match de la tête et des épaules et puis après, ils se sont repliés, ils n'ont plus fait les efforts et progressivement, l'Australie qui était elle-même venue plutôt pour laisser le ballon, s'est dit tiens on peut jouer en fait et ils ont commencé à prendre le dessus et effectivement ils ont comme disait Philippe ils ont logiquement égalisé mais je trouve que l'Égypte s'est vraiment compliqué la tâche dans ce match-là parce que au vu des qualités qu'ils ont montrées en début de match et en fin de match ils semblaient largement supérieurs or ils ont eu un trou d'une heure qui est quand même préjudiciable en football.
0: Ouais, c'est embêtant.
1: Oui, mais il l'avait déjà eu un peu dans la phase dans la phase de poule. Hein,
2: et dans ce trou, le grand Mohamed Salah n'a pas émergé.
1: Bruno, en tout cas, deuxième équipe africaine qualifiée. Oui, malheureusement,
3: un long chemin de croix pour les équipes africaines.
1: Ouais. Et ça se fait au tir au but quand même. Hein.
3: Ça
1: c'est
3: au
1: pas
3: but.
1: Clair et net.
3: Ça se fait avec un Mo Salah qui n'arrive pas à retrouver son niveau, qui a vécu cette saison avec Liverpool hyper compliqué, comme un âme en peine et qui erre un peu sur le terrain. Mais voilà, un soulagement d'avoir une deuxième équipe africaine parce que l'Égypte c'est quand même une équipe assez régulière dans ses performances depuis quelques années. Mais voilà, on avait un peu peur que le succès des équipes africaines de se qualifier pour les 16e retombe un peu comme un soufflet. Mmh. Ils n'étaient pas vernis par le tirage, parce qu'ils ont eu des tirages un peu compliqués aussi, faut le reconnaître aussi. Mmh. Et là, il y avait une chance énorme face à l'Australie, qui n'est pas une grande nation mondiale du football. Mmh. Et il y avait une chance énorme pour l'Égypte. Ils l'ont saisi. Sans vraiment la saisir, ils ont eu un peu de réussite malgré tout.
1: Ouais. Mais voilà, c'est mais bon, ça passe. Ouais. Et alors, on peut imaginer qu'il y aura peut-être un face-à-face entre Messi et Salah. Ça serait peut-être un huitième de finale.
0: Qui a fini très, très, très, très fatigué. Oui, il avait des cernes, il paraissait presque plus jeune que moi. Bon, je me flatte un peu, mais disons, quand je suis maquillé, en tout cas, voilà, il y avait match.
1: Évoquons aussi, il y a une autre affiche.
0: Enfin, il a eu la lucidité de faire une paninka malgré tout, malgré la fatigue. Mmh. Ouais. Je me demande si ça faisait pas partie de sa fatigue d'ailleurs.
1: On sait qu'il souffre de la cuisse en plus.
0: Tous les derniers corners, il les frappait pas fort.
2: C'est pour ça que je dis
0: les dosait. Il les dosait au premier poteau.
3: Il traîne une blessure. Je pense qu'il a joué blessé pour accompagner son équipe.
1: Exactement.
3: Parce qu'il n'est pas en état de jouer, je pense.
2: C'est dommage qu'il se soit compliqué la tâche comme ça, qu'il joue 120 minutes, alors que, on a vu techniquement,
3: c'est un peu comme Messi quand Messi est blessé sur le terrain. Je me souviens d'un match entre Barça et le PSG. Messi était blessé, mais il avait fait rentrer juste pour apporter de la peur. Ouais. Et on a l'impression que Salah, c'est un peu la même chose. Ils l'ont mis sur le terrain pour apporter de la peur. Mmh.
1: Et ça avait marché, je me souviens à l'époque. L'autre affiche de la soirée, elle sera encore plus tardive, 3h30 du matin, pour ceux qui ne dorment pas.
3: Tout va bien.
1: Eh bien, c'est un Colombie-Ghana. Là aussi, là encore, on a une équipe africaine qui est encore en piste. Jean-Philippe, ça joue à Kansas City. Est-ce que ça paraît une affiche équilibrée?
2: Alors là, je pense qu'il y a quand même, sur le papier, quand même un avantage
1: à la Colombie
2: qui va jouer à domicile en plus.
1: Presque. On les connaît, les Colombiens, on les a vus au Mexique. Ils ont adoré venir accompagner leur équipe.
2: Voilà, donc là, il y a un avantage aussi dans la maîtrise des grosses compétitions quand même. Voilà, enfin bon, il y a cette histoire-là. Après, bah c'est vrai que le scénario, et ça a failli se représenter encore ce soir avec une équipe africaine qui ouvre le sport, qui domine et puis qui finalement se fait sortir ou sortir du groupe ou éliminer. Peut-être que le Ghana va renverser la tendance, parce que pour l'instant 2 sur 10, ça fait pas beaucoup comme ratio. Donc effectivement, mais là je pense que sur le papier et avant le match encore une fois, la Colombie par devant.
1: Mm-hmm. Vous aussi, vous pensez
3: Pour moi, la Colombie, on en parle très peu.
1: Oui.
3: Mais moi, je trouve.
1: Alors pourquoi on en parle très peu, faut être honnête, on en parle sur le résultat et sur ce qu'on les comptes rendus.
3: Parce qu'on ne la connaît pas très bien.
1: Ah, mais on connaît James Rodriguez, oui, on connaît Ruben Dias.
3: Mais parce qu'on n'a pas les yeux braqués sur elle. Et moi, je trouve que sur la phase de poule.
1: Mais c'est un peu pareil que pour
3: le Mexique. C'est une des trois équipes qui était les plus enthousiasmantes.
1: Mais Bruno, c'est aussi parce qu'ils jouent à des horaires tels que c'est plus pour le public là-bas qu'ici.
3: Ça aide pas. Mais je trouve que c'est une équipe qui a un enthousiasme énorme, qui a une énergie, qui a un rythme de course assez affolante. Et je pense que sur le parcours de l'Argentine, je pense que c'est une des rares équipes qui peut faire tomber l'Argentine. On verra s'ils se qualifient face au Ghana, parce que le Ghana défensivement, c'est une des équipes les plus solides. Ce qu'ils ont montré face à l'Angleterre, ils ont été malins parce qu'ils avaient gagné le premier match et avec un match nul, ils savaient qu'ils étaient qualifiés avec ce match nul face à l'Angleterre. Et ils ont résisté de manière assez impressionnante. Ils auraient même pu essayer de même accrocher une victoire. Donc s'ils sont aussi solides que face à l'Angleterre et qu'ils piquent autant qu'ils l'ont fait, il y a un petit espoir. Mais la Colombie, il déborde d'énergie. Luis Diaz, pour moi, c'est un des meilleurs joueurs de cette Coupe du Monde.
1: Alejandro Valente, l'autre jour, nous disait que même James Rodriguez, alors que vraiment, au Brésil, il traîne sa peine.
3: Ouais. Et là, il est habité par cette Coupe du Monde pour la Colombie. C'est évidemment sa dernière.
1: Oui.
3: Mais
1: apparu en 2014. Hein,
3: On parlait de Salah, l'important de Salah pour l'Égypte, de Messi pour l'Argentine. James Rodriguez, c'est pareil en fait. Quand il est sur le terrain, il apporte de la confiance à ses coéquipiers. Il le disait, quand il est là, on est un peu plus rassuré. Peut-être qu'il court moins qu'avant, mais il y a une certaine confiance qu'il apporte à cette équipe.
1: Oui, et puis
3: il leur fait du bien.
1: Son regard. Ouais. Philippe, vous aussi, vous pensez que la Colombie peut embêter le Ghana ou résister au Ghana?
0: Ce serait injuste de dire que la Colombie n'est pas supérieure au Ghana. C'est une meilleure équipe que le Ghana, ça, il n'y a pas de doute. Par contre, je suis tout à fait persuadé sur ce que j'ai vu du côté état d'esprit, parce que le Ghana, un peu comme le Nigeria, il faut surveiller l'état d'esprit.
1: Oui.
0: C'est pas sur la qualité technique qu'ils vont gagner les matchs. Hein. C'est jamais. Enfin, c'est des équipes de tournoi, ouais, exactement comme le Nigeria. Vous surveillez l'état d'esprit quand vous voyez qu'ils sont dedans. Vous dites bon, même s'ils sont pas bons, et ils ont parfois été très mauvais contre le Panama. Ils ont fait un match absolument minable, mais qu'ils ont gagné. Mm-hmm. Ça leur a ouvert les portes de la qualification. Mais par contre, j'ai regardé les deux matchs suivants où je voyais que l'équipe, ils étaient là. Ils ont perdu, je sais plus contre qui ils ont perdu au dernier match.
3: La Croatie,
0: la Croatie, mais ils l'ont fait douter. Et je sens que cette équipe, elle est là, elle a la mentalité. Et du coup, je me dis que le Ghana est tout à fait capable, avec sa surpuissance physique, est tout à fait capable d'embêter sérieusement la Colombie.
3: Ils ont des talents individuels offensifs qui peuvent faire la différence. Semenyo,
0: en contre.
3: Qui est vraiment un joueur un peu à part, et il peut faire quelque chose.
1: Ils avaient retrouvé Thomas Partey aussi, en milieu de terrain, qui finalement, lui aussi, est un des personnages important de cette équipe. Voilà donc pour ce qui est des matchs de ces 16e de finale qui se termineront donc ce soir, ne l'oublions pas. Et demain, on aura toutes les affiches. Nous en avons déjà bien sûr plusieurs de celles des 8e de finale. Et justement, partons vers ces 8e de finale qui nous attendent demain.

0: Ils reviendront déjà sur la pelouse, les Bleus qui se sont qualifiés lundi soir face aux Vikings suédois. Cette fois, les adversaires viennent de l'hémisphère sud, connus et mal connus à la fois, les Paraguayens qui ont laissé un souvenir lointain à certains, et c'est celui d'un huitième de finale irrespirable en 1998. C'était donc il y a 28 ans, lorsque la France avait difficilement contourné le mur de la défense paraguayenne. Eh bien justement, on va essayer d'en savoir un petit peu plus sur cette équipe paraguayenne, avoir quelques indications. Et nous allons tout de suite à Asunción pour retrouver Nicolas Foissac. Bonsoir Nicolas. Bonsoir ou bonjour.
1: Bonsoir Annie, comment vas-tu?
0: Eh ben, je vais très bien, merci beaucoup. Nicolas, alors je vous présente, vous êtes franco-paraguayen, mais pour la Coupe du Monde, vous êtes surtout paraguayen.
1: Et on va ignorer le côté français, pour la langue.
0: Ah oui, exactement. Alors Nicolas, là-bas déjà à Asunción, 5 heures de moi, vous êtes donc sur le même méridien que là où il y aura ce match avec Philadelphie. La météo est hivernale, n'est-ce pas, hein, du côté d'Asunción?
1: Oui, c'est assez atypique, mais on a un des week-ends les plus frais de l'année, on a des températures autour de 3, 5, 6 degrés. Mais ça n'empêche pas tout le monde de se préparer, être prêt à aller voir le match et à fêter la victoire après dans les rues d'Asunción. On est prêt.
0: Alors, la canicule est annoncée du côté de Philadelphie avec une alerte en risque extrême. Certains disent oui, bon, alors comme c'est des Paraguayens, ils peuvent supporter la chaleur, ce que je trouve absolument drôle. Est-ce que ça peut être finalement pareil pour les Paraguayens et pour les Français?
1: Non, je pense que effectivement les joueurs paraguayens sont beaucoup plus habitués à jouer dans ces conditions-là. Après, à ce niveau-là et avec les joueurs professionnels auxquels ils auront à faire demain, je pense pas que ce soit l'argument central. Mm-hmm. Ça peut aider, mais c'est pas non plus sur ça qu'on mise.
0: Oui.
1: C'est vrai que c'est plus des températures qu'on a fréquemment au Paraguay pendant les tournois locaux et même dans les pays aux alentours, en Argentine, au Brésil, mmh. où certains de ces joueurs jouent.
0: Mmh. Alors justement, parlez-nous de ces Paraguayens qui sortent d'une performance historique puisqu'ils ont éliminé l'Allemagne au tour précédent. C'était certes au tir au but, en 16e de finale. Est-ce qu'il y a eu une euphorie dans les têtes ou est-ce qu'on est resté très concentré dans cette équipe du Paraguay?
1: En fait, c'est assez particulier à exprimer. Je pense que nous, au Paraguay, on le vit très différemment, en fait, ce mondial. Le football ici se vit avec énormément de ferveur et de passion, et même pour les joueurs. Et en fait, on a vu l'engouement que ça a généré. Ça fait 16 ans que Paraguay n'avait pas en Coupe du Monde. Le dernier match remonté au quart de finale perdu contre l'Espagne 1-0, qui avait été aussi un match assez fort à ce moment-là, en 2010. Du coup, pendant des années, en fait, ne pas réussir à se qualifier au mondial, ne pas arriver à cet objectif-là, on a eu un changement d'entraîneur. De nombreux entraîneurs sont passés. On a eu un dernier, Gustavo Alfaro, un Argentin qui a vraiment révolutionné un peu l'état d'esprit et qui a généré énormément d'illusions pour tout un peuple, en fait, au Paraguay. Mm-hmm. On l'appelle le créateur de utopias. Mm-hmm. Mais ce qui s'est passé après, c'est qu'en fait, il y a eu tellement de pression mise sur ces joueurs-là. Ce qui a été très intéressant, lors du premier match qu'ils ont perdu 4-1 face aux États-Unis, on a vu en fait des joueurs complètement stressés, terrifiés même de la situation. Et au Paraguay, en fait, l'impact que ça a, c'est que le match a été vendredi et lundi, les journaux annonçaient chute de la consommation à niveau national suite à la défaite du Paraguay. Donc en fait, les joueurs portent le PIB du pays presque. Et je pense que à la suite, en fait, ce qui s'est passé, c'est qu'ils ont réussi à eux, les joueurs, changer d'état d'esprit. Et eux ont montré autre chose, beaucoup plus de concentration, ils y croient beaucoup plus, ils sont plus attentifs. Et nous, en tant que pays, bien sûr, c'est quelque chose de fantastique. Je veux dire, lundi, après le match, c'est inexplicable ce qui s'est passé à Asunción. Le pays entier, en fait, a cessé de fonctionner. La célébration, ça a eu lieu jusqu'à 3-4 heures du matin. Moi, j'étais en centre-ville. On était des milliers à aller en centre-ville. On sait même pas pourquoi on y va en centre-ville, mais on y va parce que tout le monde y va. Mm-hmm. Et c'est une euphorie totale. Donc, c'est sûr que pour nous, maintenant, pendant le match demain, l'attente est énorme.
0: Et Nicolas, est-ce que cette équipe joue encore très défensive, avec un esprit un peu et accrocheur et provocateur.
1: J'appellerais pas provocateur ou accrocheur, non. C'est vraiment pas le style de ces joueurs-là. Ils sont très défensifs, oui. Ils ont des joueurs très très bons à ce niveau-là. Et en fait, ils savent que c'est leur atout. Ils savent qu'en fait, ils doivent subir. Et ils n'ont pas vraiment les atouts pour, effectivement, comme certains journalistes français l'ont dit, à construire un jeu, en fait, ou à structurer une attaque. C'est plutôt de l'opportunisme. Et c'est ce qu'ils ont démontré face à l'Allemagne. Mais c'est pas vraiment du jeu dans la provocation ni rien. C'est tenir des coups, tenir les attaques, les offensives de notre équipe et sur un moment un peu de distraction ou un moment un peu où l'équipe en face est un peu déconcentrée, profiter de cette opportunité-là. Mmh. On a vu face à la Turquie où le but a été, on a surpris la Turquie au bout de 2 minutes de jeu sur une frappe en fait un peu improbable. Et contre les États-Unis, ça s'est joué un peu aussi comme ça. Ça a été une attaque assez bien montée, mais sur un moment en fait où le timing n'était pas vraiment de notre côté. Donc on pense que c'est ce qui peut se passer avec la France. Miser sur la première demi-heure de jeu de la France où en général ils rentrent pas directement dans leur match à distance de nous. Et après tenir en fait, je pense que ça va être un peu ça l'approche de l'équipe.
0: Ouais. Alors c'est des joueurs qui ne jouent pas la Ligue des Champions, qui ne jouent pas forcément en Europe, mais en même temps, ce sont des joueurs qu'on connaît nous ici. Enciso qui est à Strasbourg, Diego Gomes, Gustavo Gomes. Vous les avez vus jouer les Paraguayens?
2: Oui. Moi, Bruno, j'avais l'impression de voir jouer l'Atlético Madrid de Diego Simeone. C'est un mur en fait. Ils ont une telle une manière de se dédier à l'aspect défensif, de défendre en groupe, de céder les uns les autres. La solidarité défensive était fantastique. Il y a une des révélations de la Coupe du Monde, c'est Matthias Galarza. C'est une des révélations de la Coupe du Monde. Il était fantastique face à l'Allemagne. Il est capable de jouer à plusieurs postes. Il a une débauche d'énergie fantastique. Et je suis d'accord. C'est vrai que l'équipe de France entame ses matchs de manière un peu compliquée. Enfin, ils prennent du temps pour rentrer dans le match. Et si le Paraguay en profitent un tout petit peu, s'ils arrivent à sortir à ce moment-là, ils peuvent semer le doute. Et après, ils ont un mur défensif qui peuvent résister très longtemps.
0: Thomas de Saint-Léger est en direct avec nous de là où se déroulera ce match, c'est-à-dire de Philadelphie. Bonsoir Thomas. Bonjour, bonsoir.
3: Oui, bonjour, bonsoir, Annie et bonsoir tout le monde. Depuis les entrailles de Philadelphie, le métro, c'est l'endroit où on respire un peu mieux finalement. Vous savez, les endroits climatisés. Parce que là, voilà, je vais mettre le nez dehors et paf, vous imaginez ce que ça fait quand on joue au football. Oui. On se prend tout de suite 10 degrés en plus avec énormément d'humidité. Voilà, pour vous planter le décor. Et on a 40 en ressenti, 40 degrés Celsius, et c'est à peu près ce que devraient avoir les joueurs demain, avec aussi, et ça je veux pas être l'oiseau de mauvaise augure, mais encore des risques d'orage.
0: Oui. Thomas, est-ce que l'alerte, alors écartons les orages, mais on sait que vous êtes en alerte risque extrême, si j'ai bien lu, vous sortez de l'entraînement des Bleus, est-ce qu'ils vous ont paru affronter gaiement ces températures?
3: Non, mais vous savez, on voit pas grand-chose. Hein. Les 15 premières minutes ouvertes aux médias en général nous permettent de voir les joueurs trottiner, faire des passes à très faible intensité. Donc c'est vidé. Et puis c'est souvent dans un moment de l'entraînement qui est assez détendu. Donc vous voyez pas forcément ce que ça peut donner avec de l'intensité d'un entraînement de veille de match. Donc c'est dur d'avoir une idée, de se fixer sur ces impressions-là pour vous donner une idée fidèle de ce qui se passe dans leur corps et dans leur tête. Mais c'est sûr que c'est une donnée. Enfin, comment ne pas la prendre en compte?
0: Bien sûr.
3: Ne pas la prendre en compte. C'est une donnée qui concerne tout le monde. Ils en ont parlé, évidemment.
0: Mais oui, justement, on va l'entendre, Désiré Doué, hein, que vous avez entendu tout à l'heure en conférence de presse, parce qu'il en a parlé de ces conditions climatiques particulières.
4: Ça coûte de l'énergie forcément, parce que quand tu joues sous la chaleur, tu transpires beaucoup plus, donc tu perds plus d'eau, tu peux être un petit peu moins lucide à certains moments. Mais voilà, on est arrivé aux États-Unis, il faisait chaud. Aujourd'hui, il fait très chaud. Demain, il va faire très chaud aussi, mais on s'habitue petit à petit. Et comme je l'ai dit, c'est les deux équipes qui vont ressentir la même chose. Mais demain, on sera prêt, et on est prêt physiquement pour pour tenir tout le match.
0: Jean-Philippe, est-ce que c'est, alors ils joueront à 18h, hein, heure locale, est-ce que c'est un des obstacles principaux ou dans ces cas-là, quand on est des athlètes de haut niveau, 17h heure locale, me dit-on, si quand on est des athlètes de très haut niveau, est-ce que on a la capacité finalement de dépasser ce stade?
5: Bah d'abord oui, parce qu'ils sont préparés à ça. Ils sont ça des super
0: ils
5: champions
0: sont dans l'ambiance
5: voilà,
0: là.
5: Donc ils connaissent des conditions extrêmes et ils ont été préparés aussi mentalement à ça, à souffrir. Ils le savent et je suis d'accord, ça a tout du match piège. Hein, c'est vraiment l'équipe de France est largement favorite, voilà.
0: Ouais, tout le monde l'enfance,
5: très défensive en face, voilà. Bon, bref, ça ressemble au guet-apens, mais il y a une chose qui est certaine, c'est que l'équipe de France, elle s'est préparée à être en huitième de finale. Elle est à un rendez-vous qu'elle a préparé et qui doit la mener jusqu'au bout. Le Paraguay, ils sont déjà contents d'être là. C'est super.
2: Je suis pas sûr qu'ils s'attendaient à jouer le Paraguay quand même. Hein.
5: Non, mais ce que je veux dire, c'est que dans le parcours, dans le cheminement, pour l'instant, l'équipe de France, tout se passe comme ça a été prévu. Premier du groupe, ils font peu de déplacements. Enfin bon, ils savaient qu'ils auraient des températures importantes. Enfin, tout est pour l'instant programmé. Le Paraguay, ils vont de surprise en surprise. C'est super pour eux. Voilà. Après, ça change, ça présage pas du résultat. Mais ce que je veux dire, c'est que les conditions difficiles, l'équipe de France les a anticipées. Même si ça sera dur, c'est sûr.
0: Thomas, c'est ce que laissent transparaître les Bleus et notamment Didier Deschamps, qu'ils sont prêts finalement quel que soit l'adversaire.
3: Oui, alors sans entrer dans les détails des protocoles chaleur qui ont été établis de longue date par le staff de notamment le staff médical de l'équipe de France, effectivement, je vous confirme qu'il nous a dit que tout ça était très préparé, qu'il savait qu'il pouvait s'exposer à ce type de chaleur, donc la surprise viendra pas de là en tout cas, peut-être qu'il y aura des réactions de corps de certains joueurs avec effectivement ces conditions difficiles, mais a priori tout est préparé à ce niveau-là. Je reviens sur ce qui a été dit un petit peu là sur le match piège. C'est étonnant, c'est marrant que vous en parliez parce que justement c'est l'expression qui a été reprise évidemment dans pas mal de questions de journalistes en conférence de presse et ouais ça a un petit peu agacé Didier Deschamps parce qu'il n'aime pas laisser entendre que ses joueurs pourraient tomber dans un piège. Lui il dit en plus voilà non pourquoi piège, on a vu ce qu'ils ont fait, on les connaît, on les a vu battre les Allemands, nous on sait à quoi s'attendre, on sait que ça va être rugueux, on sait qui vont être très probablement regroupés, mais tout ça n'a rien du piège finalement pour nous. On est prêt à affronter ce type de scénario.
0: Nicolas Foissac, une dernière petite question rapide. Est-ce que du côté d'Asuncion, on parle ou on se souvient de 1998 et du but en or de Laurent Blanc?
1: Bien sûr. Et je pense que c'est une des motivations de l'équipe qui restait un peu, c'est de qu'on a été la dernière équipe à être éliminée avec un but en or. Donc, je pense que ça reste une motivation. Il y a un esprit revanchard un peu ici. Bien sûr qu'on n'a aucune prétention on n'est pas à un niveau d'une équipe européenne. On en est tous très conscients ici. Je pense que des joueurs aussi. Mais il y a quand même un esprit revanchard, il y a une volonté de montrer, en tout cas de faire passer un mauvais moment à l'équipe de France et éventuellement de renvoyer à Paris.
0: Bon, eh ben écoutez, on verra qui rentrera à Paris. Merci beaucoup Nicolas Foissac d'avoir été en direct avec nous d'Asuncion et de nous avoir fait découvrir un peu plus ces Paraguayens et leur état d'esprit. Philippe, ça va pas être une partie de plaisir.
6: Non, certainement pas. Et d'ailleurs, le match contre la Suède n'a pas été une partie de plaisir non plus, parce que pendant une demi-heure, ça a été, il y a eu une sorte de combat. Alors, inégal, parce que l'équipe de France dominait largement, s'offrait des occasions, etc. Mais enfin, ils étaient challengés par une équipe suédoise qui a voulu mettre un peu des coups.
5: Les Suédois souffraient physiquement de plus en plus.
6: Oui, à la 35e minute, moi j'ai annoncé qu'il tiendrait pas jusqu'à la mi-temps parce que effectivement l'équipe de France, et ce sera ce qui sera nécessaire contre le Paraguay, ils vont dominer, ils vont faire le jeu sans arrêt et il faut entretenir ce rythme jusqu'à ce que l'adversaire craque. Et c'est ce qui s'est passé contre la Suède, ils vont devoir le refaire mais cette fois sur un terrain plus lent avec plus de chaleur. C'est pas si facile que ça de mettre du rythme contre des équipes comme ça.
0: Et ça sera vous, Thomas de Saint-Léger, qui commenterez ce match demain sur RFI, n'est-ce pas? Et on est tous très impatients.
3: Oui, d'autant que c'est une journée qui va être assez exceptionnelle à Philadelphie. Là, je fais une petite parenthèse hors sport, mais le 4 juillet, dans la ville de la déclaration d'indépendance des États-Unis, donc la fête nationale, le 250e anniversaire du pays, avec énormément de célébrations qui sont prévues, des concerts. Alors certains ont été annulés à cause de la chaleur malheureusement, mais des concerts, des défilés en ville, en plus du match, ça bouillonne, vous voyez, déjà dans le centre de Philadelphie.
0: Dans tous les sens du terme, alors.
3: Ouais, on sent qu'on va avoir une journée très particulière, électrique, au niveau du sol et dans le ciel.
2: Ah.
0: Merci beaucoup Thomas de Saint-Léger d'avoir été en direct avec nous. Ça s'est coupé, mais on a compris l'essentiel et on vous retrouvera demain sur l'antenne pour commenter le match France-Paraguay. Pour l'instant, chers auditeurs africains, vous allez retrouver tout de suite le match avec Frédéric Suto en direct de Miami, ce match entre l'Argentine et le Cap-Vert.

0: Match, eh bien, alors que l'Argentine, hein, on les voit, les Argentins et les Capverdiens qui vont entrer sur la pelouse du côté de Miami. Nous, on va s'intéresser au match premier, en fait, dans l'ordre du temps, mais on ne sait plus trop où on en est. Le premier qui sera joué de ces huitièmes de finale. Et ça sera demain à Houston, entre le Canada et le Maroc. Alors, les Canadiens sont loin de leur base, hein, actuellement, parce que comme ils avaient perdu, ils étaient deuxièmes de leur groupe, c'est la Suisse qui continue à jouer au Canada, et eux, du coup, ils ont été obligés de passer aux États-Unis. En tout cas, on va rejoindre notre envoyé spécial, Cédric d'Oliveira, qui n'est pas encore à Houston, donc il va répondre. Il est encore à Seattle. Bonjour, bonsoir, Cédric.
1: Salut Annie, salut tout le monde. Effectivement, en transit, des petites complications dans le trajet, toujours à Seattle pour l'instant.
0: Ouais. Alors Cédric, c'est vous qui commenterez ce match demain entre Canadiens et Marocains. Je sais pas, une affiche équilibrée, une affiche où il y a un favori, les Marocains font peur, ceux qui sont arrivés en demi-finale en 2022.
1: Bon bah en tout cas une affiche où moi je donnerais plutôt un léger avantage aux Marocains, parce que effectivement ils restent sur une demi-finale, c'est une équipe qui a réussi à éliminer les Pays-Bas, alors certes c'était au tir au but, mais ils commencent, ces Marocains, à avoir une certaine expérience des grands rendez-vous. Ils ont disputé la finale de la CAN face au Sénégal, chez eux à domicile. Donc voilà, il y a aussi des grands joueurs, Achraf Hakimi, Saïbari, El Aïnaoui, ou en devenir, Bouadi également. Et c'est vrai que les Canadiens, vous l'avez dit, hein, ils jouent pas vraiment à domicile. Ils ont fait une phase de poule qui était assez, assez honnête, sans pouvoir aller chercher cette première place. Et quand on regarde les deux 16e de finale, certes, les Canadiens n'ont pas eu besoin des tirs au but pour éliminer les Sud-Africains, mais disons que c'est pas la même impression dégagée. Oui. Moi, je donnerais quand même un léger avantage au Maroc sur le papier.
0: Philippe Doucet, est-ce que vous êtes vous aussi, je voyais que Bruno tout à l'heure hochait la tête aussi.
2: Oui, il faut être optimiste. Faut penser que effectivement, peut-être que le Canada est un peu en bout de son chemin. C'est un peu sa limite de compétences probablement. Alors, j'espère que c'est ce quatrième match qui va le marquer. J'espère que ce sera pas le cinquième. Mais en tout cas, je pense pas que le Canada puisse aller beaucoup plus loin. C'est une équipe pleine d'énergie, pas inintéressante, vivante. Mais c'est pas du calibre des grosses équipes, et c'est le genre d'équipe que le Maroc maintenant, compte tenu de tout ce qu'il a fait depuis de nombreuses années, doit se montrer supérieur à ce type d'équipe à ce stade de la compétition. Il faut un rendez-vous à ne pas rater.
0: Jean-Philippe.
3: En plus, le Canada, il y a beaucoup moins de références sur les phases finales de grands tournois, de matchs internationaux comme le Maroc. Et puis, il faut se souvenir, enfin, on en a beaucoup parlé ici sur cette antenne, le Maroc, c'est un projet qui date d'une dizaine d'années, qu'il y a des équipes.
0: Ils sont finalistes de la dernière CAN.
3: Finalistes de la CAN. Ça part pas de nulle part. La Coupe du Monde il y a 4 ans, ça paraissait un exploit, mais en fait c'était un projet. Donc ils partent favoris, et pas légèrement favoris à mon sens, ils sont nettement favoris.
0: En même temps, les Canadiens, quand on les avait vus en première partie de cette Coupe du Monde, c'était intéressant, je vais dire, Bruno.
4: Oui, parce qu'ils ont un entraîneur, Jesse Marsh, qui a un peu participé au football Red Bull, entre guillemets, qui est passé à Leeds, et qui aime le pressing, qui aime l'allant offensif, et c'est pour ça que c'est un adversaire idéal pour le Maroc, parce que c'est un adversaire qui peut pas défendre le Canada. Ils ont besoin d'attaquer pour exister, et donc ils vont laisser les espaces, et je pense que les Marocains vont en profiter assez facilement. Pour moi, le Maroc, c'est un des, je vais pas dire un des favoris de la Coupe du Monde, mais c'est une des 4-5 équipes qui peut prétendre à la victoire finale. Je trouve qu'ils ont progressé depuis 4 ans de manière assez incroyable. Ils ont une certaine maturité technique qu'on n'avait pas forcément en 2022. Mm-hmm. Et je trouve qu'aujourd'hui, c'est une équipe qui a changé un peu de logiciel, qui est capable de défendre comme ils le faisaient en 2022, mais qui est capable aussi d'attaquer, de presser, d'aller très très vite vers l'avant. Et moi, je pense qu'ils vont, ils doivent passer assez logiquement.
0: En plus, Cédric, il y a beaucoup de Marocains qui les accompagnent, hein, cette équipe.
1: Oui, c'est vrai qu'on les avait vus notamment en phase de poule face au Brésil du côté de New York. C'est suivi derrière en 16e de finale. Alors, je peux pas vous dire là encore, je suis pas vraiment à Houston, mais j'imagine que en tout cas, ce qu'on a vu sur les images, il y avait en tout cas une grosse communauté, en tout cas pas mal de supporters qui les suivaient. Donc, on va voir un petit peu ce que ça va donner dans ce stade de Houston avec cette ambiance un petit peu particulière qu'on voit parfois dans les stades de la Coupe du Monde. On est un peu supporter de tout le monde, on voit les maillots de tout le monde, c'est la fête avec toutes les diasporas qui sont dans chaque grande ville. Mais là, à voir si les Marocains donc vont pouvoir avoir un gros contingent dans ce stade.
0: Ouais. Merci beaucoup Cédric d'avoir été en direct avec nous. On vous retrouve donc demain sur l'antenne pour le coup d'envoi de ce match. Merci beaucoup et à demain pour l'antenne. On va terminer avec un petit mot. Vous allez entendre une consigne qui a été donnée. C'est par un sélectionneur, le sélectionneur de l'Angleterre, un certain Thomas Tuchel. Et le match que jouera l'Angleterre, ça sera contre le Mexique, ça sera dans le Cibo Stade Azteca de Mexico. Alors, ça sera au milieu de la nuit, 2h du matin en France. Et écoutez-le, Thomas Tuchel donna un conseil aux parents des enfants.
5: Faites-leur un mot d'excuse pour l'école et laissez-les regarder le foot. Allez à l'école, ils y vont toute l'année. Mais la Coupe du Monde, c'est tous les 4 ans. Laissez-les regarder. Dans quelques jours, il y aura un très grand match et on aura besoin du soutien de tout le monde, surtout celui des enfants.
0: Il a voulu s'attacher à un nouveau public, Thomas Tuchel.
4: Il a raison, c'est une Coupe du Monde, c'est tous les 4 ans.
0: Ça sera dans la nuit de dimanche à lundi, c'est bientôt les vacances.
4: Ça laisse plein de souvenirs aux enfants. Et puis en plus, l'Angleterre est en grand danger sur la pelouse du Stade Azteca parce que face au Mexique, ça va être très très très très compliqué. 2 défaites en 89 matchs pour le Mexique.
0: Oui.
4: Ça va être terrible. Hein.
0: Je crois qu'ils perdent pas depuis 2012 ou 2013 sur cette pelouse.
4: C'est affolant. Mm-hmm. Et puis même le Premier ministre britannique a dit que les pubs pouvaient fermer à 5h du matin parce que c'est important pour l'économie. C'est important pour les supporters, mais aussi pour l'économie. Mais tout le monde sera derrière. Mais c'est un sacré piège pour l'équipe d'Angleterre.
0: Un piège pour l'équipe anglaise.
3: Oui, je suis d'accord, d'autant qu'elle a pas montré...
0: Elle a Harry Kane.
3: Voilà. Mais si on lui retire Kane sur le dernier match, il se passe quoi?
4: L'Angleterre a livré le meilleur match de toute la Coupe du Monde pour l'instant face à la Croatie. C'est la plus belle performance pour moi d'une équipe. Et après derrière, c'est un peu dégradé.
3: C'est pas une bonne courbe. C'est très inégal. C'est pas hyper rassurant. Donc face au Mexique déchaîné chez lui, c'est
0: exactement. Okay, ouais. Les Mexicains qui ont toujours l'ambition de passer un 5e match, donc ils ont très très envie d'aller plus loin, hein, n'est-ce pas, Philippe?
6: Surtout à l'Azteca, où qui a pas vraiment porté chance à l'Angleterre il y a 30 ans.
3: Ça, ils étaient pas nés.
6: Il y a 40 ans.
4: Autant en 70 qu'en 86.
6: Sur Maradona, la main, etc.
0: Sur la pelouse Malouines, de l'Azteca, exactement. Eh bien, on va se quitter là-dessus, chers amis. On se retrouvera la semaine prochaine. Il y aura déjà beaucoup de matchs et un tableau qui se
3: on
0: sera éclairci. Exactement. Merci à tous. Merci, messieurs. Très bon week-end et à lundi.
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0: 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Tout de suite, le journal vous est présenté par Hugo de Wawa. Bonsoir.
11: Bonsoir Annie, bonsoir à tous et bienvenue dans ce nouveau journal sur RFI. À la une de cette édition, les 6 jours de funérailles de l'ancien guide suprême iranien, l'ayatollah Ali Khamenei, vont débuter dans quelques heures. Des milliers d'Iraniens sont déjà réunis à Téhéran pour se recueillir sur son cercueil. Cap ensuite sur le Venezuela qui continue de compter ses morts. Un nouveau bilan actualisé il y a quelques heures fait état de plus de 2600 décès. Selon l'UNICEF, ils sont près de 700 000 enfants à avoir besoin d'une aide humanitaire. Et puis du sport, le Tour de France qui débute ce samedi. Départ à Barcelone pour une grande boucle qui risque d'être perturbée par les vagues de chaleur. Et la Coupe du Monde de football, Cap-Vert-Argentine, débute à l'instant.
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11: 4 mois après sa mort, l'Iran va donc rendre hommage dès aujourd'hui samedi à Ali Khamenei. Des funérailles qui débuteront dans quelques heures et qui vont durer 6 jours. Le corps de l'ancien guide suprême tué le 28 février dernier au premier jour de la guerre lancée par Israël et les États-Unis est arrivé hier, vendredi, dans le complexe religieux où se dérouleront ses funérailles. Des milliers d'Iraniens, je vous le disais en titre, sont déjà sur place. Les autorités promettent que 20 millions de personnes participeront à ces cérémonies, soit près d'un quart de la population. Hier vendredi, le chef des gardiens de la révolution, Ahmad Vahidi, s'est déjà recueilli sur la dépouille d'Ali Khamenei. C'était pour lui sa première apparition en public depuis le début de la guerre. Portrait du chef des gardiens de la révolution avec Guillaume Delteil.
12: Ahmad Vahidi est d'abord un militaire qui a fait ses armes pendant la guerre Iran-Irak dans les années 80. Au cours de ces 8 années de conflit, il a commencé son ascension au sein des gardiens de la révolution. Mais il est aussi un politique. D'abord négociateur avec les États-Unis au milieu des années 80, il est devenu ensuite ministre de la Défense, puis de l'Intérieur, de président conservateur. Stratège militaire et tacticien politique, Ahmad Vahidi aurait usé de la force face à ceux qui l'identifient comme des ennemis du régime à l'extérieur comme à l'intérieur. Il est recherché par Interpol, l'Argentine l'accusant d'être le cerveau de l'attentat contre un centre culturel juif à Buenos Aires en 1994. Il est aussi sous sanction états-unienne et européenne, accusé d'avoir œuvré à la répression des manifestations anti-régime lors du mouvement Femme, Vie, Liberté en 2022. Comme Ali Khamenei, le prédécesseur d'Ahmad Vahidi a été tué au premier jour de la guerre lancée par Israël et les États-Unis. Et comme pour Mojtaba Khamenei, le nouveau guide suprême. Sa nomination devait montrer que le pouvoir, bien que décapité, n'avait pas faibli. Les deux hommes incarnent une ligne ferme d'un régime où les gardiens jouent un rôle de plus en plus central.
11: Précision, Guillaume Delteil, aux États-Unis, on se prépare à célébrer le 250e anniversaire de la déclaration d'indépendance. Le cœur des festivités n'a pas encore débuté, mais le président américain Donald Trump lance déjà l'événement avec un discours prévu dans quelques heures au pied du célèbre Mont Rushmore, avec au-dessus de lui, les visages gravés dans la pierre de 4 des présidents des États-Unis, Washington, Jefferson, Roosevelt et Lincoln. Après ce discours prévu à 20h30 heure du Dakota, où se trouve le Mont Rushmore, un immense feu d'artifice sera lancé. Un 250e anniversaire marqué par la canicule, certaines parades ont déjà dû être annulés en raison des fortes chaleurs qui frappent certaines zones des États-Unis. Selon l'UNICEF, près de 700 000 enfants auraient donc besoin d'une aide humanitaire après le double séisme qui a frappé le Venezuela et qui a fait plus de 2600 morts selon le tout dernier bilan. Nos envoyés spéciaux sur place, Melissa Barra et Jad El-Khoury, se sont rendus à La Guaira où des centaines de familles dorment dans un stade de la localité de Vargas, géré par l'ONU. Ils y ont notamment rencontré Roberto Benes. Il est le directeur régional de l'UNICEF pour l'Amérique latine.
13: C'est l'impression d'un besoin énorme dû à l'impact des deux tremblements, non? À une distance de temps très raccourcie. Donc on a un besoin immédiat d'accès aux soins médicaux, appui psychosocial, mais surtout l'eau potable. L'accès à l'eau potable est absolument critique. Deuxièmement, et ça que j'ai vu, c'est vu un espace maintenant où je me trouve maintenant, où les enfants sont ensemble, suivis par des professionnels des services sociaux, et sont en train de se récupérer. Maintenant, l'impact du trauma dû au tremblement est très important. Il ne faut pas les sous-estimer. Il y a d'autres situations plus complexes d'enfants qui ont été séparés. Commencer le travail d'enregistrement, du tracing pour trouver les parents et assurer la réunification familiale. La réunification familiale est le but, mais c'est un processus qui peut prendre du temps et parfois est assez complexe.
11: Roberto Benes, directeur régional de l'UNICEF pour l'Amérique latine, interviewé au Venezuela, où des habitants ont décidé de manifester devant l'ambassade des États-Unis 6 mois après l'intervention américaine et l'enlèvement du président Nicolas Maduro. L'opposition et la société civile réclament de nouvelles élections. Au Pérou, Keiko Fujimori a été officiellement déclarée hier vendredi présidente élue par la plus haute autorité électorale. Quelques jours après la conclusion du dépouillement, cette déclaration formelle met donc fin à l'incertitude autour de ce scrutin. Un scrutin particulièrement serré puisque la candidate de droite l'a emporté avec moins de 50 000 voix d'avance face à son rival de gauche Roberto Sanchez, qui n'a toujours pas reconnu sa défaite. 22h06, temps universel, 1h06 à Istanbul, où un tribunal a placé en détention ce vendredi un célèbre humoriste, Deniz Göktaş, connu pour ses stand-up qui génèrent des millions de vues en ligne. L'homme est accusé d'avoir insulté l'islam et le président Recep Tayyip Erdogan. À Ankara, les précisions d'Anand Loer.
14: Quand Deniz Göktaş a mis en ligne le 24 juin l'intégralité de son dernier spectacle, la plupart des commentaires ont salué sa satire mordante de l'actualité politique, mais aussi son courage, se demandant surtout quand l'humoriste de 32 ans serait incarcéré. Cela aura donc pris 10 jours. Après son arrestation à l'aéroport, une photo le montrant menotté les mains dans le dos a circulé dans les médias, ce qui ressemblait fort à une mise en scène pour le présenter comme coupable et mettre en garde ses soutiens. Face au procureur, le comédien a dû justifier plusieurs de ses blagues, comme lorsqu'il fait un parallèle entre la nervosité des conducteurs en période de jeûne et les auteurs d'attentats suicides. Il a aussi dû s'expliquer sur l'emploi du mot « dictateur » pour Recep Tayyip Erdogan. Deniz Göktaş est poursuivi pour insulte au président et offense aux valeurs religieuses. Son spectacle se distingue par sa satire sans concession de la société de la politique en Turquie, un genre dans lequel très peu d'humoristes osent encore s'aventurer. Son arrestation s'ajoute aux nombreuses enquêtes visant des musiciens, artistes, journalistes et responsables politique, critique du régime turc. Anand Loer, Ankara, RFI.
11: Du Gard aux Pyrénées-Orientales, le sud de la France connaît de gros incendies de forêt, particulièrement précoces cette année. Le département de l'Aude, dont le sud-ouest fait partie des plus touchés, les flammes sont dorénavant maîtrisées, mais les dégâts sont importants. Des centaines d'hectares de végétation sont détruits. Le lieutenant-colonel Laurent Couffignal coordonne les pompiers qui luttent contre les feux.
15: Ah oui, c'est un feu quand même qui commence à être important, qui a mobilisé 900 sapeurs-pompiers environ, hein, qui a parcouru 900 hectares, 950 aujourd'hui on va dire. On reste essentiellement sur de l'espace naturel végétal qui a été parcouru, de l'espace boisé, de l'espace naturel plus traditionnel, des friches ou des bordures de vignes. Oui, nous sommes le 3 juillet, celui-là a commencé le 1er, donc effectivement c'est tôt. C'est une saison qui ressemble fortement à celle de l'an dernier. On avait eu des départs de feu très tôt. Je crois que la population audoise, héraultaise et puis de l'ensemble de la zone méditerranéenne et sensibiliser à la problématique du feu de forêt. Mais c'est vrai que là, particulièrement sur cette région, les populations ont subi cette année des événements climatiques à répétition, avec d'abord de l'eau, des inondations, puis une tempête, donc des chutes d'arbres, et maintenant l'incendie. Donc oui, il y a une certaine forme de lassitude qui envahit un petit peu l'état d'esprit des populations.
11: Le lieutenant-colonel Laurent Couffignal, qui coordonne donc les pompiers dans la région de l'Aude. Des propos recueillis sur place par Marius Lafon. Le ministre de l'Intérieur français Laurent Nunez se dit quant à lui inquiet de la précocité de la saison des feux. Ceux-ci auraient un mois d'avance. Des incendies qui touchent aussi l'Espagne. Une dizaine de communes de la zone très touristique de la Costa Brava dans le nord-est du pays doivent rester confirmées après le déclenchement d'un incendie. Au Portugal, 9 personnes ont été blessées dans des feux de forêt. Jour J, ce samedi, pour le départ du Tour de France 2026. Grand départ à Barcelone avec une étape de contre-la-montre par équipe. Un tour qui s'annonce marqué et perturbé par les chaleurs qui menacent l'Hexagone. Selon l'agence de presse Reuters, les préfets français pourront à titre exceptionnel annuler une étape du tour en cas de chaleur extrême. C'est ce qu'aurait indiqué le ministre de l'Intérieur Laurent Nunez dans un courrier adressé au préfet. Et puis en football, Coupe du Monde, l'avant-dernier 16e de finale vient de débuter. Argentine-Cap-Vert, les requins bleus auront fort à faire face à l'équipe de Lionel Messi. C'est pour l'instant toujours 0-0 après 9 minutes de match. À 1h30 TU, le Ghana affrontera quant à lui la Colombie. Ce sera le dernier 16e de finale. Minuit 10 à Paris, 22h10 temps universel. Voilà qui marque la fin de ce journal. Dans quelques instants, vous avez rendez-vous avec Un jour, un village.
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17: Bonjour à toutes et à tous, bienvenue dans Un jour au village. La pêche est une pratique faisant partie de l'identité de Kayar au Sénégal. C'est une localité située dans la région de Thiès, sur la Grande Côte, à une soixantaine de kilomètres de la capitale Dakar. On dit même que chaque famille kayaroise a au moins un membre qui pratique ou qui a déjà pratiqué la pêche. C'est dire l'importance de cette activité dans cette commune de plus de 30 000 habitants. Chaque jour, des centaines de pirogues déchargent des tonnes de poissons sur la plage de Kayar. Mais ces dernières années, les pêcheurs sont obligés d'aller de plus en plus loin pour espérer faire des prises conséquentes. Parmi les causes de cette rareté du poisson, les grands chalutiers appartenant à des pays occidentaux et asiatiques et des méthodes de pêche ne respectant pas les normes. Nous en parlerons dans quelques minutes avec notre invité Elhadj Moussa Kane, conseiller municipal et représentant de la commission pêche à la mairie de Kayar. Mais d'abord, la parole est à nos radios partenaires. La radio que nous allons entendre aujourd'hui est la radio Vie et Développement à Tcholiré, dans le département du Mayoré, au nord du Cameroun. Nous sommes avec le directeur de ce média communautaire. Bonjour Saïdou Aman.
18: Bonjour madame.
17: Quels sont les sujets d'intérêt de votre radio?
18: Bon, les sujets d'intérêt de ma radio, comme c'est une radio communautaire, nous parlons de l'agriculture, de l'élevage, de la santé, de l'environnement et quelquefois du braconnage parce que nous sommes dans une zone où il y a les zones protégées et parlons du braconnage également.
17: Et en tant que radio communautaire, quelles sont les difficultés que vous rencontrez dans votre région dans l'exercice de ce travail de relais d'informateurs communautaires?
18: Justement, notre difficulté majeure, c'est l'énergie. On a beaucoup de problèmes avec le délestage. Et vu l'enclavement de la localité, quand il y a un délestage, la population est coupée des informations et du coup, la radio n'émet pas. C'est la difficulté principale que nous avons ici.
17: Saïdou Aman, quel est le sujet de préoccupation majeure actuellement à Tcholiré?
18: Actuellement, nous sommes dans la période des saisons pluvieuses. C'est l'agriculture qui est notre sujet principal. Nous parlons de l'agriculture et surtout de l'élevage. Parce que après l'agriculture, les éleveurs veulent bien faire paître les animaux. Et vu que les espaces sont cultivés, il y a souvent ces conflits-là entre les éleveurs et les agriculteurs. Donc c'est l'agriculture, le sujet phare dans notre localité actuellement.
17: Concernant ces tensions entre les agriculteurs et les éleveurs, est-ce que ça voudrait dire qu'il n'y a pas des parcours de transhumance pour les éleveurs? Ils passent forcément par les champs?
18: Justement, il y a des parcours de transhumance, mais des animaux, c'est pas comme des hommes. Et ça arrive souvent qu'ils vont suivre exactement ce que les bergers disent. Et des fois, ça arrive qu'il y a des champs qui sont dévastés. Et d'autres même disent que c'est quand les animaux vont manger exprès le champ de quelqu'un que ça produit plus. Donc, il y a beaucoup de choses qui se disent autour de cela.
17: Et quand ça arrive que des animaux créent des dégâts dans un champ, qu'est-ce qui se passe après? Est-ce que les agriculteurs sont remboursés par les éleveurs ou pas du tout?
18: Oui, bon, justement, si un éleveur est réprouvé, il est traduit soit chez le chef du village ou chez le responsable territorial. Et là, une caution est versée. Mais s'il n'est pas réprouvé, bon, là, l'agriculteur est perdant et puis...
17: Est-ce que c'est des tensions qui amènent parfois à des conflits?
18: Oui, justement. Un exemple, il y a eu un agriculteur qui a fait payer à un éleveur. Et après, celui-là a incendié carrément sa maison de nuit. Quand l'agriculteur surprend l'éleveur dans son champ, celui-là, ils sont souvent armés des machettes, des bâtons et des affrontements. Et l'éleveur a carrément coupé la main de l'agriculteur avec la machette. Et il a pris fuite et c'est resté comme ça.
17: Saïdou Aman, est-ce que des solutions sont proposées par les autorités locales pour apaiser ces tensions?
18: Oui, les solutions sont proposées. Sûrement, c'est pour ça que ces éleveurs prennent fuite parce que l'autorité en compétence, si jamais il y a ce cas, on les fait payer et des fois c'est la prison même. Et donc, pour échapper à cette sanction, à cette sentence-là, les éleveurs ont tendance de fuir. Et comme c'est des éleveurs nomades, ils ne sont pas trop répertoriés, on ne peut pas savoir quel est le clan qui a fait cela, comme ils se déplacent d'un village à un village. C'est difficile des fois de mettre la main exactement sur ces cantons d'éleveurs-là. Le conflit arrive souvent, c'est dans les périodes bien déterminées, les périodes de semis et les périodes de récolte, parce qu'à ces périodes-là, il y a les agriculteurs sont en activité. C'est dans ces périodes qu'il y a plus de conflits, mais dans d'autres périodes, il n'y a pas de conflit.
17: Pouvez-vous nous rappeler la fréquence de votre radio?
18: Et la fréquence de la radio, c'est la 96.6 FM dans la région du Nord Cameroun.
17: Merci beaucoup, Saïdou Aman.
18: Merci à vous également, madame.
17: Très bonne journée, au revoir.
18: Au revoir, à bientôt.
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17: Cette semaine, nous allons à la rencontre d'Elhadj Moussa Kane, l'un des acteurs de la pêche à Kayar au Sénégal. Avec lui, nous reviendrons sur les techniques de pêche durable des pêcheurs kayarois, mais aussi sur la pratique du monofilament, une méthode utilisée par certains pêcheurs malgré son interdiction à Kayar depuis plusieurs années. Nous avons rencontré Elhadj Moussa Kane au siège de l'APMK, l'Association des producteurs maraîchers de Kayar. Bonjour.
20: Bonjour.
17: Est-ce que vous pouvez vous présenter, s'il vous plaît?
20: Je suis Elhadj Moussa Kane, conseiller municipal, représentant la commission pêche au niveau de la mairie, acteur de pêche aussi, étant aussi président du CLPA sortant, le conseil local de pêche artisanale.
17: Comment se porte le secteur de la pêche à Kayar?
20: Le secteur est confronté à beaucoup de difficultés. Il y a la pêche illicite, il y a les bateaux de pêche qui pillent nos ressources, les mauvaises pratiques de pêche. Tout ça, ce sont des choses qui anéantissent petit à petit la production.
17: Mais Kayar apparemment s'en sort mieux parce que les pêcheurs du Kayar s'en tiennent à des bonnes pratiques de pêche.
20: Effectivement, nos bonnes pratiques de pêche nous ont été léguées par nos grands-parents. Nos grands-parents qui étaient pêcheurs, qui ont eu une vision de conservation des produits halieutiques. Cela veut dire pêcher librement, mais pêcher durablement. La pêche durable ici est un facteur que tout Kayarois doit posséder en son sein. C'est dans le sang, le pêcher durablement. C'est pourquoi ils avaient initié des méthodes de pêche, alors que quand les saisons de pluie approchaient, on faisait un repos, un repos biologique, pour que les poissons puissent se reproduire. Maintenant, vu que la démographie a augmenté, l'effort de pêche qui est devenu conséquent, les mauvaises pratiques de pêche, les bateaux-pierres et autres là, nous sommes en difficulté au niveau du secteur.
17: Et l'État sénégalais tient à ce que la bonne pratique de la pêche à Kayar perdure. Qu'est-ce qui a été mis en place pour que cela soit effectif?
20: L'État a mis en place des structures de gestion comme le CLPA, le Conseil local de pêche artisanale, qui est une gouvernance locale dans toutes les villes de pêche, pour qu'on puisse prendre des décisions allant dans le progrès de la pêche. Malheureusement, nous rencontrons toujours des difficultés. Pourquoi? Parce qu'il y a des pêcheurs d'autres localités qui viennent ici à Kayar. Au lieu de se conformer aux règles, ils essaient de transgresser cette loi. C'est pourquoi des fois nous créons des histoires et autres là entre nous, acteurs de la pêche, parce que les autres ne veulent pas se conformer à la réglementation et nous, on veut suivre la réglementation. C'est-à-dire, quelqu'un qui veut travailler et quelqu'un qui veut gâter ne peut pas cohabiter ensemble. Sinon, tu es toujours dans des difficultés. Et c'est ce qui nous a fait que nous avons eu un jour 21 blessés tirés par balle. Dans la gestion de cette ressource, nous avons essuyé un mort, un de nos enfants qui a été tué par balle aussi au niveau de Kayar. Et tout ça, c'était pour défendre la mer. Donc, vu que nous avons essuyé tous ces dangers, il n'est pas normal comme aujourd'hui que ne nourrit plus son homme qu'on fasse marche arrière. Nous tenons à gérer cette ressource durablement.
17: Quelles sont les origines de ces affrontements-là?
20: Affrontements aux mauvaises pratiques de pêche. Vous savez qu'ils ne pratiquent pas le monofilament, le code de la pêche.
17: C'est quoi le monofilament?
20: Le monofilament est une matière biodégradable. Ça, monofilament est interdit par le code de la pêche.
17: C'est quoi le monofilament?
20: Le monofilament est une matière biodégradable. Ça peut rester 100 ans à pêcher dans la mer. Et le poisson qui s'accroche là-bas meurt, et puis d'autres poissons viennent s'accrocher et meurent. Ça continue la pêche fantôme. Donc, c'est ce monofilament qui n'est pas vraiment en règle avec le code de la pêche et avec nos manières de pêcher. Et les chercheurs qui se sont engagés dans les profondeurs de la mer, qui ont eu à côtoyer des pêcheurs, qui ont eu à faire des enquêtes, ont su que ce n'est pas la bonne manière de pêcher. Donc, nous nous sommes accrochez-nous à ces directives du code de la pêche pour vraiment pêcher dans la légalité sans pour autant vraiment gaspiller la ressource. Et c'est ce qui fait qu'ici, en Kayar, on ne pêche pas le monofilament. On pêche à la ligne, on pêche